0: j'adore cuisiner avec lui. Et une fois, moi, j'ai fait des haricots verts et, avec de la viande rouge. Et en fait, maintenant, je veux faire des repas que toute seule.
1: Moi, je cuisine des tagines, des couscous. Des fois, je cuisine avec ma mère des gâteaux, des pancakes.
2: Moi, je cuisine un bon coq et un poulet. Je suis le poulet qui danse, je suis le poulet qui danse, je suis le poulet qui danse.
3: Je sais faire des salades. J'aime bien. Ma maman, elle a cuisiné un repas, mais j'arrive pas à dire parce que c'est dans mon pays. Après, quand j'ai goûté, c'est très bon parce que j'aime bien.
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10: À Dichat Zoé.
11: À Dichat Cynthia.
10: Alors avec toi, des histoires de clés, des histoires de clous, moi je sais plus, je te laisse raconter.
8: Aujourd'hui, je vais vous raconter l'expression « ne pas valoir un clou ». Et le locutio verbial courant n'abe nat merit nad balou d'estad ocur utilitat donc endus mots est annul.
12: Ah, c'est vrai que c'est joli.
13: C'est nul! Zéro!
8: C'est une locution verbale courante d'avoir presque aucun mérite, n'être presque d'aucune valeur, d'aucune utilité, donc en deux mots être nul. Par exemple, que collectionne le Skyhouse n'est bon pas sur Cloud, mais que vous avez mis tout. Par exemple, je collectionne les cailloux, mais ce n'est bon pas sur Cloud, mais je les aime quand même.
14: La vie ne vaut rien, rien. La vie ne vaut rien.
10: Il y a tellement de choses qui valent pas un clou, mais qu'on aime quand même. Merci Zoé.
8: Merci, ça dit chat.
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15: C'est quand même un rêve pour moi parce que c'est vrai que je pensais pas en arriver à ce stade-là.
10: Vous êtes fière de vous?
15: Un petit peu, oui, quand même.
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15: Donc, je m'appelle Marie-Pierre Poulet, j'ai 70 ans. Je viens d'être titrée aux championnats d'Europe de natation qui se sont déroulés en Pologne à Lublin sur le 100 mètres 4 nage. Je nage à Jouer les Tours, au club de Jouer les Tours, à Jouer natation.
10: Vous êtes championne d'Europe.
15: Disons que pour moi, c'est un petit peu impressionnant. Je ne réalise pas trop pour l'instant. C'est une compétition qui s'est passée comme une autre compétition. J'adore faire des compétitions. Et c'est vrai que plus on m'en parle et plus je me dis ah oui, quand même.
10: Que vous avez toujours été nageuse.
15: Ah oui, ça, j'ai toujours été nageuse. Depuis l'âge de 9 ans, j'ai été nageuse. J'ai commencé dans un club de la Sarthe. Ensuite, j'ai suivi mes parents. On a été mutés en Indre-et-Loire. Et j'ai fait les championnats de France en 97 à Saint-Pierre-des-Corps. La piscine de Saint-Pierre a brûlé. Donc, je me suis dit, il faut quand même qu'on trouve un club pour continuer à nager parce que c'est quand même pas ma raison de vivre, mais beaucoup quand même. Puis en fait, je me suis orientée sur Jouer. Très contente également de rapporter ces titres pour le club de Jouer les Tours, bien sûr. L'endroit où je me sens bien, c'est dans le sport. Parce que j'ai fait énormément de sport, donc j'ai touché à beaucoup, beaucoup de sport. Et c'est vrai que l'ambiance a été magnifique et c'était franchement époustouflant au niveau organisation, au niveau...
10: Vous avez dû entendre pas mal de langues.
15: Énormément.
10: C'était qui vos adversaires?
15: Il y avait beaucoup de gens des pays de l'Est, hongrois, tchécoslovaquie. On est toujours en attente dans les chambres d'appel, comme on voit aux Jeux Olympiques et tout. C'est vrai que c'est impressionnant de voir ça. Entre nous, parfois, il y a des regards qui sont un petit peu... On se dit, mince, celle-ci, elle est un peu plus forte, ou celle-là, il faut que je me méfie, il faut que je surveille et tout, parce qu'on sait à peu près quels seraient nos adversaires, si je puis dire.
10: Et elles savaient que vous alliez être leur adversaire?
15: Alors, moi, je parle pas anglais, enfin, très peu. En fait, moi, je sais pas. Les numéros de place, on se dit, celle-ci, elle est un peu plus forte et tout, donc il faut que je surveille, etc.
10: Médaillé d'or en Pologne, il y a quelques jours, Marie-Pierre est aussi fidèle depuis 43 ans.
15: Tous les jours, je travaille.
10: Vous nous donnez un peu du fil à retordre en ce moment avec tout ce qu'on parle sur la retraite? Ou dites non, moi 70 ans c'est bon, qu'est-ce que vous faites de beau?
15: Je travaille au Crédit Agricole. Pour moi, ça a toujours été un leitmotiv aussi, le travail, parce que ça m'a créé du lien social.
10: Et puis un certain goût de l'effort, peut-être, parce que ce fameux 100 mètres 4 nage...
15: Je l'ai fait en 1:38.04.
10: L'année prochaine, vous y retournez?
15: L'année prochaine, peut-être, si je suis encore apte à pouvoir faire des compétitions, pourquoi pas, oui. Je sens l'adrénaline monter, et j'ai à cœur de vouloir satisfaire le club. Après, pour moi, ça coule de source, on va dire.
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1: Attention, je vous emmène dans vos souvenirs. Des souvenirs avec vos enfants.
2: Oh, oh tiens, voilà quelqu'un. Petit ours brun. Coucou, c'est toi mon copain. Petit ours brun.
1: Le petit ours brun, vous l'avez sûrement en livre chez vous. Eh bien, sachez que l'entreprise Le Jouet Simple assemble les jouets de petit ours brun à Entrame. Et ça fait un succès de dingue. Pierre Véron, le gérant, nous raconte cette histoire.
3: Qui fêtait l'année dernière ses 50 ans. Et en fait, à cette occasion, on a sorti une gamme de jouets, donc des petits véhicules, des petits camions, des jouets de bain. Et ça a été un véritable virage pour nous. On a sorti ces jouets en septembre dernier. Et on a eu des très bons retours sur cette gamme de produits.
1: La preuve, l'entreprise existe depuis 4 ans et au début, elle n'avait que 3 petits jouets.
3: Aujourd'hui, on a plus de 300 points de vente en France. Et l'année dernière, on aura vendu donc un peu plus de 60 000 jouets.
4: T'en as beaucoup des jouets.
1: Ça, c'est vrai. Et Le Jouet Simple est la seule entreprise à fabriquer ce style de jouets.
3: Entièrement fabriqué en France, en matière recyclée et à partir d'un seul matériau. Pas de colle, pas de vis, pas d'autocollant. Pour que nos jouets soient entièrement recyclables, lavables et démontables.
1: Et le concept est hyper poussé parce que les jouets sont même consignés.
3: On leur propose de nous renvoyer les jouets quand l'enfant ne jouera plus avec. Et ce qui va nous permettre, nous, de les reprendre et soit de les revendre en seconde main s'ils sont en bon état, soit de les recycler en nouveaux jouets s'ils sont en trop mauvais état. On va réutiliser la matière première.
1: C'est pas bête quand on sait qu'un enfant utilise un jouet que 6 à 8 mois.
5: Pauvre petit lion abandonné au milieu des trucs cassés. Il doit être triste tout seul.
1: Mais heureusement, petit ours brun est là pour prendre soin de lui. Alors je sais que l'entreprise a un point de chute en région Auvergne-Rhône-Alpes, mais la Mayenne a une place efficace et sentimentale.
3: On a aussi notre propre atelier d'assemblage qui est basé à Entrame, et notamment ma maman d'ailleurs qui gère tout cet atelier d'assemblage.
2: Oh, oh tiens, voilà quelqu'un.
1: Eh bien c'est Mireille.
3: Mireille, voilà, qui est sûrement en train d'assembler des jouets aujourd'hui.
1: Ah, mais c'est tout ce qu'on aime, les histoires familiales. Et de la Mayenne à la France, en passant par l'Europe, l'entreprise continue d'évoluer.
3: Parce qu'en fait, il s'avère qu'on a eu pas mal de commandes venant pour l'export, donc notamment des pays européens. On a fait évoluer le nom de la marque en passant donc de Le Jouet Simple à Simple.
1: C'est simple, on n'a pas fini d'entendre parler d'eux. Pierre Véron continue les partenariats avec d'autres personnages. Mais en attendant, je crois que petit ours brun a aussi envie de participer à l'économie circulaire.
5: Tu sais quoi ? Ce soir, en rentrant de l'école, on va voir si on trouve d'autres pluches à soigner.
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6: Wikizef, petit guide à l'usage des étrangers du sud du péage d'Arras en vacances dans notre belle région.
7: Nous sommes de retour dans la famille. En ce moment, il fait beau, il fait froid. Ben, on est dans le nord, il y avait un indice. Hein. Et en plus, il y a un vent de voleur. C'est une situation que j'aime peu parce qu'en général, quand on dit « oh, il fait froid », on nous répond « ben non, il fait pas froid, c'est le vent qui est froid ». Je pourrais la taper, la personne qui me dit ça. Parce que la conséquence directe du vent froid, c'est qu'il fait froid. Du coup, avance et ferme votre gif. Donc, je résume. Il fait froid, mais il fait beau. Il y a quelqu'un qui a allumé la lumière et d'un coup, vous voyez votre cousine enlever son manteau, tirer sur son col et pousser un soupir. Je sais pas ce que j'ai étouffe d'un coup. Et son mari de répondre. Qu'est-ce que t'as tes vapeurs de belle-mère? Ne paniquez pas. Wikizef est là pour vous aider. Je vous comprends, ça surprend. Bon, ce n'est pas très 21e siècle comme expression. Mais c'est celle qu'utilisait ma grand-mère quand elle avait une bouffée de chaleur. Ou quand elle remarquait que quelqu'un avait anormalement chaud. Cocteau, tête rouge, t'as des vapeurs de belle-mère ou quoi ?
8: Définition.
7: Les vapeurs de belle-mère sont originellement les bouffées de chaleur dont souffre la majorité de la gente féminine lors du dérèglement hormonal conséquent de l'arrivée de la ménopause. Quand je parle des filles et de leurs soucis, en général, je préfère partir dans le médical par les temps qui courent, c'est plus sûr. Et puis c'est imagé, parce que dans l'esprit de ma grand-mère, que je rappelle est enterrée au cimetière de l'Est depuis les années 80, je replace dans le contexte. Hein. La ménopause atteignait essentiellement les belles-mères. Ou si vous préférez, si t'es belle-mère, t'es forcément ménopausée. Et je tiens à préciser qu'elle disait ça aussi aux hommes. Mais quand est-ce que ça peut vous arriver d'avoir des vapeurs de belle-mère, par exemple ?
8: Exemple.
7: En écoutant le discours de Vladimir Poutine, en s'apercevant que son match Tinder, ben, c'est sa sœur, avec leur nouvelle mode de pas mettre la photo en plus. Et alternative à vapeur de belle-mère, il y a « J'ai chaud, je crois que j'ai une buée ».
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9: Quand il y a des prédateurs, bah, mais ça tête dans le sable, au moins ils disent que c'est un pot avec des roses qui dépassent.
10: Pourquoi l'autruche met de temps en temps sa tête dans le sable?
11: Pour peut-être manger les bêtes dans le sable.
12: Pour manger ce qui est dans le sable, pour tout simplement voir ce qu'il y a dans le sable.
13: Pour dormir.
10: Si elle veut voir ce qu'il y a dans le sable et qu'elle met sa tête dans le sable, elle voit plus rien.
12: Bah, peut-être qu'elle résiste au sable.
10: Ou alors elle a une frontale.
12: Je pense pas.
14: C'est peut-être pour manger ce qu'il y a dans le sable, mais plus profondément avec sa bouche.
9: Quand il y a des prédateurs, bah, met sa tête dans le sable. Au moins, ils disent que c'est un pot avec des roses qui dépassent.
15: Oh, les jolies fleurs!
14: Comme ça, elle voit pas ce qui se passe autour et elle a plus peur.
10: Qu'est-ce que vous faites si quelqu'un vous court après?
14: Courir. Dire à quelqu'un qu'on a besoin d'aide.
10: Tu vas pas mettre ta tête dans le sable?
14: Bah non, sinon il peut nous attraper facilement.
9: Ou alors sinon on lui met un coup de poing dans la figure, au moins bah, c'est lui qui a la tête dans le sable et nous on s'en va.
10: Mais pour l'autruche alors elle?
12: Pour l'autruche c'est facile, elle court plus vite que nous.
10: Et vous savez comment on fait des petits autruches?
14: Une fois qu'ils sont dans l'œuf, bah, ils cassent la coquille et ils sortent.
10: Donc c'est avec des œufs?
14: Bah oui.
10: Vous avez déjà vu un œuf d'autruche?
12: J'ai cru en voir un en vidéo, mais non. Il est comme les...

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2: Je rêvais d'avoir une maison à la campagne. Cette maison, c'est comme si j'y étais née. C'est ma maison de famille.
3: Ma maison s'appelle l'Ostao de la Mar.
4: C'est une maison un peu envoûtante.
5: Eh bien, vous voyez, des livres et trois fenêtres qui me donnent le paysage du pays, comme si c'était trois tableaux.
0: Ils ont vécu ici.
1: Thibaut Gaudry.
6: Ce fut autrefois Montmartre ou Montparnasse. C'est aujourd'hui Saint-Germain-des-Prés, avec ses rendez-vous littéraires, ses silhouettes et ses figures. Avec Juliette Gréco qui en fut l'enfance et n'y est plus qu'une passante.
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0: Symbole de liberté et de féminité, la jolie môme Juliette Gréco devient à la fin des années 50 la muse de Saint-Germain-des-Prés, avant de devenir une icône de la chanson française à texte. Ce qu'elle n'avait pas prévu, se rêvant plutôt danseuse.
8: Je donne mes textes à Cosma, il aime si tu t'imagines, et l'après-midi même, il en fait la musique. Moi je suis là, maintenant il va me falloir chanter. Et puis tout d'un coup le miracle s'est produit. Pour moi, il y a eu un miracle. Voilà, ça y est, je m'envole, je me mets à chanter. Et depuis, j'ai toujours chanté.
9: Si tu t'imagines, si tu t'imagines, fillette, fillette, si tu t'imagines que ça va, que ça va, que ça va durer toujours la saison, des à la saison, des à.
0: Juliette s'échappe régulièrement de Saint-Germain-des-Prés, fuit le tourbillon de la vie parisienne pour goûter la douceur de vivre du Sud. En virée parfois à Saint-Tropez, avec ses copains Boris Vian ou François Sagan. Jusqu'en 1985, où elle est invitée à chanter au festival de Ramatuelle. Et c'est le déclic. C'est là qu'elle veut vivre avec son mari, le musicien Gérard Joannest.
10: Je voulais une maison face à la mer. Je voulais le soleil qui tourne autour de la maison toute la journée, parce que Gérard adore ça. Et je voulais une maison qui me permette de rêver dans le silence.
0: Elle achète un terrain et demande à Serge Meige, l'architecte du théâtre de Verdure où elle a chanté pendant l'été, de lui concevoir son futur havre de paix qu'elle baptise la Maya. Elle va en penser les moindres détails, comme cette table de jardin construite autour d'un mûrier platane ou la tortue en mosaïque au fond de la piscine.
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0: Juliette, contemplative, aime se ressourcer sur la terrasse, avec vue sur la Méditerranée, et dans son jardin constellé de toutes sortes d'espèces méridionales. Elle développe même une passion pour les orchidées blanches. Elle fait de ce jardin et de sa maison son petit coin de paradis, son refuge. Celui qu'elle n'a jamais eu petite et qu'elle partage avec ses chats, ses chiens, un ménate prénommé Goya et même un bébé panthère. Mais on peut aussi la croiser dans Ramatuelle, au marché ou au café de l'Ormeau. Et puis femme libre, c'est également une collectionneuse, notamment d'objets érotiques, mais aussi religieux.
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0: Elle était venue, elle aime toujours chanter au festival de Ramatuelle.
10: C'est vrai que ça ressemble un peu à Avignon, quand Avignon a démarré. C'est-à-dire une chose totalement artisanale, faite d'amour, de tendresse et de sueur, de larmes de sang, de larmes de sel, de larmes de miel.

0: C'est dans cette maison, face à sa Méditerranée, le 23 septembre 2020, que la jolie môme quitte la scène.
1: Jolie môme.
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3: C'est la Camini Minute, votre chronique de la joie et de la bonne humeur. Comment ça va les amis? Enfin, je dis comment ça va les amis, je pourrais dire CMTV. Oui, parce que je ne sais pas si vous avez remarqué, mais je ne sais pas si c'est la nouvelle génération, mais il y a des gens, quand ils parlent, ils mettent de moins en moins de voyelles, de moins en moins de lettres. Pour dire « il n'y a rien », ils disent « il y a R ». Pour dire « mort du rire », ils disent « MDR ». Pour dire « péter de rire », ils disent « PTDR ». Et pour dire « à ce qui paraît », ils disent « à skip ». Il y a de moins en moins de lettres, de moins en moins de mots. Mais si on continue comme ça, ils vont parler comment dans 10 ans les gens ?

0: C'est quoi cette façon de parler là? Je veux dire, il y a rien. C'est pas une longue phrase. Je comprends qu'on veuille écourter des trucs, mais il y a rien. C'est pas long. Il y a R. Comment on va parler dans 10 ans? Moi, je dis, on parle de plus en plus des extraterrestres et des ovnis. Moi, je pense que si les extraterrestres viennent sur Terre, c'est à cause des gens qui parlent comme ça, qui réduisent les mots. C'est quoi cette façon de parler, franchement? C'est abusé, quoi. Parler français, c'est une belle langue, le français. Il y a R, MDR, PTDR, ASKIP, il est BG pour dire beau gosse. Mais c'est bien de dire qu'on est beau gosse, ça fait plaisir d'entendre beau gosse. C'est plus plaisant que BG. Ils enlèvent les voyelles comme ça. Ça me rappelle les films coquins qu'on voyait sur Canal+, au début du mois, le samedi du mois, quand c'était encrypté. Vous vous rappelez ça? Faites pas semblant, hein. Lui, à tous les auditeurs d'ici Picardie, vous aussi, vous êtes tombés au moins sur du crypté sur Canal+, dans les années 90. Et ben c'est pareil, cette nouvelle façon de parler là. Des mots courts, de plus en plus courts. Et d'ailleurs, même les rappeurs de nos jours ont des noms d'artistes de plus en plus courts. ZKR, PLK, SCH, MHD. Après, il y en a qui gardent même les voyelles. Gims, Jules, Vald. Et bien sûr, on terminera par les groupes asiatiques, les Coréens de BTS. Alors eux, ils ont pas mis de voyelles, mais BTS, c'est quand même Bac+2.
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2: L'ancien mystique manoir de dames. Chambre d'hôte, petit déjeuner, salon de thé, événements, fiançailles, mariage, on peut tout faire ici.
3: Bonjour.
2: Enchantée.
3: Enchantée, bienvenue chez nous.
2: Ben, merci. Donc c'est vous qui avez une vie de princesse, vous m'avez dit c'est au téléphone.
3: J'ai mon prince dans la cuisine.
2: C'est cool, écoutez. Julia et David, donc une magnifique histoire d'amour qui va être très énervante, j'en suis sûre.
3: Sûrement.
2: Ce manoir?
3: Donc c'est un manoir qui date de 1900, ouais. Et en fait il a été créé quand les usines ont été créées également. Donc c'est le dirigeant de ces usines-là qui a construit ce manoir.
2: L'usine qui est en face là?
3: C'est ça. Ventron Confection.
2: Je décris la princesse, quand même. Cheveux longs, bleu, montrez-moi, retournez-vous. Vert. Magnifique. Ah, bleu-vert? Oui, dans la pénombre, on ne voit pas bien parce que c'est un peu pénombre le manoir.
3: C'est ça,
2: là.
3: C'est le style du manoir, ouais.
2: C'est ça. Piercing.
3: Oui. Tatouage, tout ça.
2: Ouais. Ah ouais, c'est ça. Oui, une princesse très moderne. Quoi.
3: Voilà.
2: On n'est pas dans la petite princesse avec la petite robe rose,
3: non.
2: Les flots dans les cheveux. Quoi.
3: Non, c'est la princesse habillée en noir.
2: Et voici David, donc... Le prince charmant, bah écoutez, je suis enchantée,
4: vraiment
2: ravie. Vous aussi,
4: c'est ça, rocker, oui, au retard plutôt, voilà.
2: Ah, voilà. C'est ça.
4: La barbe, les cheveux du coup un peu plus courts. J'avais les cheveux longs pendant un temps, mais
2: avec une comment ça s'appelle ça?
4: Ah, la banane du coup.
2: Oui, la banane, voilà. le piercing aussi, etc. Donc
4: c'est ça.
2: Un prince charmant, tout à fait moderne aussi.
4: Voilà, c'est voilà. Tout à fait.
2: Ce manoir, vous l'avez acheté?
4: Oui, on est passé devant après une visite qu'on avait fait du côté du 90. Mmh.
3: Au nord de Belfort, ouais.
4: Mais oui, c'était par un détour du coup à moto, plutôt que de revenir par la voie rapide, on a fait le détour côté Vosgien pour l'école, c'était toujours sympa. Et puis on a vu le manoir qui, lui, n'était pas en vente pour le coup. Et on s'est arrêté devant parce qu'on l'a trouvé magnifique, on a fait quelques photos. On s'est dit, c'est une bâtisse comme ça qu'il nous faut. Et en rentrant, continuant nos recherches pour les maisons, 2 semaines plus tard, on est tombé dessus, tout fraîchement mis en vente.
2: D'accord.
4: Donc on s'est dit, il y a quelque chose à faire. Donc on est revenu, on a fait la visite, on est tombé sous le charme, malgré l'état du coup...
3: Parce qu'on est tombé sous le charme de l'escalier, et puis après on avait pu...
2: C'était mort.
3: Ouais, c'était mort.
2: Ah, et alors, ça vient
3: d'où ? Parce que moi, c'était un rêve de petite fille. Je disais toujours à ma grand-mère qu'un jour j'aurais un château, et elle me dit, si t'en rêves, t'en es capable de le faire, alors tu le feras.
2: D'accord, et vous saviez que c'était son rêve ?
4: Oui, tout à fait, ça faisait déjà un moment qu'elle en parlait aussi, et puis voilà, c'était le but de pouvoir justement réaliser son rêve. Après oui, il y a un investissement, il y a une grande part de folie, on y met toute notre âme, tous nos budgets, tout ce qu'on peut, pour pouvoir du coup réinvestiguer les lieux, lui redonner le cachet d'antan, et puis... Voilà, que ça reprenne vie complètement.
3: On a eu vraiment un coup de cœur en rentrant, et puis en sortant, on a dit, on est un peu dans la merde. parce qu'il y avait énormément à faire, c'était pas le budget qui allait, c'était pas le coin qu'on voulait. Et finalement, en ressortant, on s'est regardé, on a dit, bah ça y est, c'est lui, quoi.
2: Alors, vous faites chambre d'hôte, donc
3: c'est ça.
2: C'est là qu'on mange ?
3: Là, on fait chambre d'hôte, là, on fait les petits déjeuners, les tables d'hôte et les salons de thé.
2: C'est votre cuisine à vous ?
3: Oui.
2: Oui, parce qu'on est chez vous, en fait.
3: C'est ça.
2: Mais c'est génial, hein, c'est vachement beau.
3: Les gens sont vraiment immergés chez nous.
2: Ah ouais, c'est magnifique.
4: Tout refait au complet.
2: Et votre but, c'était d'ouvrir une chambre d'hôte.
3: Oui, oui. Okay. Ouais, ouais. Notre but, à la base, c'était même d'avoir un château pour sauver un lieu. Et après, on a eu beaucoup trop de contraintes avec les châteaux. Mm-hmm. Donc, on s'est rabattu sur les manoirs où on pouvait un peu plus s'amuser, en fait.
2: Donc, vous bossez tout le temps, quoi.
4: C'est ça, tout
2: vous
4: le temps.
2: Vous faites des travaux vous-même ?
3: Oui. Ah oui, on fait tout nous-mêmes. Fait...
4: Ouais. Moi, je travaille encore à côté. Donc, madame est dédiée vraiment pour la partie gestion du manoir chambre d'hôte.
2: D'accord, madame la princesse.
4: La princesse est un peu Cendrillon aussi, puisqu'elle s'occupe de tout derrière. Et après, pour ce qui est partie travaux, elle m'aide énormément. Bah, surtout pour ce qui est décoration, c'est les idées de madame. Après, madame m'a appris pas mal de choses, tout ce qui est placo, tout ça. Moi, c'est la partie électricité. La partie plomberie, autodidacte, où on avance comme ça.
2: C'est les idées de madame, hein.
3: Voilà.
2: C'est ça. C'est ça. Comment vous avez
3: après,
2: fait
3: après, j'ai de la chance, il suit beaucoup. Et puis, on a les mêmes goûts, donc en fait, c'est pas compliqué, quoi.
2: Il n'y a pas besoin de le convaincre.
3: Voilà, c'est ça.
2: Combien il y a de mètres carrés, alors ?
3: 800 mètres carrés. On en a rénové 250.
2: Je sais pas si je vous trouve pas un peu fou.
3: Oui, tout le monde nous le dit.
2: Ah oui, c'est ça. C'est assez banal ce que je
3: On est, mais on est passionnés, puis on aime ce qu'on fait. Et on savait que ce serait des sacrifices, mais du moment qu'on est ensemble, comme on a dit, qu'on tient le coup, c'est le principal. Parce que bah, ça, cette année, ça va faire 18 ans qu'on est ensemble.
2: Vous êtes rencontrés très jeune.
3: Très jeune, ouais. Ouais, on s'est mariés très jeune aussi. Et puis après, on a toujours fait en fonction que l'autre puisse évoluer. Quand un évoluait, l'autre patientait, et puis l'aidait à évoluer, et ainsi de suite. Et ça, c'était le but ultime de notre couple. Ouais.
2: Donc vous vivez... à Ventron toute l'année. C'est assez isolé, c'est assez calme.
3: Oui, on aime bien. Ouais. On est tranquille.
2: Oh là là, vous êtes des ovnis pour moi.
3: En fait, je pense qu'on est dans des corps de jeunes, mais avec une mentalité assez ancienne. On aime les choses comme ça. Moi, j'ai vécu avec mes grands-parents. Donc, c'était une ambiance déjà où la famille était importante, les repas étaient importants, la convivialité, les choses à l'ancienne. Je voyais mon grand-père souvent dans les jardins en train de travailler. Donc, tout ça, pour moi, c'est ancré en moi et il a vécu un peu préparé. Donc, c'est ce qu'on aime, notre tranquillité. On adore cuisiner tout nous-mêmes, recevoir les gens, leur proposer en fait un univers carrément différent.
2: Ah, bah, carrément. Hein.
4: Oui, comme c'est marqué du coup sur les annonces, c'est le voyage hors du temps. Et quand on rentre ici, on change d'ambiance, d'univers.
2: Vous vous êtes bien rencontrés tous les deux. Hein. Vous notez quand même la chance que vous avez ?
3: Ah, bah, ça, oui, on sait qu'on a beaucoup de chance. Ouais. Ouais. Ah, ouais. Parce que tout le monde pourrait pas vivre cette expérience. Et puis, on nous l'a tout de suite dit, est-ce que notre couple est solide ? Parce que sinon, la banque aurait pas suivi les projets comme ça, quoi.
2: Ah oui. Ah ouais. Vous avez fait quoi ? Vous avez vu des psys, des certificats de solidité du couple pour le banquier ?
4: Non, bah, c'était pour démontrer, voilà, on avait la NIAC, du moins, qu'on le voulait vraiment. Donc, c'est à force d'insister, ils ont compris, du coup, que oui, on voulait, parce que d'après eux, les statistiques, c'était 70% des couples divorcent dès qu'ils achètent une maison avec des travaux, des choses comme ça.
2: D'accord.
4: Voilà. C'est pour ça qu'ils étaient réticents.
2: Et alors, ça veut dire que ça a été long, c'est ça, d'obtenir les prêts bancaires? De convaincre.
3: Déjà, on a dû se battre pratiquement 6 mois pour avoir le manoir. Et puis après, pratiquement aussi 3 mois, faire tout le tour des banques avec un business plan, leur montrer qu'on était solide. Ils voulaient savoir si on avait vécu des épreuves, des choses comme ça, pour voir si on allait tenir le coup.
2: Des épreuves dans le couple ?
3: Ouais, c'est ça.
2: Oui,
3: c'est
2: ça. Vous avez répondu quoi, oui ou non ?
3: Oui, nous, on a morflé pas mal, donc... On sait ce que c'est, donc on savait qu'on allait tenir largement le choc.
2: Mais je peux être indiscrète, en quoi vous avez morflé ?
3: On a eu des épreuves de la vie pas très faciles, beaucoup d'accord. De décès, des maladies, des trahisons, des choses comme ça, assez dur, en très peu de temps.
4: Des périodes financières très compliquées. On a vécu du coup en Saône-et-Loire, dans une ville paumée, à 30 minutes de toute commodité, on avait essayé, mais c'est vraiment à l'extrême. Et là, pour le coup, financièrement, on avait énormément de mal à s'en sortir, on vivait avec...
3: 10 euros par mois pour manger. On a connu des périodes vraiment très très compliquées, qui auraient la plupart du gens se seraient séparés, quoi.
2: Ah, je vous adore. Et là, ça tient la route, alors ?
3: Là, ça commence à avoir de l'ampleur, ouais. Ouais, ouais. Je pense qu'il nous faudra encore quelques années pour vraiment se faire connaître. Mm-hmm. Mais comme on a dit, on lâche pas l'affaire, quoi. Mm-hmm. Puis on a des clients super, donc c'est cool.
2: Donc voilà, le temps s'était arrêté, hein. Mais c'est bon, ça. Il va reprendre son cours. Voilà. L'ancien mystique, mystique parce que vous aimez tout ce qui est mystique.
3: Voilà, c'est ça.
2: L'ancien mystique, Banois, Deux Dames.
3: Ouais. Alors ça, c'est le nom de mes ancêtres.
2: Ah, Deux Dames.
3: Deux Dames, oui.
2: Donc c'est vous qui l'avez baptisé comme ça ?
3: C'était pour rendre hommage à mes ancêtres qui, avant, étaient des nobles. Et quand il y a eu la guerre, ils ont vendu leurs particules pour pouvoir aller dans les rébellions, quoi.
2: Merci à vous deux, au revoir.
3: Merci, au revoir.
4: Merci bien.
2: Et bonne chance pour tout ce qui vous attend. Hein.
3: C'est gentil, je vous remercie.
2: Merci d'être venu. Au revoir.
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1: Adieu, Baleine, et adieu à toutes. Franz, une question.
2: Ah.
1: Kousiba, bapla la santate.
2: Bapla.
1: Ouais, bon. Si je vous pose cette question, c'est parce que le pitchou de mes voisins bat atalatal. Ah. Anna, atalatal, c'est aller coussi, coussa. Donc, il pourra aller mieux bas, atalatal. À quoi fait maille d'une jaune que le pitchou del Bézi qui topasse des toussis. Ça fait plusieurs jours que le pitchou de mes voisins n'arrête pas des toussis. À votre avis, qu'est-ce que ça signifie le verbe toussir en occitan?
2: Ce serait pas tousser?
1: Eh oui, bravo, bravo, bravo. En effet, en pays toussain, c'est dit toussir, autre prononciation, mais tussir, c'est de brembal au verbe tufega, sans oublier le verbe tufega pour dire également tousser. À la vise, le pauvre drôle, vous pouvez dire que toussir ce qui conne. Alors le pauvre drôle, c'est-à-dire le pauvre garçon, je peux vous dire qu'il tousse quelque chose. Et quand quelqu'un tousse bruyamment, on dit en Gascogne toulousaine que toussir comme une tibao.
2: Qu'il tousse comme un cheval.
1: Mais oui, oui, c'est quand une personne pousse très très fort. C'est pas dit les tamés qu'est toussisse comme une tambour. Ouais, comme un tambour, là aussi, c'est assez imagé. Oui. Ou encore qu'est toussisse comme une asclaire. Une asclaire, qu'est-ce à quoi? Eh bien, c'est quelqu'un qui fend le bois et qui tousse fort, Macarel, et qui frappe fort comme un forcené. La toux se traduit en occitan par la tousse, le toussimène, le toussite, et dans certains endroits de la Gascogne, la toussicaire. Alors, concernant le pitchou du voisin, nous n'y a mal que nous n'ajons remède. Il n'est pas de mal sans remède. Une bonne sirop, et c'est la garite, un bon sirop, il sera guéri.
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3: Bonjour à toutes et tous, bienvenue dans Affaires classées, le podcast. Nous sommes en 1875, au cœur de la Bigorre, dans le petit village de Montousset, pas loin de Bagnères. Un fermier du village est assassiné avec sa fille. La veille, trois inconnus leur avaient rendu visite. Question, qui sont ces étranges visiteurs? La suite, dans un instant.
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3: Nous sommes en l'an 1877. Les gazettes judiciaires de l'époque regorgent de faits divers, de vols, de meurtres. Pour quelques sous, certains n'hésitent guère à frapper, à tuer. Souvent, hélas, ces drames sordides impliquent des ressortissants espagnols sans ressources. Des sans-domicile fixe, errant de ville en ville, profitant de la quiétude des campagnes pour commettre leurs méfaits. En cette fin de 19e siècle, la France accueille nombre d'immigrés fuyant leur patrie après l'invasion de Napoléon. Comme en atteste le procès qui va suivre. Ce matin du 12 mars, une imposante foule de curieux s'est amassée des deux côtés de la petite rue qui conduit de la prison au palais de justice de Tarbes. Tous guettent le passage, dans un instant, du convoi à cheval qui transportera les accusés du crime de Montousset. Voilà plusieurs jours que la presse régionale annonce ce qui sera le procès criminel de l'année dans le coin. Il est 11h. Le président de la cour d'assises, Monsieur Léniel, vêtu de son imposante robe rouge et noire, ordonne aux gardes qu'on introduise les accusés. Deux hommes et une femme dans le box. Ils sont jeunes, une trentaine d'années, de taille moyenne. Les deux hommes sont originaires de la province voisine de l'Aragon, tandis que leur voisine de galère est certes née à Tarbes, mais de parents espagnols. L'affaire a débuté 2 ans plus tôt. Dans la soirée du 25 novembre 1875, le trio arrive d'Auch en diligence à la gare de Lannemezan. Ils vont marcher, à pied, toute la nuit, en direction du petit village de Montousset, dans le canton de Bagnères-de-Bigorre, qu'ils atteignent enfin au matin suivant.
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3: Leur traversée ne passe pas inaperçue. Des paysans, déjà au champ, scrutent ces inconnus. Qui sait s'ils ne sont pas là pour voler? Un petit garçon les voit aiguisant leur couteau au bord d'un sentier. C'est à lui que le trio réclame son chemin. La ferme des Campistrous, tu sais où c'est? Arrivé à destination, il toque à la porte et tombe sur Philippe, le chef de famille. C'est Louise, sa fille, que la dame du trio demande à voir. Elle dit être une ancienne amie. Direction un champ proche où Louise est à pied d'œuvre. Quand elle aperçoit sa visiteuse, elle se jette dans ses bras, l'embrasse avec effusion et propose au trio de passer la nuit à la maison. Dimanche 27 novembre, Rosalie, une voisine des Campistrous, s'étonne de voir les volets fermés. Elle frappe à la porte. Personne. Louise. Silence. Un sombre pressentiment envahit Rosalie, qui part alerter Monsieur le maire, lequel se transporte sur place, accompagné de quelques hommes. Un épouvantable spectacle les attend. Philippe, le chef de famille, gît inanimé dans son lit. Une mare de sang s'écoule à travers le matelas. Un double bâillon noué derrière la tête et fortement serré a été posé sur sa bouche pour l'étouffer ou l'empêcher de crier. Des plaies béantes sur sa poitrine, son cou, sa tête lui ont été infligées par une arme blanche. Et Louise, elle, c'est dans l'écurie que son cadavre mutilé sera découvert, lardé de coups de couteau. Pour les gendarmes de Bagnères, il n'y a pas à chercher bien loin. Le vol est le mobile de ce double meurtre. Les meubles ont été fouillés, le linge des armoires jeté au sol. Un objet va pourtant retenir leur attention.
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3: C'est un cache-nez noir et blanc. Rosalie, la voisine, est formelle. Il appartient à l'un des deux hommes arrivés la veille. Elle a croisé le trio quand il se dirigeait vers la ferme en début de soirée. Et bizarrement, tout ce beau monde a disparu. Nul ne sait à ce stade qui sont les deux hommes à l'accent espagnol qui accompagnaient la visiteuse qui se disait amie de Louise Campistrous. Elle, en revanche, est très vite identifiée. Elle se nomme Marie Viau. Née à Tarbes, elle s'adonne depuis longtemps à la prostitution dans les rues du chef-lieu de la Bigorre. Selon les policiers, Marie s'est mise en ménage avec un certain Francis Badel, un homme fort dangereux, condamné par trois fois et fraîchement sorti de prison après avoir failli assassiner un compatriote. Sa spécialité, c'est le vol d'argent et malheur à la victime qui lui résiste. Un voleur patenté, capable de tuer sa proie, voilà qui dessine le portrait idéal du suspect numéro 1 dans l'enquête ouverte sur le crime survenu le 26 novembre à la ferme de Montoussé. Reste une question. Comment Marie Viau a-t-elle fait connaissance avec Louise? La réponse ne tarde pas. Quelques mois avant son assassinat, la jeune paysanne avait fait un petit séjour derrière les barreaux à la prison de Tarbes à cause d'un menu larcin. Et c'est là que Louise et Marie s'étaient liées d'amitié, à tel point que Louise lui fit promettre qu'il faudrait passer la visiter une fois dehors à la ferme familiale. Immature, Louise avait glissé une imprudente confidence. Philippe, son père, avait longtemps vécu aux Amériques. Il en était revenu riche, très riche, et pour preuve, il cachait sous son matelas des lingots d'or et 30 000 francs en espèces.
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3: Une confidence qui ne tomba pas dans l'oreille d'une sourde. Marie en parla aussitôt à son amant, lui aussi en prison. C'est pour s'emparer de ce joli magot que Marie Viau conçut le projet de rendre visite à son ex-voisine de cellule, aidée des deux hommes que les policiers ne tardent pas à identifier comme étant les deux frères Badel, Francis et Valentin. Mais où sont-ils passés? Le lendemain du crime, le trio sanguinaire a déjà traversé la frontière afin de se planquer en Espagne. Grâce à l'entraide entre les deux pays, les trois suspects seront malgré tout interpellés vite après. Face au juge, Marie Viau se met à table et elle raconte. Profitant de l'hospitalité du vieux campiste Rousse, le trio assassin entamait la soirée en savourant les spécialités culinaires de la ferme de Montousset avant de tuer le père et sa fille. Selon ses deux compères, c'est Marie Viau qui a décidé d'achever le vieil homme. « Il faut en finir, et vite, sinon les gendarmes vont arriver !» Joignant le geste à la parole, elle s'empare d'un couteau de cuisine posé sur la table et elle le tend à son compagnon. « Vas-y, achève-le !» Détail sordide, une fois les deux meurtres commis, la jeune femme s'est mise à danser, ivre de joie, à l'idée du magot qu'elle imaginait découvrir dans les armoires de la ferme. Mais sa joie sera de courte durée. Malgré une fouille approfondie, les trois compères ne trouvent pas une seule trace du butin dont Louise avait parlé à sa copine de cellule en prison. Ni lingots d'or, ni billets, ni pièces de monnaie. Le butin se résumera à quelques vêtements. Deux robes, un parapluie, des boucles d'oreilles, des chemises, des draps et une montre.
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3: Un butin bien dérisoire face à la guillotine que les trois assassins encourent à présent. Inculpés du crime de vol suivi de meurtre, commis avec préméditation, ils retournent à la prison de Tarbes et pour longtemps, la même où naquit leur sanglant projet criminel. Le procès aux assises s'ouvre au printemps 1877. La presse locale et nationale est là. L'affaire passionne l'opinion publique car, aux yeux de tous, les frères Badel ne sont que des exécutants. Le cerveau du drame, l'instigatrice, c'est Marie, la diabolique. Dans l'inconscient populaire, la femme donne la vie, pas la mort. Et comme chaque fois lorsqu'une femme est accusée d'un crime horrible, la foule accourt. Face aux magistrats et aux jurés, les frères Badel semblent résignés, convaincus que leur sort est déjà scellé et qu'ils finiront coupés en deux par la lame du bourreau. Mais Marie, jeune et belle, joue la comédie jusqu'au bout. En pleine audience, elle tombe à terre, en proie à des attaques nerveuses. Simule-t-elle la folie pour échapper à la peine capitale ? Un médecin court, il lui fait respirer des sels. Marie se calme, repose sa tête sur l'épaule d'un gendarme et l'audience reprend. Au nom de la société, l'avocat général, M. Dumoulin, requiert la peine de mort contre les trois accusés. Unis dans le crime, unis dans le châtiment. Une heure suffira à la cour pour rendre son verdict. Peine de mort pour Marie Viau, peine de mort pour Francis Badel et prison à vie pour le jeune frère Valentin. C'est le 12 mai suivant que Francis sera guillotiné. Marie aura plus de chance. Elle est graciée par le chef de l'État. Devenue une détenue modèle, elle sera libérée 25 ans plus tard, en 1902.
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3: D'or et de sang, c'était ce nouvel épisode du podcast. Je vous propose de nous retrouver dans un prochain rendez-vous avec cette fois-ci un petit voyage dans le temps en juillet 1992. Un curé d'origine basque est découvert dans les toilettes d'une aire d'autoroute en Charente-Maritime. Que s'est-il passé ? Réponse dans un prochain numéro. À bientôt.
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1: La place du village, c'est notre rendez-vous quotidien avec les frères Jean-Noël et Philippe de Paris à la rencontre des Savoyards et Hauts-Savoyards. Et aujourd'hui, c'est Philippe qui est avec nous. Philippe, vous nous racontez une très étonnante visite sous terre à Ugine.
2: Ah oui, on est à Ugine, en Savoie, et c'est une rencontre absolument étonnante. Et ce jour-là, on est accompagné par Rudy Lauberton, qui nous fait pénétrer, Laurent, carrément sous la montagne. En fait, nous sommes dans des tunnels de la guerre. Il nous conduit dans des abris anti-aériens de la Seconde Guerre mondiale. Des abris construits juste avant la guerre. Et comme il nous dit, comme on avait des usines sidérurgiques juste à côté, les avions pouvaient les bombarder. Voilà pourquoi il y a des tunnels. Et là, il nous conduit dans un tube qui lui appartient. 90 mètres de long, 2,50 mètres de diamètre. Et il nous dit là, on est juste au-dessous du centre-ville d'Ugine, juste au-dessus de nous, on a même le musée du Crécherel. Et c'est là que Rudy nous explique qu'il a un jour décidé d'occuper ces tunnels. Il avait pourtant déjà entendu que ces tunnels avaient déjà servi de cave à affinage pour les bons fromages de chez nous.
1: Bon, le suspense a assez duré, Philippe. Qu'est-ce qu'il y fait exactement?
2: Eh oui, qu'est-ce qu'il y fait? Et c'est là qu'il nous fait découvrir une étonnante ferme, l'Aubricole. Tenez-vous bien, l'Aubricole. Ah oui. Et oui, Rudy élève des vers. Il y cultive aussi des endives et des champignons. Et là, il nous raconte comment il a découvert la lombriculture. C'est l'élevage des vers de terre, hein, pour mettre dans les lombris composteurs. Vous avez peut-être ça chez vous.
1: À la différence de vous, vous voulez descendre les vers.
2: Vous voulez descendre. Et il s'agit donc de ces déchets organiques, le compost, vous savez tout ce que c'est. Oui. Et donc, il va récupérer le terreau, mais aussi, tenez-vous bien, le jus fait par les vers, qui dit-il, c'est le meilleur engrais naturel, le jus de vers. Non, vous ne savez pas trop ce que c'était. Et bien, ce sont ces vers de terre que vous mettez justement dans votre compost. Il y a aussi le jus, il ne faut pas l'oublier. Et Rudy nous explique que le vers l'occupe surtout l'été, parce que l'hiver, qu'est-ce qu'on en fait des vers? On n'en fait rien. Et pendant l'hiver, il s'est donc mis à cultiver des endives. Et puis, donc, du mi-novembre jusqu'au mois de mars. C'est vrai que pour que l'endive soit bien blanche, nous dit-il, pour qu'elle n'ait pas d'amertume, elle doit rester totalement dans le noir. Et là, c'est l'endroit idéal.
1: Alors, les vers, l'endive, mais il y a aussi les champignons.
2: Eh oui, les champignons, des amis du noir aussi. Ils cultivent les fameux rosés des prés, mais aussi la pleurote. L'endroit est parfait, nous dit-il, 15 degrés, 85% d'humidité. Et là, il nous fait quelques confidences. Le champignon de Paris pousse sur du fumier de cheval, la pleurote sur du peuplier broyé, et le fameux shiitake, ce champignon étonnant, sur du chêne broyé. Le shiitake, vous savez qu'il a des vertus magiques, il fait pousser les dents, pousser les cheveux, et empêche de vieillir.
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2: Et oui, il est 20h et c'est Décibel, toute l'actualité musicale avec ce soir. Tenez-vous bien, un artiste québécois qui n'a chanté ni dans Notre-Dame, ni dans Starmania, mais oui, ça existe et vous allez adorer ça. J'ai pas...

0: Il s'appelle Fred, il a 24 ans. Big Flo et Oli sont fans. Charlotte Cardin l'a invité à faire les premières parties de sa tournée. Et il va sortir l'année prochaine son 5e album. Il est grand temps qu'on fasse connaissance. Fred, et ce soir pour la première fois dans Décibel.
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0: Salut à toutes, salut à tous et bienvenue dans ce premier Décibel de la semaine. On est le 22 juin, c'est la dernière semaine d'école pour Décibel, mais croyez-moi, on va vous gâter, on va avoir une semaine folle qu'on terminera à Rochefort en direct du festival Sœurs Jumelles avec tout un tas d'invités. Et puis ce soir, donc on est avec Fred, que vous allez rencontrer, un Québécois que vous allez adorer. Ce soir également, c'est l'anniversaire de Nicolas Sirkis, le chanteur d'Indochine. Donc un petit indo, évidemment. À la fin de l'émission, notre coup de cœur du jour, c'est la toute nouvelle chanson de Kali qui reviendra en septembre avec un nouvel album. Il vient d'en dévoiler un premier extrait. Et puis on va jouer au blind test aussi avec les chansons qui parlent d'histoires, de belles histoires ou d'histoires tristes. Ça, vous verrez bien. En tout cas, si c'est un thème qui vous inspire, vous pouvez déjà appeler Sadika au standard pour jouer avec nous. Le numéro, le 0810 055 056. Et bonsoir Fred.
3: Bonsoir Émilie.
0: Bienvenue dans Décibel. Fred, votre vrai prénom c'est Frédéric, donc on vous appelle Fred dans la vie. Mm-hmm. Mais Fred, avec le Z à la fin, c'est un peu la version de vous, super-héros qui monte sur scène. C'est ça l'idée?
3: C'est exactement ça, tu l'as très bien résumé. Je vois vraiment comme deux Fred, mais Fred en tout cas a des pouvoirs que j'ai clairement pas.
0: Moi je sens plein de pouvoirs là dans ce studio, je sens que c'est Fred qui est là aussi, mais Fred qui me sourit gentiment. Alors pour être totalement transparent, Fred, ça fait un moment qu'on en parle dans Décibel, qu'on se dit on aime beaucoup ce garçon parce que sur le troisième album en 2024, Demain il fera beau, dessus il y avait cette chanson assez dingue qu'on a beaucoup chantée dans les couloirs de la radio.

Il était grand temps qu'on invite Fred dans Décibel. Donc ça, c'était le troisième album. L'année dernière, 2025, le quatrième album est sorti. On s'enverra des fleurs. Et dessus, il y avait Extraordinaire.

0: C'est bien, juste avec ces deux extraits, le stade est extraordinaire. On peut commencer à essayer de dessiner le portrait artistique de Fredz, quelque part entre le rap, j'ai l'impression que c'est votre une de vos bases musicales, mais aussi la pop, mais aussi le piano, mais aussi la guitare. Dans quelle case je peux vous ranger?
1: Ah, ça c'est une grande question, ouais, Emily. Je pense que c'est vraiment à la frontière, comme vous l'avez dit, du rap et de la pop.
0: Ouais.
1: Parce que j'ai commencé avec vraiment en écoutant beaucoup de rap et en étant persuadé que je pouvais pas chanter. Parce que j'avais peur de mal chanter. J'avais l'impression que je chantais
0: mal. Comme Orelsan. Il a dit pareil, lui. Il a mis du temps à oser chanter, même sur ses propres refrains, tout ça. Ouais.
1: Exactement, même chose. J'étais complexé par ma voix. Donc, pour moi, je voulais m'exprimer. Donc, c'était en rap que j'allais le faire. Et puis ensuite, ça m'a pris 2-3 années pour me convaincre que premièrement, l'autotune, ça marche bien.
0: Oui, c'est vrai. Et tout le monde sent ça, il n'y a pas de raison.
1: Voilà, et que malgré tout, quand même, je pense que j'arrive à chanter.
0: Alors, votre parcours artistique, il est super intéressant parce que vous commencez vraiment tout seul, devant un ordinateur, avec des tutos, des vidéos sur YouTube. Vous avez d'abord appris la guitare, c'est ça, quand vous aviez 15 ans. Donc, c'était à moins de 10 ans.
1: Ouais, c'est ça. Ça fait 7 ans que j'ai sorti ma première chanson.
0: Ouais.
1: 10 ans à peu près que je joue de la guitare.
0: Ouais.
1: Et que j'ai peut-être même désappris la guitare parce que j'ai mis ça de côté pour me concentrer sur les paroles.
0: Ouais. Et qu'est-ce qui vous attirait au départ? C'était vraiment pour être tout seul dans votre chambre, gratter de la guitare, etc. Ou est-ce que déjà vous vous êtes dit, ok, la musique, ça va être mon moyen d'expression à moi, ado à l'époque, qui a des trucs à dire?
1: Ouais, en fait, c'est venu après une séparation amoureuse.
0: Ah oui.
1: Qui a été très douloureuse et qui m'a donné envie de m'exprimer. Puis ça a été vraiment la case départ pour moi de la musique. Donc de raconter mes peines d'amour, ça a déjà commencé par ça, vraiment des chansons qui parlent beaucoup de peines d'amour, notamment le stade.
0: Oui. On est personne n'est à ce stade, Fred, ne vous en faites pas.
1: Non, okay, merci.
0: Et alors, ce qui est drôle, c'est que donc une peine de cœur fait éclore finalement un talent musical, donc ça c'est plutôt chouette, et une pandémie vous fait sortir de votre timidité et commencer à partager vos chansons, puisque c'est pendant le Covid que vous avez commencé à partager sur Instagram des chansons, vos premières chansons, des freestyles, ouais, on dit, dans votre métier. Là encore, c'est fou, c'est-à-dire en fait, vous, il vous faut de l'adversité, il vous faut un malheur pour passer des étapes, c'est marrant.
1: Ouais, je pense. En tout cas, j'avais beaucoup de temps à tuer durant la pandémie.
0: Oui, c'est vrai.
1: Donc,
0: mais il y en a qui ont fait des banana bread. Pourquoi vous avez des freestyles sur Instagram?
1: Et je pense que je l'ai fait au bon moment parce que j'avais pas peur du regard des autres, vu qu'on était tous un peu... on savait plus vraiment c'était quoi le regard des autres. Pendant 2-3 ans, on se voyait plus. Donc, j'en ai profité, j'ai sorti mes chansons, j'avais du temps... Puis en fait, j'ai rapidement pris goût juste au fait de sortir des projets créatifs et d'avoir des retours.
0: Ouais. Alors aujourd'hui, on est ensemble parce que vous commencez à préparer la sortie de votre 5e album déjà. Il arrivera au premier trimestre 2027. Et dessus, il y a cette chanson, Mademoiselle.

0: Alors c'est assez dingue quand même, 5 albums en 6-7 ans. Vous travaillez tout seul très rapidement, vous avez une équipe qui est aussi rapide que vous. Comment vous fabriquez votre musique?
1: Ben, je commence par me confiner chez moi. Okay. Pour me remettre dans l'état d'esprit de la pandémie.
0: Ouais.
1: Parce que c'est là où tout
0: commence. On recrée le... Ouais, ouais, ok, très bien. On remet un masque.
1: Ouais, non, pas ça, Dieu merci. Et puis ensuite, ben, en vrai, je dois être dans mes affaires. Je dois être chez moi, je dois être dans un safe place. J'écris beaucoup, beaucoup, tout le temps, constamment. J'écris d'abord sur des suites d'accords qui me viennent ou que je trouve sur YouTube, tout simplement. Et puis, dans un second temps, on s'enferme avec les compositeurs. Puis là, on va vraiment créer la chanson. Mais les paroles vont déjà être écrites et voilà.
0: Et donc, chez vous, tout part du texte. Donc ça, c'est, ouais, ça, c'est intéressant parce que c'est pas tout le monde. Et j'imagine, comme beaucoup d'habitants du Québec, je pense à Charlotte Cardin, mais à plein d'autres, vous êtes autant à l'aise en français qu'en anglais. Sans doute, en tout cas vous comprenez bien. Pourquoi est-ce que c'est finalement du côté des Français? On a cité Aurel San tout à l'heure, je sais que vous citez aussi volontiers Nekfeu comme une de vos influences et tout. Pourquoi est-ce que vous avez regardé du côté de la France quand, en étant au Québec, vous avez une scène rap américaine énorme et foisonnante? Qu'est-ce qui a fait que vous avez regardé plutôt vers chez nous?
1: Ben, j'ai toujours été persuadé que le français, c'était la plus belle langue. Puis que c'était la langue qui pouvait exprimer le plus de choses et avec le plus de nuances possible. Ça, c'est la réponse longue. La réponse courte, c'est que je suis nul en anglais.
0: J'aime bien les deux réponses, en fait.
1: Voilà.
0: J'aime bien les deux. Non, mais voilà. Mais en même temps, ça va dans ce sens-là que l'importance du texte pour vous. Parce que moi, quand j'avais 14 ans, je parlais pas anglais, mais ça m'empêchait pas de beugler du Wu-Tang Clan ou du Jay-Z. Voilà. Hein, c'était pas un souci. Donc oui, le texte est si important qu'en fait, il faut que vous compreniez les paroles pour apprécier une chanson.
1: Il faut que je maîtrise le moindre détail parce que les meilleurs textes, c'est vraiment dans la subtilité, c'est dans les figures de style, les métaphores que je me vois pas trouver en anglais.
0: Ouais, ouais.
1: Simplement.
0: Je comprends. Alors, pour celles et ceux qui n'ont pas encore rencontré Fred, je vous propose d'écouter la chanson grâce à laquelle on est tous tombés amoureux de sa plume, oui, et de son chant également, de son rap, bien sûr. C'est la chanson Le Stade. C'est son premier tube en France et c'était il y a 2 ans déjà, tiré de l'album Demain, il fera beau, Fred, et dans Décibels.

0: peine.
1: Fred's, le stade, c'était il y a 2 ans, vous m'avez dit au début de la chanson, pendant qu'on l'écoutait, vous avez l'impression que c'était hier.
2: C'est fou.
1: Tout va très vite pour vous, c'est ça que ça veut dire peut-être?
2: Ouais, je pense que le temps passe tellement vite et c'est entre autres parce que j'ai des souvenirs de fou grâce à la musique et des expériences de que j'aurais pas pu imaginer.
1: Et ouais, et là on y est en plein. Alors, pour essayer de comprendre le phénomène Fred's, il faut que je vous donne un chiffre, les amis. C'est 250 millions de dollars sur son compte. Non, 250.
2: J'aimerais.
1: J'aimerais bien. 250 millions de streams. Ça veut dire que toutes les chansons que vous avez sorties, si on cumule le nombre d'écoutes, elles ont été écoutées 250 millions de fois. Est-ce que ça veut dire quelque chose pour vous en tant qu'artiste? Est-ce que vous arrivez à l'envisager, ce chiffre, ou est-ce qu'il est trop gros?
2: Oh my god, je sais pas, je peux pas.
1: Non. Hein.
2: J'arrive pas à imaginer. Par contre, 100 personnes dans une salle, je sais très bien c'est quoi. Et 100 personnes qui chantent mes paroles, pour moi, ça veut dire beaucoup plus que 250 millions de quoi que ce soit.
1: Ouais. Mais quand même, 250 millions de streams, c'est pas rien. Non, mais et ça prouve que voilà, ça y est, on vous a remarqué, on vous a adopté dans votre vulnérabilité aussi, parce que c'est ça qui est chouette. En tout cas, en ce qui concerne la France, que ce soit le stade qui nous ait fait craquer pour vous, c'est intéressant parce que on est quand même un gros pays de machos. Et le fait que ce soit des paroles où vous vous montrez vulnérable, pas non plus en victime, mais vous montrez vos failles et votre cœur brisé, et qu'on vous adopte là-dessus, ben voilà, c'est pas tout le monde. Donc bravo.
2: Merci beaucoup.
1: Bravo d'avoir fait ça. Alors, il faut qu'on parle de votre communauté. C'est incroyable. Les gens qui vous suivent, les fameux 250 millions d'écoutes, bah, ils en sont évidemment une grande partie. Vous avez un rapport très, très proche avec les gens qui écoutent votre musique, qui vous suivent sur les réseaux. Est-ce que vous pouvez essayer de m'expliquer ce que vous vivez avec ces gens-là, c'est-à-dire votre premier cercle?
2: Je leur parle presque plus qu'à ma famille. Puis c'est pour ça que j'aime bien dire que c'est comme une deuxième famille. Parce que déjà, ils sont là depuis longtemps. Je réponds à tous mes messages. Les réseaux sociaux, c'est vraiment grâce à ça que j'arrive à tisser un lien serré. Donc, que ce soit via les messages, les commentaires, n'importe quoi. Je suis vraiment proche de mon public.
1: Ça prend beaucoup de temps.
2: C'est un choix que j'ai fait aussi de prendre ce temps-là. Que j'aurais pu passer à faire de la musique ou mais on dirait que le feedback puis le retour qu'ils me donnent, c'est très important pour moi. Puis c'est comme ça que je construis. C'est aussi pour ça que j'ai déjà sorti 4 albums, c'est parce que j'ai besoin du feedback constant du public.
1: Et c'est-à-dire que

0: France là dans les jours qui viennent. Hein, cette semaine, vous êtes au festival Lucé en fête, à Musique et Terrasse aussi, à Verdun, à la Ferrière Béchet, ça sera le 27 juin. Le festival au Champ en Corrèze le 10 juillet, puis les Arènes de Nîmes, le festival de Carcassonne ou encore le Son by Toulon au mois de juillet. Vous avez plein de dates évidemment au Québec, je ne vais pas citer toutes les dates, mais voilà, si vous passez par Saint-Zotique, Gatineau ou La Malbaie, les amis, ou Mont-Tremblant au Québec, bah, vous pourrez aller applaudir Freds. Non, il y a surtout une grosse tournée française qui se prépare pour l'automne. Ça va être votre première grosse tournée chez nous. Est-ce que les gens avec qui vous discutez, justement, ce premier cercle de public qui est très fidèle, il y a beaucoup de Français ou c'est plutôt des Québécois?
1: Ah, c'est 100% des Français.
0: C'est pas vrai.
1: Oui.
0: Mais fou. Enfin, mais j'adore. Expliquez-moi.
1: Ben, en fait, c'est pas ma première tournée en France. Heureusement, ça va être ma cinquième.
0: Ah pardon.
1: Ouais, mais c'est pas de soucis.
0: Mais parce que là, c'est une sacrée tournée quand même. Vous passez partout. Enfin, le Bikini à Toulouse, le Transbo à Lyon, etc. Ou encore l'Espace Julien à Marseille. Mm-hmm. Et ben, j'étais passée à côté. Pardon. C'est votre. Ah oui, en fait, à chaque fois que vous sortez un disque, vous tournez en France.
1: Exactement.
0: D'accord.
1: Ça depuis la fin de la pandémie.
0: Ok.
1: Mais là, par contre, c'est la plus grosse.
0: Ouais.
1: Étant donné qu'il y a le plus de dates et c'est des plus grandes salles, j'ai vraiment hâte parce que c'est vraiment un public qui est européen et donc que je connais pas tant que ça, ouais. Vu que moi je suis québécois. Donc j'adore tracer les différences entre le public québécois et le public français. Il y en a beaucoup.
0: C'est vrai. Vous pouvez m'en donner quelques-unes que je comprenne. Il paraît que les Français, nous, on tape dans les mains toujours... pas comme il faut, sur le mauvais temps. Est-ce que ça, vous l'avez remarqué?
1: Ah, j'ai pas remarqué ça.
0: Faites gaffe à ça. Il paraît qu'on tape sur le mauvais temps, ça énerve les musiciens.
1: Bon, je vais porter une attention à ça, mais non, mais c'est un public qui est plus intense. Vous êtes un public qui est beaucoup plus investi dans le spectacle, mais ce qui fait aussi que je dois le travailler plus, le spectacle. Il doit être parfait pour que le public le reçoive bien, selon moi en tout cas. Donc, il y a ça, il y a aussi l'âge. Au Québec, j'ai un public qui est très, très large, qui touche tous les âges. Et là, ici en France, c'est peut-être plus des gens de mon âge.
0: Ouais.
1: Mais là, ça se diversifie doucement, peut-être aussi grâce à Décibel.
0: Ah bah oui, là, oui. Hey, les quadras sont avec Fred. Et Quinca et plus. Mais oui, en tout cas, donc votre cercle le plus fidèle de public, c'est des Français qui ont plutôt votre âge, 24-25 ans.
1: Ouais, c'est ça. Puis c'est aussi eux qui sont là depuis le début.
0: Ils sont là depuis 2020, depuis vos premiers freestyles et tout?
1: Ouais, depuis le tout début. Avant même d'être connu par le Québec, c'était d'abord un public français.
0: Ça, c'est merveilleux quand même. Voilà une histoire qui n'aurait pas pu exister avant Internet. Donc on dit souvent que la dématérialisation de la musique et les réseaux, c'est néfaste. Mais là, vous, dans votre cas, c'est du pain béni, c'est génial.
1: Ben, tout à fait. En fait, sans ça, j'y serais jamais arrivé à être sur un autre marché, à être dans un autre pays. Et puis, c'est pas quelque chose que j'ai choisi aussi. Ironiquement, c'était pas nécessairement un rêve de percer ailleurs qu'au Québec. Moi, je voulais juste être écouté. Mais ça donne que le public français a été plus vif.
0: C'est ça. Mais alors, qui a choisi? Est-ce que c'est les Français qui vous ont choisi? Est-ce que c'est l'algorithme qui a choisi de montrer vos contenus aux Français? Enfin, c'est quand même très mystérieux, ça.
1: Ben, je pense qu'il y a l'accent, déjà, que moi j'ai choisi, mais un accent qui m'est... Est-ce que tu l'entends, mon accent québécois?
0: Alors, en parlant un tout petit peu, parce qu'il n'y a pas d'équivalent dans le monde entier, mais dans les chansons, pas du tout.
1: Non.
0: Je ne les entends pas. Non, je ne l'entends pas. Il y a un accent dans les chansons ou pas?
1: Ben, beaucoup de gens me disent que non.
0: J'ai pas l'impression.
1: Non, il y a pas d'accent. En fait, les gens sont surpris que je sois québécois.
0: Oui, c'est ça, ça s'entend pas. Oui, dans les chansons, ça s'entend pas. Mais dans les chansons de Céline Dion non plus, ça s'entend pas.
1: Effectivement.
0: Et pourtant, quand elle parle, elle a un accent quand même très prononcé québécois.
1: Ouais, ouais.
0: Mais quand elle chante, on n'entend pas.
1: Ouais. Ben, t'as raison. Donc, je pense que déjà ça a permis au public de juste pas se poser la question,
0: oui,
1: puis de tout comprendre. Puis ensuite, l'algorithme, c'est puissant et mystérieux. Peut-être qu'il y a ça qui est pour beaucoup.
0: Je sais pas. En tout cas, merci, que ce soit l'algorithme ou l'accent ou que ne sais-je, qui nous a amené Fred jusqu'à nous. On va écouter une chanson qui s'appelle Mademoiselle parce qu'elle annonce la suite, hein,
1: oui.
0: Le cinquième album qui arrivera au début 2027. Donc ça tombe très bien puisque Fred aura joué dans tous ces endroits merveilleux que je vous ai cités au mois d'octobre, à Chartres, à Mulhouse. Pardon, à La Roche-sur-Yon, Caen, Toulouse, Lyon, Marseille,

Montpellier, toujours au mois d'octobre prochain, Lille, Nancy, Auxerre, et puis deux belles dates à Paris, au Bataclan. Il y jouera forcément cette chanson, donc elle s'appelle Mademoiselle. Fred's et dans Décibels.

0: mademoiselle Fred. Alors, comme tout à l'heure, on a appris que le stade, c'était un vrai cœur brisé. Est-ce que mademoiselle, c'est une vraie rencontre, Fred?
1: C'est que la vérité, hein.
0: Tout est vrai, tout le temps. C'est vrai, ça, c'est une règle dans vos chansons?
1: C'est une règle que j'ai jamais menti dans une chanson.
0: Alors, sans aller jusqu'au mensonge, mais on peut inventer, on peut être inspiré, on peut se dire, tiens, je vais écrire l'histoire d'un mec qui rencontre une fille. Ou... Non, il faut que ça vous soit arrivé à vous.
1: Ouais, il faut que ça me soit arrivé, puis c'est pour ça que j'écris toutes mes chansons, parce que j'arriverai pas à inventer un truc.
0: Mais alors, si dans vos chansons, il y a des gens de la vraie vie, du coup, quand les chansons, elles sortent, ces gens, ils se reconnaissent, ils vous appellent? Ça, c'est une vraie question. Ou est-ce que quand même vous les grimez un peu pour qu'on les reconnaisse pas?
1: Non, c'est un de mes problèmes. Je dois gérer certaines relations après mes sorties, mais écoute, c'est...
0: J'adore l'idée, c'est-à-dire qu'en fait, il sait qu'il va sortir un album début 2027, donc il a déjà une liste de numéros de téléphone à bloquer.
1: Non, mais généralement, c'est le même.
0: Bon, ah bah ça va alors.
1: Oui, ça va.
0: Tout va bien. Mais on embrasse cette personne. Et je vous propose, les amis, de revenir dans 2 secondes avec Fred, parce qu'on a envie d'en savoir un peu plus. Et puis on va écouter Extraordinaire aussi, parce que je sais que vous l'aimez cette chanson. À tout de suite.

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1: Freds, c'est lui qui chante Le Stade.
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1: Vous aviez 22 ans quand cette chanson est sortie, Freds, vous en avez 24. Aujourd'hui, vous préparez la sortie de votre 5e album qui va arriver. J'ai évoqué tout à l'heure très rapidement Big Flo et Oli, mais je sais que c'était important comme contact avec vous et comme contact avec des artistes français. Vous avez beaucoup échangé avec Big Flo et Oli ?
3: Oui, en fait, depuis le début, ils me suivent, ils me donnent des conseils. Ils ont même vu mon spectacle plusieurs fois, ils m'ont conseillé des trucs. Donc, je leur dois beaucoup, vraiment beaucoup.
1: C'est drôle parce qu'en fait, vos inspirations, que ce soit Stromae en Belgique, Aurel San en France, donc vos inspirations sont européennes. Votre public est majoritairement européen. Enfin, il se passe vraiment un truc avec l'Europe en général, la France en particulier. Vous allez bien finir par venir habiter chez nous.
3: Émilie, je ne peux pas.
1: Pourquoi ?
3: Je ne peux pas.
1: Pourquoi, Freds ? Je veux savoir.
3: Parce que j'aime trop le Québec.
1: Ah oui.
3: Je suis un vrai Québécois. Moi, j'aime les gens du Québec et j'adore l'Europe. Il y a quelque chose de très enivrant. Mais quand je dois me reposer, c'est vraiment chez moi que je peux le faire.
1: Et s'inspirer aussi, sans doute.
3: Et m'inspirer, ouais. Il y a de l'espace. On peut respirer.
1: C'est comment ? Tiens, d'ailleurs, nous, on ne peut pas imaginer. J'imagine que vous habitez vers Montréal.
3: J'habite à Montréal.
1: Ouais. À Montréal, ouais. Ok. Un musicien, on imagine, nous, en France, voilà, les musiciens parisiens qui se retrouvent, j'en sais rien, des salles de répète, des bars, etc. Voilà. On sait qu'il y a beaucoup de musiciens français qui sont partis pour trouver des studios de répète ou des espaces plus grands. Ils sont partis vivre en Belgique ou même en Allemagne, etc. C'est comment la vie de musicien à Montréal ? Est-ce qu'il y a justement des espaces dédiés pour vous rencontrer, pour rencontrer des compositeurs, des producteurs. Et comment cette petite scène ?
3: Ben, on est très soudés parce qu'il n'y a pas beaucoup d'artistes québécois, mais on se connaît tous et c'est comme une école, tout le monde se connaît, tout le monde se rencontre, on fait beaucoup de collaborations. Mais ça, je pense qu'en France aussi, vous en faites beaucoup.
1: Alors, j'ai remarqué, moi, surtout les filles entre elles, oui, qui se vraiment qui se serrent les coudes. Toute cette nouvelle génération d'artistes, les Yoa, les Marguerite, etc. Elles travaillent beaucoup ensemble, Clara Luciani, Angèle, etc. Qu'on aurait adoré mettre en concurrence et qui, en fait, ont beaucoup travaillé ensemble. Mais après, chez les gars, alors si, après dans le rap, évidemment, il y a la culture du feat.
3: Ouais.
1: On invite un artiste sur son album. Vous allez le faire là sur le 5e album ? Vous avez envie d'inviter des artistes ?
3: J'aimerais ça, mais je dis ça à chaque album. Ouais. Je me dis que je vais inclure des feats, mais à chaque fois je trouve ça tellement difficile parce que une chanson c'est tellement personnel. Mes chansons sont souvent parlent de ma vulnérabilité, parlent de mes sentiments, puis j'ai beaucoup de mal avec partager ça. Avec quelqu'un d'autre, en dehors du public.
1: Ou si peut-être on vous invitait alors sur l'album de quelqu'un d'autre, vous viendriez faire un couplet que vous auriez écrit.
3: Avec grand plaisir, mais je suis quand même très sélectif.
1: Ok, donc tentez votre chance, mais misez pas tout sur Fred.
3: c'est pas ce que je voulais dire, mais...
1: Non, mais c'est intéressant. Mais en même temps, oui, enfin, il faut être exigeant, sinon...
3: Ouais, c'est ça, je suis tellement exigeant envers moi-même aussi qu'on dirait que... Comme je peux pas l'obliger à quelqu'un d'autre, tu sais, d'être exigeant. Ouais. Donc, je préfère être très sélectif, on va dire.
1: Ouais. Et les thèmes, alors, puisqu'on l'a dit, voilà, c'est quelque chose de très personnel, les chansons. Un 5e album, il y a donc toutes les choses qui vous arrivent dans la vie, vous l'avez dit, et qui se retrouvent systématiquement dans vos chansons. Est-ce que l'état du monde, l'actualité, forcément, vous êtes un jeune homme de 24 ans, vous voyez bien qu'on traverse une période compliquée. Est-ce que c'est quelque chose qui va rentrer dans vos textes, ou alors est-ce qu'au contraire, vous ne voulez pas que l'actualité dramatique du monde vienne de contaminer votre musique ?
3: Je pense que je ne veux pas ça. Puis c'est aussi un reproche que je me fais, mais mes chansons se veulent très personnelles, puis c'est pour ça aussi, je pense, qu'ils plaisent à des gens de différents âges, différents milieux, c'est que le point commun, c'est avant tout les émotions et les sentiments. Donc, je préfère garder ça sans référence temporelle et voilà, vraiment parler de ce que je ressens. Par contre, il y a beaucoup de mouvements dans ma vie amoureuse et ça continue de m'inspirer bien assez. Pas besoin d'actualité.
1: J'adore. Je sens qu'il va être croustillant ce cinquième album.
3: Je vous le promets.
1: Alors oui, on n'a pas encore de date exacte, mais on sait que ce sera au début de l'année 2027. Donc vous aurez déjà fait un paquet de dates là à l'automne 2026 chez nous. Ça veut dire que vous allez profiter de cette tournée pour dévoiler les nouvelles chansons?
3: Je vais le faire, oui. Je vais clairement découvrir. Mais aussi, je vais avoir sorti quelques chansons d'ici là. Mais je vais en tester, c'est certain.
1: En tout cas, le format album, vous voulez continuer à faire ça, sortir 12, 13, 14 chansons d'un coup. Parce qu'en vrai, si tout le monde vous suit comme ça depuis 2020, vous pourriez trouver d'autres formats, faire des EP, etc. Mais là, vous, le format album, il vous paraît toujours pertinent.
3: C'est un kiff, en fait. C'est clairement un kiff d'artiste, je pense. Et c'est aussi un point de rencontre pour mon public et une date où on célèbre quelque chose de peut-être plus gros qu'un EP ou une chanson. Donc je continue à en sortir, même si je sais que c'est peut-être pas la technique, mais écoute, moi je pense que ça fait du bien à mon public et ça marque aussi une temporalité avec des airs.
1: Oui, c'est ça, et des étapes qu'on passe.
3: Et des étapes, voilà. Ouais. Et tu vois, là, je sens déjà que je suis en train de changer doucement d'étape, donc il est temps que je sorte l'album.
1: Il est temps que l'album sorte. Il va s'appeler comment, on sait déjà ou pas?
3: Absolument pas. Bon. Et c'est la dernière étape que je trouve à chaque fois. Le titre, c'est quasiment un ou deux jours avant la livraison.
1: Ok, bon, alors en pleine recherche.
3: Si vous avez des idées, n'hésitez pas.
1: N'hésitez pas, vous avez compris, Fred, de toute façon, il lira votre message sur les réseaux. Donc proposez des titres, et puis vous avez eu, voilà, Mademoiselle, qui vous donnait peut-être un avant-goût de ce à quoi cet album va ressembler. Là, on va écouter Extraordinaire, une chanson, alors pour le coup, voilà, on parlait de chansons personnelles et de vulnérabilité, etc. Si vous n'êtes pas extraordinaire, Fred, est-ce que vous admettez là aujourd'hui, du haut de vos 24 ans, avec votre cinquième album dans les starting blocks et un public au Québec, un public en France, que votre destin, il est l'air d'être parti quand même pour être extraordinaire?
3: Ah, c'est gentil. Je pense que je m'en rends pas trop compte parce que sinon j'ai peur que ça se produise pas.
1: Bon,
3: mais je suis très reconnaissant parce que c'est un truc de fou ce qui se passe.
1: Ok, alors on dit rien, on veut pas, on veut pas gâcher. Merci d'être venu nous voir, Fred.
3: Merci à toi, Émilie.
1: À bientôt.
3: À bientôt.

0: extraordinaire, tout est dans le titre. Il s'appelle Freds. J'étais ravie ce soir d'enfin le rencontrer.
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0: Ah, lui, il est déjà venu dans Décibel, hein. C'est un des chouchous de l'émission, Julien Doré. Vous le savez, il a fait une tournée absolument incroyable, hein, la tournée des Pestacles, que son fils a failli appeler le Prout Tour. Donc finalement, Pestacles, on s'en sort pas si mal. Plus d'un million de spectateurs sont allés le voir. 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Les billetteries sont ouvertes et Kiss Me Forever, parce qu'on adore les bisous.

0: Kiss Me Forever, c'était sur Bichon, le deuxième album de Julien Doré. Alors attention au coup de pelle, il est sorti il y a 15 ans. Je n'en reviens pas. Et tout le monde a vieilli, sauf Julien Doré. Vous pourrez vous en rendre compte en le voyant sur grand écran et en 4K dans tous les cinémas de France. 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
0: Et on va jouer au blind test. Hein. Le thème de ce soir, ce sont les histoires. Bah oui, qu'elles soient d'amour ou d'amitié, les grandes histoires, les petites histoires, les histoires joyeuses ou tristes. Et les histoires en chanson, c'est elle qui nous donne le thème du blind test de ce soir. Et pour jouer avec nous, il y a Benoît. Bonsoir Benoît.
2: Bonsoir.
0: Bienvenue dans Décibel, ça va ?
2: Oui, ça va très bien, merci.
0: Bon, bienvenue. Et puis, David aussi qui est avec nous. Salut, David.
3: Salut, Émilie.
0: Comment ça va ?
3: Ben, moi, ça va. Ben, j'ai pris un coup de pelle, 15 ans, là, avec Julien Doré. Écoute, ça va, quoi.
0: Désolé, c'est 2011. J'ai recompté tous mes doigts trois fois et ça fait 15 ans. Il n'y a rien à faire, cette live.
3: Oui, ça passe.
0: Oui, c'est ça. Sauf sur lui, hein, parce que vraiment, il y a toujours la même tête qu'il y a 15 ans, quoi. Mais c'est comme ça.
3: Ben, oui, c'est agaçant. C'est comme pareil, William, en fait. Voilà, les enfants, je crois.
0: Pharrell Williams, il y a un truc, lui. Non, mais c'est une sorcellerie.
3: Avec un terrestre.
0: Oui, voilà. C'est, bah voilà, on est d'accord. Voilà, on n'est pas dans la même catégorie humaine.
3: Non.
0: Alors, les cadeaux de ce soir, il y a une jolie sélection de livres musicaux des éditions Point et du Cherche Midi, notamment sur la carrière d'Eddie Barclay et sur la chanteuse et autrice, très important, Anne Sylvestre. Donc voilà, messieurs, vous allez être gâtés ce soir. Puisque je le rappelle,
3: génial.
0: Tout le monde gagne au blind test. Hein. Il n'y a pas de perdant dans cette émission. Très important. Alors, les histoires en chansons. Benoît et David, je vous rappelle comment on procède. On va vous envoyer des chansons et il va falloir retrouver le plus rapidement possible le nom de l'interprète de la chanson et surtout bien donner votre prénom avant de donner la réponse. Sinon, oui. L'arbitre ne pourra pas valider le point. Je vous le dis, c'est important. Benoît et David, première chanson qui raconte une histoire. Mais dites-moi, qui donc chante ça ?
3: David.
0: David et Benoît ont dit leur prénom en même temps. Ah là là, attendez. Alors vous allez me donner la réponse en même temps aussi. On va tenter une cascade. 1, 2, 3.
3: Michel. C'est une belle histoire de Michel Seguin.
0: Oui.

0: Michel Fugain et son Big Bazar, une belle histoire. David et Benoît, vous êtes très forts, vous avez trouvé la réponse en même temps. Alors, bon, en même temps, comme tout le monde gagne, hein, j'ai pas une pression de ouf pour vous départager. Je remarque quand même que vous êtes très fort.
1: Mais je suis un sale gosse, moi je veux gagner.
0: Ah bon, d'accord. Eh ben David, accroche-toi alors, parce que Benoît, il n'est pas là pour acheter du terrain.
2: Ouais, moi j'aime pas perdre non plus.
0: Allez, on continue. Une deuxième chanson. Alors, elle est très connue. Elle est très connue. Ça a été un immense succès, mais je ne sais pas si immédiatement dans votre cerveau, l'info sera disponible avec le nom et le prénom du chanteur.
1: Gérard Blanc.
0: Oh, oh, oh.

0: Alors là, il faut m'expliquer. David.
1: Je ne vais pas chanter là. Ben oui.
0: Explique-moi, c'est pas possible. En une seconde.
1: Ben, c'est l'intro, mais moi, ben, parce que j'ai. Écoute, elle était dans un film il n'y a pas très longtemps et il y a Gaëtan Roussel qui l'a repris. Ah. Et je me disais que c'est vrai que cette chanson-là, voilà, c'est. Enfin, enfin, moi, je la trouve bien, quoi.
0: Elle est merveilleuse.
1: On la passe pas assez, donc. Ben, oui.
0: Elle est très très belle. Et donc c'est bien Gérard Blanc qui la chante. Et Gérard Blanc qu'on avait connu dans Martin Circus quand même.
1: Exactement.
0: Voilà. Je m'éclate.
1: Oui, sur l'album Sentiment d'Océan d'ailleurs. Il y a,
0: Non mais elle est merveilleuse cette chanson. Vraiment. Et bravo David, quelle mémoire. Benoît, on avait Gérard Blanc ou pas aussi?
2: Ah, ça remontait tout doucement. Donc oui, non, ça serait pas arrivé aussi.
1: Ah, tout doucement, ça c'est Bibi. Ça
0: c'est Bibi, tout doucement. Allez, on continue. Alors après la belle histoire de Michel Fugain et une autre histoire de Gérard Blanc, attention, celle-là, vu le niveau de mes participants ce soir, je pense qu'elle va tomber très très vite. On cherche
1: la pression, là.
0: L'interprète, David, Benoît, on y va.
1: Ah,
0: Benoît, oui.

0: David et Benoît, en fait, ils ont été synchro pendant tout le blind test. C'est un truc merveilleux. Vous devriez partir en vacances ensemble, vous faire un road trip et chanter par cœur toutes les chansons. C'est pas possible.
1: Pourquoi pas?
0: Franchement, vous êtes trop forts tous les deux, Benoît, David. Bravo, bravo, je vous félicite.
2: Merci beaucoup.
1: Et bravo, merci David. À toi, Amélie. Merci, Benoît.
0: Merci.
1: Merci, Benoît. Merci, Amélie. Ouais.
0: Et surtout, merci à vous d'être venu jouer avec nous, parce que c'est vraiment un bonheur, cette séquence Blind Test, tous les soirs. Benoît, David, je vous repasse Sadika au standard pour vos cadeaux. Et je vous propose une histoire incroyable, une histoire en chanson, peut-être d'ailleurs. Allez, je me lance, je me mouille, et je vous dis que, selon moi, c'est peut-être la plus belle intro de tous les temps de la chanson française. On est en 1957 et c'est Dalida qui chante l'histoire d'un amour.

0: Voilà, quelle beauté cette chanson Histoire d'un amour d'Alida en 57 qui adapte une chanson de 1955 qu'on doit au musicien panaméen Carlos Eleta Almaran, pardon pour mon accent, vous le savez, j'ai fait allemand en LV2 et lui était panaméen. Et dédicace à Francis Blanche qui signe les paroles en français de cette merveille que nous venons d'écouter.
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0: Kali est de retour, oui mes amis, 23 ans après son premier album, L'Amour Parfait, il sortira son 10e album au mois de septembre. Le premier extrait vient de sortir et il s'appelle Encore. L'album de Kali, lui, s'appellera Kali Siouri. C'est son vrai nom de famille à lui.

0: nouvel album au mois de septembre, une tournée des festivals d'été qui a déjà démarré et puis sa tournée à lui, un petit peu partout en France, démarrera le 6 novembre prochain. De toute façon, on l'invitera fin septembre dans Décibel pour la sortie de son album. Il va tout vous raconter.
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0: Aujourd'hui, c'est l'anniversaire de Nicolas Sirkis, le chanteur d'Indochine. 1,5 million de spectateurs pour leur dernière tournée. C'est absolument incroyable, le groupe de tous les records. Nicolas Sirkis a 67 ans aujourd'hui. Quelle chanson choisir pour fêter ça? Eh bien, une chanson d'Alice et June, 10e album d'Indochine, qui fête ses 20 ans. Ouais, les 20 ans d'Alice et June. Et les 67 ans de Nicolas Sirkis et une des intros à la guitare les plus chouettes du rock français. Bravo, Oli de Satt et vive Indochine. Bon anniversaire, Nicolas!

0: chanson incroyable, mon Dieu, ces guitares, ça fait du bien. Alice et June, Indochine, merci les amis d'avoir écouté Décibel et merci à l'équipe de l'émission. Il y avait ce soir Iris Guitoni, Elodie Blanca Maria, Sadiq Araou, Franck Moilier, Flo Hanoun et Kinan Lajeli.
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3: Bonjour la France, bonjour la France qui a chaud. Bonjour la France de la canicule, hein. Vous l'avez bien compris, on boit, on se met au frais et on essaye d'aller mieux. Alors, je vous rappelle que, évidemment, la semaine dernière, c'est encore moi qui ai gagné.
4: Oui, alors, ça suffit. J'ai voilà. Décidé, j'en ouais. Débarque.
3: Qu'est-ce que t'as décidé?
4: Bonjour, rien, attention, c'est voilà. Bon, les chefs. Bonjour. Allez. À tous, est-ce que je vais gagner comme
3: je sais pas, j'en sais rien, en tout cas. Fois. Oui, bah en tout cas, plaît. Je sais pas, cette semaine, c'est très sympa ce qu'on vous fait gagner, vraiment. Oui, cette semaine, mes petits canards, on vous fait gagner 2 places VIP pour assister au concert de Katy Perry.
4: Ah oui, quand même. C'est bien ça.
3: Et oui, ce sera le dimanche 12 juillet au Zénith de Nancy. Donc vous aurez évidemment un accès prioritaire au site, un accueil personnalisé, un espace privatif pour vous retrouver avant et après le spectacle, un cocktail, des boissons. Et évidemment, vous aurez une nuit dans une suite pour 2 personnes avec 2 petits déjeuners au Cottage Nancy Brabois. Et c'est magnifique, hein, donc comment vous dire, c'est pas tout. 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Voilà. Maintenant, ça c'était pour tout le monde. Le premier prix c'est Katy Perry, le deuxième prix c'est quoi mon canard?
4: Oui, parce que si on perd pas effectivement, il y a toujours un autre cadeau.
3: Bien sûr.
4: Katy Perry, le Zénith de Nancy.
3: Oui.
4: What else? Pour qu'une soirée de l'ambassadeur soit absolument parfaite.
3: Oui.
4: L'ambassadeur Joe Malongo sera là, dans les loges, aux côtés de Katy Perry et à vos côtés. 32 dosettes, 6 verres en verre, la machine Nespresso. Encore une fois, what's Malongo else?
3: Eh bien ça. Allez, on accueille tout de suite nos 2 candidats du jour, Jean-Pierre et Florence Jungle. Comment ça va les amis?
4: Bonjour.
5: Bonjour, tout va bien?
6: Bonjour.
3: Super. Alors, Jean-Pierre, tu joues avec Ici Touraine.
5: Absolument.
3: Tu as 71 ans, tu habites à La Riche.
5: Oui.
3: Donc, t'es un Richard, t'es un Richos, t'es un Richois, t'es quoi?
4: M'intéresse.
5: Un Richois.
3: Un Richois. Alors, est-ce qu'il fait chaud à La Riche? Comment ça se passe, la température à La Riche?
5: Il fait très, très, très chaud, mais on a les ventilateurs et des bouteilles d'eau.
3: Ah, oh, c'est bien, mon petit Jean-Pierre. Alors, tu es en couple avec Dominique.
5: Absolument, bravo.
3: Bravo, t'as vu, je sais plein de trucs sur toi. Tu as un fils qui s'appelle Jérôme.
5: Oui.
3: C'est magnifique. Et t'as des petits-enfants?
5: Oui, j'ai des petits-enfants.
3: Ah, t'as combien de petits-enfants, s'il te plaît?
5: Alors, j'en ai 4.
3: Oup, oup, oup. Alors, eh ben dis donc. Et tu les as souvent, tu les gardes souvent?
5: Oui, écoutez, encore hier, on en a eu un, parce que... hier, on en a eu un. Ouais. Enfin, on en a eu une, pardon, excusez-moi, une.
3: Mais non, tu connais les noms de tes petits-enfants? Comment ça se passe?
5: Ah oui, oui, je les connais.
3: Ah,
5: je,
3: oui.
5: Connais le nom des, je connais le nom des 4. Il y a Azalis, ouais. Il y a Louise, il y a Aurore et Victor.
3: Ah, voilà, voilà. Bon, ok, d'accord. Alors, tu es retraité, mais tu étais éducateur technique, tu travaillais avec des jeunes pour les métiers du bâtiment. Qu'est-ce que ça veut
5: absolument,
3: dire?
5: Absolument, c'est bien ça.
3: Tu les formais?
5: Le métier du bâtiment, c'est... Pardon, parce que je formais des jeunes, j'étais dans un établissement spécialisé,
3: ouais.
5: Où je formais des jeunes, en fin de compte, en plomberie, en électricité, en peinture,
3: ah oui.
5: Et donc, voilà.
3: T'es une bête de bricoleur, quoi.
5: Non, je suis peut-être pas une bête, mais je me débrouille, on va dire okay. Ça comme ça.
3: Bon, alors, est-ce que tu vas te débrouiller en points? Est-ce que tu vas me marquer le premier point? On va le savoir tout de suite avec la première question, vrai ou faux, et cette petite chanson.
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3: alors,
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3: c'est pas la fête. Papa. Alors, je te pose une question très simple. Les Ferrari sont rouges, majoritairement bien sûr, hein, parce que c'était la couleur préférée d'Enzo Ferrari. Est-ce que les Ferrari sont rouges parce que c'était la couleur préférée d'Enzo Ferrari? Vrai ou faux, top chrono, 5 secondes.
5: Je dirais oui.
3: Pas du tout. Ça n'a rien à voir avec les goûts d'Enzo Ferrari, parce que dans les compétitions automobiles, au début du XXe siècle, chaque pays avait sa couleur officielle, et le rouge, c'était pour l'Italie. Voilà, donc pas de points, mais maintenant t'as appris un truc génial.
4: Florence est avec nous aujourd'hui le lundi, avec ici Pays de Savoie, qui habite à Chapéry. C'est en Haute-Savoie. Bonjour Florence, comment ça va ?
6: Bonjour, ça va bien, merci, et vous ?
4: Bah ça va, chaudement j'imagine, comment ça se passe du côté de chez toi ?
6: Ah, il fait très chaud aussi, hein. Les bouteilles d'eau, brumisateur, ventilateur, on met la totale. Hein.
4: Bien sûr. Et t'es à la maison, là ? T'es où ? Comment tu... T'es où, là ?
6: Ah, là, je suis en voiture, en fait, parce que je reviens d'un mariage. On est parti un peu plus tôt que prévu.
4: Ok, ok.
6: Donc, mais on est sur la route du Tarn.
4: Bon, bah, sois prudente quand tu dis « on », ça veut dire que t'es avec, bah, j'imagine, Jean-Sébastien, ton chéri ?
6: Tout à fait, c'est ça, c'est lui qui conduit.
4: Exactement, c'est avec lui que tu as eu 3 enfants ?
6: Non. Ah. C'est pas avec lui. Okay. C'est 4 ans qu'on est ensemble.
4: Ok. Parce qu'effectivement, t'as 3 enfants. Il y a Dylan, il y a Charline et il y a Isana. Et là, vous êtes ensemble. Donc, depuis 4 ans, on reparlera d'ailleurs de cette rencontre avec Jean-Sébastien. Qu'est-ce que tu fais, Florence, dans la vie ? Je t'ai pas demandé.
6: Moi, je suis aide à la personne. Je m'occupe des personnes âgées et puis garde à domicile des enfants aussi.
4: Ok. Donc, encore plus important, surtout en cette période de canicule, hein, pour les personnes âgées. Merci, ouais. Avant, rien à voir, tu voulais être dans la police, dis donc.
6: Oui. Enfin, j'étais dans la police quelques années.
4: Voilà, c'est même pas que tu voulais, c'est que t'as été dans la police. Police, t'as
6: Non, j'ai été, ouais.
4: Ouais, ouais. Tu faisais quoi ? Qu'est-ce que tu faisais dans la police ?
6: J'étais gardien de la paix, en fait.
4: Gardien de la paix. Et petite, tu voulais être puéricultrice. Donc voilà, entre rêve et réalité. Mais aujourd'hui, bah, finalement, t'es pas loin. T'es dans un métier d'aidant à la personne, puisqu'on l'a dit, tu aides à domicile. Sois la bienvenue, Florence. Voilà. On va tenter de jouer, de t'offrir un premier point. Tu connais Katy Perry ? T'as envie d'aller voir Katy en concert ?
6: Ah oui, ça serait super, ça nous ferait un super week-end en amoureux, alors on va croiser les doigts.
4: Allez, du côté de Nancy au Zénith, on va évidemment tout faire pour que tu gagnes. Voici une question, elle vaut un point. À l'occasion des épreuves du baccalauréat, en ce moment, hein, voilà, même s'il y a des décalages, les centres d'examen ont reçu des détecteurs, dont contre la triche. Les centres contre la triche. Est-ce que selon toi, c'est vrai ou faux ? Top chrono, 5 secondes.
6: Moi, je dirais que c'est vrai.
4: Il y aurait des détecteurs d'ondes contre la triche. Eh ben, t'as raison, oui. C'est vrai, ça me paraît fou. Mais pour lutter contre la triche, il y a effectivement des centres d'examen qui sont équipés de détecteurs. Alors, ils sont capables de repérer les téléphones portables, les appareils de communication. C'est une manière comme une autre de déjouer tout ce qui est technologique et qui pourrait effectivement aider les étudiants. Ils sont forts, hein ?
3: Ils sont forts, ouais.
4: Ouais, ils sont forts.
3: Allez, ça fait un point pour Florence, pas de point pour Jean-Pierre. Et là, tout de suite, là, j'ai vraiment 10 ans quand c'est sorti. Hein. Je me rappelle, je la chantais tout le temps. Alain Souffchon, j'ai 10 ans.
4: Eh oui.
3: Je sais que c'est pas vrai, mais j'ai 10 ans. Et voilà, 1974, j'ai 10 ans. À tout de suite, vous écoutez.

0: Ouais, c'est ce que je me dis tous les jours, de toute façon.
1: Tarte ta gueule à la récré.
0: Ah, je vais gagner. Tarte ta gueule à la récré.
1: Allez,
0: Alain Souchon.
1: Bah oui, jingle.
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1: Nous sommes au taquet avec Jean-Pierre et Florence. Alors Jean-Pierre qui habite à La Riche. Jean-Pierre, on l'a vu, hein, il était éducateur pour les jeunes, pour les métiers du bâtiment. Donc du coup, il bricole beaucoup. Tu fais tout. Allez, électricité, le carrelage, la menuiserie, tu fais tout chez toi.
3: J'en fais plus beaucoup maintenant. Je suis plus aussi jeune, on va dire ça comme ça. Mais il bricole encore un peu.
1: Ah, quand même. Et dis donc, t'as construit quand même le studio de ton fils.
3: Oui, c'est vrai. Et j'ai fait ma maison.
1: Oh là là, bah dis donc, quand même, c'est pas mal.
3: Oui, c'est pas mal.
1: Sois pas modeste, s'il te plaît, c'est très bien.
3: D'accord.
1: Alors, t'as l'air hyper sympa comme ça, mais il paraît qu'on est hyper maniaque.
3: C'est une réalité.
1: Alors Jean-Pierre, il paraît qu'on n'aime pas quand tout traîne, hein. On range tout, tout doit être rangé, on n'a pas le droit de manger dans la bagnole, la bagnole elle doit être propre, comment ça se passe au quotidien?
3: Maintenant ça se passe mieux qu'avant.
1: C'est-à-dire?
3: Au début c'était compliqué, bon maintenant ça va un petit peu mieux, pas beaucoup mieux même.
1: C'est-à-dire? Tu fais des efforts, ça veut dire?
3: Je fais des efforts et puis il y a surtout ma conjointe qui en fait beaucoup.
1: Ah ouais, mais elle doit en avoir marre d'avoir un mec aussi maniaque, non? Elle te doit te le dire.
3: Faut que je lui demande.
0: Mmh. On connaît la réponse.
1: On connaît la réponse, t'inquiète.
0: On la connaît bien.
1: Mais pourquoi t'es si maniaque? C'est quoi le problème?
0: C'est un homme.
3: J'ai toujours été, quelque part, même quand j'étais gamin, pour dire un petit peu. J'avais une mobylette, en fin de compte, que j'ai gardée, je ne sais plus, 3-4 ans. Mais au bout de 4 ans, elle était encore neuve. Je l'ai revendu, c'est bien sûr d'occasion. À part les kilomètres au compteur, mais au niveau de l'état, c'est pas une blague. Hein. Il y avait pas une griffe.
1: Ouais, mais tu ranges tout.
0: Ça vient de l'adolescence. Ça vient de la mobylette. Ça vient de là. Voilà.
1: Et voilà.
3: Là, peut-être auparavant, parce qu'avant la mobylette, il y avait le vélo. C'était déjà pareil avec le vélo.
1: Bah, t'es soigneux. Qu'est-ce que tu veux que je te dise? Voilà, c'est pour ça que t'habites à La Riche. Alors. T'es riche. Tu es riche de toutes ces choses que tu conserves. Mon chaton, t'as pas de point. Et Florence, elle a déjà un point. Alors, tu vas me marquer ce deuxième point.
3: Enfin,
1: ce premier point. Tiens, je mets une petite chanson. Alors, on va parler d'oiseaux. Écoute bien cette question. Un albatros, tu vois ce que c'est qu'un albatros?
3: Je vois ce que c'est un albatros.
1: Alors, il paraît qu'un albatros, ça peut voler des mois, voire des années sans toucher terre. Est-ce que c'est vrai ou faux? Top chrono 5 secondes. Est-ce que les albatros... Alors?
3: Oui, je dirais oui.
1: Eh ben, t'as bien raison. Parce qu'ils peuvent totalement rester des mois en vol grâce au vent marin, au vol plané. Il y a certains jeunes albatros qui passent vraiment des mois, voire des années sans revenir à terre. Bon, ils se posent parfois sur l'eau et puis ils chopent un poisson, mais c'est vrai. Premier point pour Jean-Pierre.
0: C'est Bernard et Bianca qui volaient sur un albatros, je me souviens.
1: Absolument.
0: Ouais, c'est ça, hein, c'est ça. Bien. Florence, avec ici Pays de Savoie qui a déjà un point. Ah, Florence en Haute-Savoie, qui est en voiture, qui revient d'un mariage un petit peu plus tôt. Pourquoi? C'était pas bien le mariage? Ou c'était prévu comme ça?
4: Non, ah bon. C'était bien en fait, mais c'est parce que j'ai un rendez-vous chez le dentiste ce soir et voilà. Il a été avancé le rendez-vous.
0: On est au cœur de vos vies.
1: Un rendez-vous chez le dentiste.
0: C'est sympa ça, le dentiste.
1: J'ai tellement d'empathie pour toi.
0: C'est une petite vérification ou on est sur. Il va y avoir un peu de bricolage?
4: Non, c'est juste retirer un fil. Hein.
0: Ah bon, ça va, un petit fil, bon, ça va aller. Alors, quelques éléments de ta vie, tu bricoles pas trop, bon, tu sais quand même monter un petit meuble, mais t'es pas plus manuel que ça, hein, Florence,
4: pas particulièrement
0: ce que tu aimes faire. En revanche, tu adores cuisiner, mais tu adores cuisiner quand tu es dans un état particulier. Lequel?
4: Quand je suis énervée.
0: C'est ta méthode à toi pour te détendre, quoi. T'es vénère, tu vas cuisiner.
4: Voilà, c'est ça, il faut que je me défoule.
0: Alors, tu fais quoi comme plat bien énervé?
4: Quand je suis énervée, je peux faire des ratas, je peux faire un ragoût, un bœuf carotte. Tout ce qui passe dans le frigo, en fait, il faut que je prépare.
0: Ah oui, c'est pas mal, ça, du pain perdu, des plats du Nord. Mais pourquoi tu fais de la carbonade flamande et des plats du Nord alors que t'es en Haute-Savoie?
4: En fait, à la base, j'étais de Lille.
0: Ah, voilà, c'est notre région,
4: en fait.
0: Ok, je comprends. Tiramisu, pudding, cookie, pain perdu, salade de fruits. Joli, joli, tout ça, c'est les bonnes choses que tu sais faire. Florence, sauras-tu marquer un point de plus? On va le savoir tout de suite en écoutant l'idole de ma jeunesse. Dorothée, avec ses petites chaussettes rouges et jaunes à petits points. On va parler de chaussettes. Écoute bien cette question, Florence, pour un point. Albert Einstein portait toujours des chaussettes dépareillées. Est-ce que c'est vrai ou faux? Selon toi, 5 secondes, top chrono. Albert Einstein portait toujours des chaussettes dépareillées.
4: Ah, moi je dirais vrai.
0: C'est faux. Albert Einstein ne portait pratiquement en fait jamais de chaussettes parce qu'il trouvait tout simplement ça inutile et ça datait de l'enfance. Donc pas du tout, Florence.
1: Ah oui, non, il portait pas de chaussettes, ça, ça le rendait fou. Bah
0: oui.
1: Alors Jean-Pierre 1, Florence 1, tout, égalité parfaite. Et là, tout de suite, eh ben, vous écoutez ici et vous vous dites, mon Dieu, mais qu'est-ce qu'on va écouter?
0: Mais oui.
1: Que va-t-elle nous faire écouter? Eh ben, c'était la fête de la musique hier, j'espère que vous avez bien fêté la musique. Amir, la fête, vous écoutez ici, on vous kiffe, à tout de suite.

0: Bam, bam, bam.
1: 2020, Amir, la fête, peut-être ce soir avec la victoire de la France face à l'Irak en Coupe du Monde. On a hâte.
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1: 23h le match.
2: Oui, bah c'est super, 23h, je serai déjà au fond de mon lit avec mon ventilo dans la tronche. Alors, nous sommes avec Jean-Pierre qui joue avec ici Touraine et Florence qui joue avec ici Savoie. Et oui, parce que c'est...
1: C'est quoi ?
2: C'est la France.
1: Oui.
2: La Touraine.
1: Oui.
2: La Savoie.
1: Bien sûr.
2: Et tout le monde a chaud. Voilà, alors Jean-Pierre, il paraît comme ça qu'on a rencontré Dominique grâce à un site de rencontre.
4: Oui.
2: Que le premier rendez-vous, c'était à Paris, parce que vous avez
4: dit... Oui, également.
2: Voilà. Ouais. Que vous avez été voir au cinéma, vous avez décidé, pour le premier encart, de faire un petit cinoche.
4: C'est vrai, c'est ça.
2: Et qu'est-ce qui s'est passé ? On est des petits ados, on s'est roulé des pelles pendant tout le film.
4: Pas tout le film, quand même pas. Mais trois quarts, oui, on va dire ça comme ça. Oui,
2: ah oui. Ouais, voilà, c'était quoi le film ?
4: En fait, je m'en souviens même plus. On a fait connaissance.
2: Oui, voilà, soupe de langue dans le cinéma. Tu te rappelles même pas ce que c'était le film, quoi.
4: Plus vraiment, non.
2: Oui. Ah,
4: voilà. Non, je crois qu'il parlait des fourmis, il me semble.
2: Ah, un truc sur les fourmis. Bah, écoute, c'est super. C'était il y a combien de temps ?
4: Pardon ?
2: C'était il y a combien de temps ? Ça fait combien de temps que vous êtes ensemble ?
4: Ça fait 15 ans.
2: Oh là là, 15 ans, l'âge
1: bah. L'âge de raison.
2: De raison à 15 ans.
1: Oh, c'est bien déjà.
2: 15 ans, t'es un ado. Hein. Si t'es raisonné à 15 ans, consulte. Hein. Voilà. Alors, mon chat, c'est le moment du quiz musical.
1: Ah oui.
2: Ok. Il y a deux titres qui sont enchaînés. Il y a deux artistes complètement différents qui s'enchaînent. Et il y a un international et un français. Bah écoute, c'est parti. Écoute bien.

0: Ali, c'est qui les deux artistes, mon chat? 10 secondes.
1: Alors, je dis Alan Stevens et les Doors.
0: Eh, mon JP, il est là, mon JP! Oui. Bien sûr que c'est ça! Trimartolode, Alan Stevens.

0: se torse. Eh oui, avec le Jim Morrison.
1: Bien sûr.
0: Oh là là, qu'est-ce qu'il est fort, mon JP.
1: Oh, il est fort, il est fort.
0: Et à 3, voilà.
1: Bah oui, Florence. Ah, Florence, Florence. Alors, on est en train de me dire qu'on a perdu Florence. Alors, me voilà bien. Je vais vous rappeler que Florence a un point, qu'elle a la possibilité, peut-être, voilà, d'égaliser. Et on est en train de la
0: rappeler. Alors, bah, justement, ça, oui, ça tombe bien. Je vais en profiter parce que on aimerait que vous appeliez le 0810 055 056 si vous avez envie de jouer avec nous, participer à Au Taquet, gagner des cadeaux absolument incroyables.
1: Incroyable.
0: Surtout rire aux vannes. Voilà. 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J'en profite pour dire qu'aujourd'hui on a Jacques qui est notre stagiaire en seconde.
2: Bonjour.
0: Comment ça va Jacques?
2: Ça va très bien.
0: Bon, bah super.
1: J'ai récupéré Florence. Hein,
0: c'est bon, on peut laisser dire Jacques bonjour ou
1: bonjour,
0: pas?
1: Bonjour Jacques, il a dit bonjour Jacques.
3: Bonjour.
1: Voilà. Oui, bonjour. Elle est sourde, on lui prend un rendez-vous chez l'ORL.
0: Oh là là.
1: Florence, tu as dit bonjour à Jacques?
4: Oui, je suis désolée, ça a coupé d'un seul coup.
1: Ouais.
0: Et voilà.
1: Florence, je te présente Jacques.
4: Enchantée Jacques.
3: Bonjour Florence.
1: Et bah voilà, tout le monde se connaît, c'est beau, taquet. C'est un peu le tour des manèges de 2026. Pourquoi pas, non, mais après tout. Qu'est-ce qu'il y a?
0: Bah, j'en sais rien, pose ta question.
1: C'est gênant. Elle adore les lotos de village, notre Florence. Et d'ailleurs, elle gagne souvent. Et ça me rassure un peu parce que t'as visiblement un peu de chance. Qu'est-ce que t'as gagné déjà?
4: Pardon, j'ai pas compris.
1: D'accord, ça va être pratique cette affaire. Je te demandais ce que t'avais gagné, mais je vois que t'as gagné des voyages, un paddle, que t'as gagné une tondeuse. Enfin voilà, tu n'arrêtes pas de gagner des beaux cadeaux. On va tenter de t'offrir, nous, des places pour le concert.
0: Les concerts,
1: de Katy Perry.
0: Allez.
1: Avec ton quiz musical, allons-y. Deux artistes mixés, à toi de reconnaître de qui il s'agit. Un point par bonne réponse, on y va.
5: J'entends le loup, le renard et la belette. J'entends le loup et le renard chanter.
6: C'est l'heure, je m'en irai. La jument de Michaud a passé dans le pré.
7: Il faisait un temps superbe. Je me suis assis sur l'herbe. Félicie aussi. Je pensais les arbres bourgeonnent et les gueules de loups boutonnent.
8: Félicie aussi.
1: Allez,
0: et je
1: chrono.
0: Prends un homard. Il avait du poil aux pattes. Félicie
1: ainsi. Oh, qui chante?
4: Alors, c'est Fernandel.
1: Oui.
4: Fernandel.
1: Oui. Et
4: le renard est là de la.
1: Tu l'as bien, hein. J'entends le loup, on a la belette. La jument de Michel. Qui ça? De quoi?
4: Mano.
1: Ah non, c'est pas Mano. Non, non, non. Mano l'a repris, mais c'est Triana. Je vous avais fait un espèce de.
0: C'est pas Mano qui l'a repris, c'est Nolwenn. La jument de Michel.
1: Et qu'est-ce qu'ils ont repris, Mano? Ils ont repris.
0: Dans la vallée, le truc d'avant.
1: Ah oui, c'est Trimart, le loup.
0: Ah là, attends, il y a Fred qui vient de m'insulter. Il vient de me dire ferme bien ta bouche physiquement parce que Mano l'a repris. Voilà.

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2: Je vous rappelle que nous sommes lundi, qu'on démarre une nouvelle semaine, qu'Éric Bastien va tenter de, ouais. de qualifier au moins un candidat.
3: Je vais y arriver.
2: Ouais, bien sûr. Le premier prix, c'est 2 places VIP pour assister au concert de Katy Perry le dimanche 12 juillet au Zénith de Nancy, avec un accès prioritaire, évidemment des places premium, un parking réservé, 100 euros de carburant pour y aller, une nuit dans une suite pour 2 personnes. Le deuxième prix, c'est la machine à café Malongo, 32 dosettes, 6 verres en verre. Et pour tout le monde cette semaine, les perdants comme les gagnants, on offre 2 places de ciné pour aller voir le film Les Parfaits Arnaques en famille avec Audrey Fleurot et Ramzy Bédia.
3: Magnifique.
2: Voilà.
3: Quoi? Et la cafine, la machine
2: je dit,
3: Malongo. Là,
2: je l'ai dit juste avant.
3: Ah, vous l'avez dit aussi. Voilà,
2: en fait, t'es tellement pressé.
3: La chaleur, la canicule, vous savez.
2: Voilà.
3: Allez, hop, allez, on est pressé. Alors, jingle.
2: Non, non, non. Il est tellement pressé de me mettre Mano. Il en a rien à foutre de ce que je peux dire. Il écoute pas. De toute façon, il est vieux et sourd. Voilà. Allez, vas-y, fais-toi plaisir.
3: J'ai rien dit.
2: Mettez-moi Mano. Vas-y.
3: Voilà. Alors, il y a Triane, il y a eu Mano. J'avais raison. Voilà.
2: Mais il y a Nolwenn.
3: Mais on s'en fout, on n'a pas parlé d'elle.
2: Oh, et ça va. Voilà, bon, allez, c'est bon. Je savais pas qu'ils avaient chanté ça à Mano. Je suis désolée. Voilà. Allez, pour une fois qu'il m'a claqué mon bec, il est content. Allez, Jean-Pierre, t'as 3. Florence, t'as 2. Jean-Pierre, on l'a dit, hein, c'est un gros bricoleur, etc. En revanche, il est nul en cuisine. Du coup, il a mélangé ces deux trucs. Il est nul en cuisine, mais bon en bricolage. Donc une fois, il a mis le feu à la cuisine. Parce que... Bah, il a mis la friteuse sur le gaz pour faire des frites. Et puis, qu'est-ce qui s'est passé?
4: Eh ben, il s'est passé que je l'oubliais.
2: Mmh. Et du coup
4: et du coup, ça, la friteuse s'est enflammée. Et du coup, ça a mis le feu à la cuisine.
2: Voilà. Et du coup
4: bah, du coup, il a pu le refaire.
2: Eh ben, voilà. Donc, t'es nul en cuisine, tu fais des frites, ça brûle la cuisine, tu refais la cuisine, tout le monde est content. Et du coup, comme ça, ta femme voit que t'es nul en cuisine et tu continues à ne rien faire, c'est ça?
4: Exactement.
2: Ah là là là là. Je sais, j'ai bien compris ton petit truc. J'ai bien compris ton petit truc. Alors, je vais maintenant essayer de te faire gagner 3 points de plus. C'est simple, c'est la question à choix multiple. Je te pose une question, je te fais des propositions de réponse. Et t'auras 10 secondes pour me donner ton choix. Tiens, je te mets une petite chanson.
5: Coulommiers et Poisse, Bleu d'Auvergne, Beaufort, Livarot, Reblochon.
2: Oui, c'est une chanson sur le fromage.
3: Bien sûr.
2: Voilà, alors écoute bien. Quel chef d'État français a déclaré « Comment voulez-vous gouverner un pays où il existe 246 variétés de fromage ?» Qui a dit « Comment voulez-vous gouverner un pays où il existe 246 variétés de fromage ?» Pompidou, Chirac, De Gaulle, Éric Bastien. Top chrono, 10 secondes. Comment voulez-vous gouverner un pays où il existe 246 variétés de fromage ? Pompidou, Chirac, De Gaulle, Bastien.
4: Je dirais De Gaulle à tout hasard.
2: Bah t'as bien raison, bien sûr que c'est De Gaulle.
3: Ah bon,
2: c'est totalement De Gaulle. Puisque déjà le mec avait beaucoup d'humour. Et effectivement, c'est totalement lui, t'as 6.
3: Bien, alors, Florence. Tout à l'heure, Florence, on n'a pas eu, la jument de Michaud, hein, Triane, mais...
2: Michaud,
3: oui, voilà,
2: Michaud.
3: On a bien retenu que, que Mano l'avait fait, ça, c'est l'information la plus importante.
2: Ah là là là là.
3: Florence qui adore faire des lotos, ça je vous l'ai dit, Florence qui est bénévole l'hiver auprès du Secours Populaire, c'est quand même bien, voilà, c'est bien de le signaler. Florence qui est râleuse, fait partie des petits défauts que tu as, alors ça se caractérise assez fortement ou c'est plutôt râleuse soft?
6: Râleuse soft, on va dire.
3: Soft, voilà, petite râleuse, tranquille. Si tu pouvais déjeuner, là, à 13h dans quelques minutes, avec un homme, de qui s'agirait-il? Et alors, d'autant que, a priori, si j'ai bien compris, ce serait même l'homme de tes rêves. C'est l'homme...
6: Des garous,
3: voilà. Qu'on n'est pas juste sur un déjeuner. C'est... Physiquement, c'est lui, quoi.
6: Ah, tout à fait.
3: Mais ce que je veux dire, c'est que Jean-Sébastien ressemble à quoi, du coup, par rapport à Garou?
6: Bah, il a que les yeux clairs comme lui, c'est tout, mais il a des grandes oreilles aussi comme Garou.
2: Bah écoute, c'est déjà un début,
3: effectivement. Tu l'as vu 2 fois en concert, alors, j'imagine que t'en as gardé un beau souvenir, voilà.
6: Ah ouais, franchement, c'était très émouvant, j'ai adoré, il était très beau sur scène, donc...
3: Oui, l'homme de tes rêves. Alors, l'homme de ta vie, et parlons avec romantisme de cette belle rencontre, c'est quand même Jean-Sébastien. Vous êtes rencontrés il y a plusieurs années, grâce à ton meilleur ami, c'est ça?
6: Oui, c'est ça, grâce à mon meilleur ami qui nous a fait faire connaissance, en fait. Il l'avait déjà présenté il y a des années en arrière, mais il était en couple.
3: Ah, voilà, il était pas, il était pris, quoi. Du coup, t'as attendu, t'as patienté?
6: Voilà, j'ai attendu, puis un jour, mon meilleur ami m'a dit, mais tu sais, Jean-Sébastien, ça fait 2 ans qu'il est célibataire. J'ai dit, ah bon, et c'est maintenant que tu me le dis?
3: Ah ouais, donc tu l'avais pas oublié.
6: Pour qu'il l'invite à son anniversaire, et puis... On a fait connaissance, et puis voilà, depuis on s'est plus quitté.
3: Oui, donc ça, pendant des années, t'as continué de penser à lui, t'es pas passé à autre chose, tu l'avais bien en tête, quoi.
6: C'est
3: voilà.
6: Ça.
3: Tu voulais aller au bout avec ce garçon. 4 ans que vous vivez ensemble. Bon, une belle histoire. Il t'a demandé, je sais pas, un mariage ou non, vous restez comme ça, cool?
6: Non, pas encore. Il aimerait bien qu'on vive ensemble parce que lui, il est sur Lyon, mais pas encore de mariage.
3: Ah,
6: deux
3: oui.
6: Jours, peut-être qu'on habitera ensemble.
3: Ok. C'est facile quand on est un peu à distance comme ça, c'est plus sympa finalement. Tu trouves comment cette vie à distance?
6: Il y a les avantages et les inconvénients. En fait, peut-être qu'on se dispute moins.
3: Ah, d'accord.
6: Peut-être. Et après, on passe vraiment tout le temps des bons moments, quoi. Je veux dire, c'est vrai que c'est appréciable.
3: Bah oui.
6: Et après, c'est triste aussi quand on se sépare et après, on est content de se retrouver.
3: C'est tout mignon, ça. Allez, on va tenter, Florence, de marquer 3 points. Alors, c'est une d'accord. Question avec plusieurs propositions. Écoute bien, petit indice. Générique Top Gear. Parle de
2: top
3: voiture.
2: Quoi, Top Gear.
3: Top Gear.
2: Voilà.
3: Top
2: merci.
3: Gear. Alors, qu'est-ce que ça veut dire d'ailleurs, Top Gear?
2: Tu sais quoi?
3: C'est top à quoi? Gear, c'est quoi Gear?
2: Top à la vachette.
3: Ouais, top à
2: allez,
3: la vachette.
2: Pose ta question, va.
3: Gear, on dit que c'est une vitesse. Ah, d'accord, ok. Heureusement, j'apprends plein de trucs, quoi.
2: Bah,
3: tu le savais, toi, Jacques? Jacques, tu savais que Gear, c'était une vitesse?
7: Non.
3: Ouais, voilà, merci.
2: D'accord, ok.
3: Merci,
2: donc, même les jeunes ne savent plus parler anglais.
3: C'est terrible. Quel pays correspond à la lettre A sur une plaque d'immatriculation? Quel pays correspond à la lettre A sur une plaque de voiture? Est-ce que c'est l'Autriche? Est-ce que c'est l'Albanie, l'Algérie ou bien évidemment notre Dami d'Hollande, même si ça commence pas par un A? Top chrono, l'Autriche, l'Albanie, l'Algérie, le Dami d'Hollande.
6: Au hasard, l'Albanie.
3: L'Albanie, la lettre A, ce serait la plaque d'immatriculation de l'Albanie. C'est l'Autriche, bien qu'en allemand, le mot Autriche se traduit par, Österreich. Les plaques autrichiennes comportent la lettre A, qui signifie en anglais Austria. Voilà, au lieu de la lettre O, afin d'éviter toute confusion avec le chiffre 0. Désolé.
2: Bien, allez, ça veut dire que ça fait 6 pour Jean-Pierre, 2 oui. Pour Florence.
3: Il s'emballe, Jean-Pierre.
2: Oui, bah, il est bon, c'est tout. Oui. Voilà, et maintenant, ah là là, nous allons partir sur les routes avec Francis Cabrel. Ma place dans le trafic. Vous écoutez ici, on vous aime. À tout de suite, mes petits canards.

0: Écoute, je ne connaissais pas cette chanson de Francis Cabrel, Ma place dans le trafic, 1981. Je n'ai pas né.
1: Oh là là, allez, jingle.
0: Mais c'est vrai.
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0: un tout petit peu.
2: On est au taquet.
0: Un tout petit peu, quoi.
1: Et t'oublies l'âge que t'as, en fait.
0: J'essaye de l'oublier.
1: Ouais, voilà. Ouais, alors, nous sommes avec Jean-Pierre et Florence. Jean-Pierre est en tête avec 6 points. Florence a 2 points. Jean-Pierre joue avec Ici Touraine. Il habite à La Riche. Il est retraité. Il bricole beaucoup. Il va au cinéma rouler des pelles à sa chérie. Alors, comme ça, si on était un animal, on aimerait être comme dans la chanson ? T'aimerais bien être un oiseau?
3: Ah bah oui, complètement.
1: Mais quoi, quoi?
3: Voir un peu ce qui se passe en dessous, je trouve ça génial.
1: Mais quoi comme oiseau? Attends. Quoi comme oiseau?
3: Ah bah un oiseau assez gros, je sais pas, un oiseau qui... Bah tout à l'heure, on a parlé de...
0: L'albatros.
3: L'albatros. Je trouve qu'un albatros, c'est un bel oiseau. J'aime bien cet oiseau.
1: C'est pas mal, ouais. Et t'aimerais bien, tu voyagerais en l'air, comme ça tu regarderais les pays d'en haut?
3: Oui, aussi, puis le fait de savoir que l'albatros, il peut rester comme ça des jours et des semaines et des mois en vol, je trouve ça génial.
1: Ah bah oui, ça c'est génial, c'est sûr. Mais bon, c'est pas pratique, hein, quand même. Au bout d'un moment, il doit se fatiguer, ce pauvre oiseau, quand même.
3: Non, mais on s'arrête quand on veut, hein, dans ces cas-là.
1: Bah oui. Mais toi, t'adores voyager, d'ailleurs, hein, parce que t'as beaucoup voyagé. Italie, Espagne, Portugal, Suède, Turquie, Vietnam, Cambodge. Dis donc, t'as beaucoup voyagé.
3: J'ai un petit peu voyagé, oui. Mais il en reste encore, hein, et j'ai pas tout fait.
1: Alors c'est quoi ton prochain voyage que t'aimerais faire?
3: Ben, à l'Amérique du Sud.
1: Ah bien. T'aimerais bien aller où, par exemple? Chili, Argentine?
3: Le Pérou.
1: Ah oui, le Pérou.
0: C'est beau, le Pérou.
1: Et alors, Dominique, elle a envie aussi d'aller au Pérou?
3: Ah oui, tous les deux, hein.
1: Tous les deux. Bon, alors, c'est bien, les amis, vous êtes formidables, dites donc. Alors, tu aussi... Attends, il aime les activités à sensation. Il fait du parapente, il veut se tourner, tu fais même de la plongée. Mais alors, excuse-moi, tu fais de la plongée, mais tu sais pas nager.
3: Comment non, c'est une erreur, je fais pas de plongée, hein, du tout.
1: Ah, tu fais pas de plongée?
3: Mais, non.
1: Ah bah, bravo. Ah, bah, écoutez,
0: une bonne fiche encore.
3: J'aurais bien aimé en faire.
1: Ah, comme tu ne sais pas nager, tu ne peux pas faire de la plongée. Très bien. Eh ben, tu vas aller apprendre à nager avec Dominique, comme ça tu feras de la plongée. Voilà, hop.
3: D'accord.
1: Eh oui.
0: Il est d'accord à tout, lui.
1: Mais oui, il est de bonne humeur, il est super. Alors, tiens, on va passer maintenant au fait que tu vas marquer 5 points de plus. On va absolument jouer ensemble, tu vas gagner, et je te mets Edith Piaf.
4: Il portait des culottes, des bottes de moto, un blouson de cuir noir avec un aigle sur le dos.
1: Alors, comment on appelle un blouson en cuir zippé en biais?
5: Oui, bonjour, vous êtes bien sur la messagerie Florence, désolée.
1: Ouais, alors, souvent associé à une image rebelle, comment appelle-t-on le blouson de cuir zippé en biais, souvent associé à une image de rocker rebelle, etc. Top chrono, 10 secondes.
5: Bombardier, non?
1: Ah non, le bombardier, bonjour, c'est... Le bombardier, c'est pour les aviateurs, c'est le perfecto, mon chat.
5: Oui, je l'ai dit après, mais bon.
1: Ah là. Mais oui, on prend... Eh oui, mais comme on prend en compte toutes vos premières réponses, voilà. Alors, bon, bah pas de points, mais tu restes en tête avec 6.
0: Et Florence est de retour. On a un peu de mal à joindre Florence. Ça a coupé, mais elle est de retour. Ça va, Florence? T'es bien installée?
6: C'est pire que sur l'autoroute.
0: Ben oui. T'es sur quelle autoroute, d'ailleurs? Là, t'es où exactement en France?
6: Ah, on arrive à Châteauneuf-Briançon.
0: D'accord. Très bien. On va se faire un petit point comme ça, hein, jusqu'à 13h, sur l'évolution de ton parcours. Bah, tu rentres à la maison, j'imagine, du côté de Chapéry, en Haute-Savoie.
6: C'est ça, tout à fait, ouais. On rentre à la maison, là.
0: Ok. Petite anecdote, tiens, on va penser au camarade Arthur. À l'époque où il était sur Fun Radio, bon, il en a fait des bêtises, hein, sur Fun Radio. Il proposait de faire croire à quelqu'un qu'on connaît, qu'on gagne, que la personne avait gagné un poney. Voilà. Et alors, tout, c'est une idée d'Arthur. Et alors, toi, t'as participé, Florence, et t'as dû faire croire ça à ta maman à l'antenne. Et qu'est-ce qui s'est passé?
6: Ah ben c'était trop rigolo en fait, parce que le jour-là, maman elle avait pas le moral, et puis ben j'ai téléphoné pour dire que moi je voulais lui faire croire que j'avais gagné un poney.
0: Bien sûr.
6: Ouais. Et en fait, et ben maman elle a pété un câble, elle parlait en patois en plus, comme elle est lilloise. Et elle disait genre ta poney, elle l'a envoyé bouder. Et au début c'était pas présenté, après il disait que c'était le vétérinaire, et elle lui disait bah mets-le à la baraque. Non mais c'était trop drôle, et il lui avait même chanté une chanson. Si elle ne voulait pas du poney, elle devait chanter. Puis elle chantait « J'en veux pas du poney ». Non, non, non.
0: Ah ouais. Et tu es content, Arthur. Ça devait être un bon moment, ça.
6: Et alors... Ah ouais, franchement. Et puis, il lui offrait souvent des semaines pendant plusieurs mois. Hein.
0: Ouais, parce
6: pour
0: que
6: lui en dire fait... que le poney, il allait bientôt arriver.
0: Voilà, il s'est moqué gentiment d'elle de façon récurrente pendant plusieurs semaines. Et il appelait ta maman régulièrement. Et comme ça passe pas très bien, je termine à raconter. Effectivement, Arthur, qu'on adore, qui est super sympa, il envoyait des fleurs très souvent pour son anniversaire ou assez régulièrement. C'est classe de sa part. C'est une belle histoire, ça. C'est une belle histoire.
6: C'est génial.
0: Allez, Florence, on va jouer parce que j'ai trop peur que ça coupe. On va y aller tout de suite. Ouais. Ça sera mieux comme ça. Avec un petit extrait.
2: Tu vas y avoir du sport, mais moi, je reste tranquille.
0: Bien sûr qu'il va y avoir du sport, il a 6, si je ne me trompe pas, il a 6.
1: Il a 6.
0: Voilà, donc ça veut dire que si tu marques les 5 points, tu passes devant, t'es en tête avec 7, donc il va y avoir du sport. Question, quelle est la deuxième épreuve d'un triathlon, Florence? Top chrono, 10 secondes, quelle est la deuxième épreuve d'un triathlon?
6: La deuxième épreuve d'un triathlon?
0: Oui. Vite.
6: Le vélo?
0: Oui, oui, c'est le vélo. Natation, vélo, cyclisme et ensuite course à pied, bravo. Ah, tu repasses en tête, Florence, on avait dit qu'il y aurait du sport.
1: Alors, Jean-Pierre 6, Florence 7, pas mal. Va falloir bien vous départager sur le bingo. Mais tout de suite, ah là là, c'est le foot en ce moment, hein, vous rappelez.
0: Bien sûr.
1: Ce soir, il y a la France. Alors, Jacques, qui est là, nous disait qu'il y avait des orages, donc c'était décalé.
0: Un spécialiste, Jacques, bien sûr.
1: Oui, bien sûr. Alors, c'est à quelle heure le match de la France ce soir?
7: À 23h.
1: Voilà.
0: Mais okay. Pourquoi?
1: Parce que
0: c'est décalé.
1: Les orages, je viens de le dire.
7: C'est des orages.
0: Ah, d'accord.
1: Je viens de le dire. Écoute ce que disent les gens.
0: Vous savez quel temps il fait aux États-Unis?
1: Oui, les orages.
0: Vous
1: voilà.
0: Savez quelle température il fait?
1: Bon, allez, Dai Dai, Shakira et Burna Boy. Vous écoutez ici, on est à fond.
0: Les orages.
1: Dai Dai.
0: 30 degrés.

0: Let's go.
1: Ah ouais, Daïdaï, l'hymne du mondial avec les Bleus, France-Irak, ce soir 23h. 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
0: Regardez, je suis en train de me ventiler avec
1: un petit
0: éventail. J'espère que je vous envoie de la fraîcheur, la France.
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0: Je rappelle que nous sommes ici avec Jean-Pierre et Florence. Jean-Pierre à 6, Florence à 7. C'est le bingo qui va vous départager, mes petits canards. Vous en êtes conscients ?
3: Oui.
0: Alors, mon petit Jean-Pierre, tu as plein de choses que tu écoutes, que tu aimes, pour t'encourager. Une chanson gay. Et franchement, allons-y.
4: Je suis malade.
1: Ma chanson préférée, ça.
0: Ouais, voilà.
3: Je suis malade.
0: C'est...
1: Pour tous les hypochondriaques.
0: Serge Lama, c'est une chanson pour toi, ça.
1: Exactement.
0: Bon, tu adores Il était une fois dans l'Ouest. Je peux pas m'empêcher de mettre un peu la musique.
1: Ah, mettre ça vendredi, tiens.
0: Ah là là, mais moi j'adore. Ça, j'ai vu le film.
3: Ennio Morricone.
0: Mais oui, Ennio Morricone, c'est magnifique. Avec le petit qui joue de l'harmonica pour sauver son frère. Il essaye de sauver son frère, c'est terrible.
1: Ouais, mais il le sauve pas.
0: Bah non, au bout d'un moment, l'autre fait 80 kilos, il est en train d'être pendu, il meurt.
1: Ah mais il se venge à la fin.
0: Non, sauf qu'il se venge, c'est Charles Bronson.
1: Ouais.
0: Alors, mon petit JP, écoute bien ce bingo. Il est très simple. À mon top chrono, tu auras 10 secondes pour me citer un maximum de villes en M, comme Maman, Michel, Maniaque. Un maximum de villes qui commencent par la lettre M, comme Maman, Michel ou Maniaque. Attention, top chrono, 10 secondes. Jean-Pierre ?
3: Oui.
0: Bah, les villes qui... Comme... Alors ?
3: Oui.
0: Michel ?
3: Excusez-moi, j'ai pas entendu la question.
0: Ah merde, qu'est-ce qu'on fait ? Bon, alors, je te...
1: Renvoyez le chrono exceptionnellement.
0: Alors, on renvoie le chrono exceptionnellement. Max de villes qui commence par la lettre M, comme Maman. Un max de villes. Attention, allez. Top chrono.
3: On y va.
0: Vas-y.
3: Met, Mably. Qu'est-ce qu'il y a ? Macon.
0: Et je regarde.
1: 9.
0: Stop ! Bah, tu m'en as donné 3. Il y avait Marseille, Menton, Melun, Montcuq, Montpellier, Mulhouse, Meaux, Maubeuge, Mont-de-Marsan, Montauban, Milly-la-Forêt. Tu m'en as donné 3.
1: Ah, là, là, là, là, là. Florence, est-ce qu'on profiterait pas de ça ? Oh, bah si.
0: Oh, ouais.
1: On va pas se gêner. Mais attendez, rien n'est fait. Rien n'est fait.
3: Ouais, c'est ça, ça va être dur.
1: Ouais, rappelons que là, t'es en tête depuis pas longtemps, Florence, avec 7. Il a 6. On est au cœur du bingo. Il faut marquer le plus de points parmi vous deux. Et c'est celui-là qui encaisse les 10 points. Il a fait 3. Tu fais 4. T'encaisses 10. Voilà, c'est pas plus compliqué que ça. Et comme je sais que t'es hyper chanceuse, je l'ai dit tout à l'heure, je voudrais rappeler que dans un casino à Annecy, qu'est-ce que t'as gagné ? C'est énorme, hein ?
3: J'ai gagné une voiture décapotable.
1: Voiture décapotable dans un casino. C'est énorme. Mais c'est énorme, oui. Cadeau. C'est génial.
3: C'est un gros cadeau.
1: Bah oui.
3: Ah ouais, j'étais très heureuse.
1: Bon, écoute, je te sens très chanceuse. On va t'encourager encore une fois avec Garou, que tu adores. On en a parlé tout à l'heure. L'homme de tes rêves. Florence, voici ton bingo. On reste sur de la géographie et sur des villes. Sur des villes françaises, d'ailleurs. Sur des villes françaises.
3: D'accord.
1: On va te demander un maximum de villes en France qui commencent par une lettre. Je vais te donner cette lettre et le chrono, il part tout de suite après. La lettre, c'est la lettre T. T comme Thierry ou comme Thérèse. C'est clair ? Top chrono, 10 secondes.
3: Alors, Toulouse. Toulon, c'est une région. Tours.
1: Elle y est.
0: Non, non, c'est bon, 4. Ça fait 4. Elle en a donné 4.
1: Alors, on est sur du chouïa, mais du chouïa plus, qui fait que tu l'emportes pour un point.
0: Et voilà.
1: Bravo, Florence.
0: JP, je suis désolée, mon chat, mais elle a remporté sur le fil. Donc, c'est Florence qu'on retrouvera pour la finale vendredi pour gagner soit les places de Katy Perry, soit la cafetière. Toi, Jean-Pierre, tu repars avec 2 places de cinéma pour le film Ici, Les Parfaits Arnaques en famille. Mmh. Je remercie Céline à la Réal, Gwen au Savoir, Fred à la Technique, Marian au Standard, Éric Bastien, je sais pas à quoi.
1: Je salue Mano, bien sûr.
0: Allez, on salue Mano et Nolwenn et Tutti Quanti. Merci, Jacques, d'avoir participé à cette émission. Bon stage à toi. La France, je t'embrasse très fort. Fais attention à toi et hydrate-toi bien. À demain. Bisous. Vous avez écouté Au Taquet, il est 5h, Paris s'éveille. C'est l'heure de quoi, mon petit chou?
1: C'est l'heure de, avant de se retrouver à midi d'ailleurs, je précise, c'est l'heure de retrouver Johan Rock, qui est très en forme, il arrive pour les petits matins là.
0: One for the money, two for the show.
1: À tout de suite.

0: Sergio en Italie. À l'instant, c'était Lily Cube sur votre radio locale.
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0: Une nouvelle semaine qui commence, et toujours le plaisir de vous retrouver pour passer l'été ici, ensemble, dès 5h, au Saut du Lit, votre radio locale qui vous accompagne dans les tout premiers instants de la journée, au programme Conseils pratiques pour vous faciliter la vie au quotidien, au son de vos artistes préférés. Renaud arrive dans un instant, le tout sans oublier de vous informer au plus près de chez vous. Bonjour Valentin Bertrand.
2: Bonjour Johan, bonjour à tous.
0: C'est à la une ce matin.
2: La canicule qui recule, plus aucun département n'est en vigilance rouge.
0: Adapter son logement en fonction de son âge. Par ici, les économies vous expliquent tout dans 5 minutes. Et puis, on a envie de vous entendre ce lundi matin. Venez donc nous raconter ce que vous avez fait ce week-end. Toute la semaine, on vous offre le pack été, un sac aux couleurs de votre radio rempli de surprises. 0810 055 056. Soyez les bienvenus ici.
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0: Ce lundi 29 juin, bon réveil à vous qui nous écoutez, il est 5h. Le journal Valentin Bertrand et la vague de chaleur a quitté la France.
2: Toutes les vigilances rouges sont donc levées, la fin de 12 jours d'une canicule extrême. Mais si la chaleur est derrière nous, ses conséquences sanitaires sont loin d'être terminées. Au moins 1000 morts supplémentaires recensées par Santé publique France. Bilan qui risque encore de s'alourdir dans les prochains jours, prévient Joël Panetier. Il est directeur médical de crise à l'hôpital du Mans.
3: On sait, parce qu'on a l'habitude des canicules, même si cette canicule-là est complètement inhabituelle et extrême, on sait qu'on a un décalage aussi de 10 jours après les canicules où on voit arriver beaucoup de patients qui sont restés à domicile et qui malheureusement ont décompensé leur pathologie. Des personnes fragiles qui malheureusement ont été déshydratées, des insuffisances cardiaques, des insuffisances rénales. On a aussi un autre phénomène qu'on connaît bien en Sarthe notamment, c'est la restriction. À l'appel, c'est « je ne veux pas déranger, je ne veux pas venir aux urgences » parce que j'entends dans la presse qu'il y a beaucoup de monde aux urgences. Et là, on a des patients qui devraient appeler précocement, mais qui ne le font pas et qui malheureusement arrivent plus graves quelques jours après.
2: La canicule au centre d'une nouvelle cellule interministérielle de crise cet après-midi autour du Premier ministre. Sébastien Lecornu veut dresser le bilan de cette canicule et anticiper les prochaines vagues de chaleur.
0: Un baptême de parachutisme qui tourne au drame.
2: 11 personnes sont mortes dans le crash d'un avion hier à Tomblaine, près de Nancy. L'appareil a chuté dans un terrain vague juste après avoir décollé, Isabelle Baudrier.
4: À bord du petit avion civil, 5 moniteurs, 5 élèves et le pilote. Aucun survivant dans ce drame. L'appareil, un Pilatus, s'est écrasé dans un champ à proximité d'une zone résidentielle peu après son décollage de l'aérodrome de Nancy-Essey. Les élèves, parmi lesquels des infirmiers libéraux, s'apprêtaient à effectuer un baptême de parachutisme. Selon le président de l'aérodrome, la société organisatrice avait préparé un week-end festif avec une trentaine de baptêmes au total initialement prévus entre hier et aujourd'hui. Problème mécanique, problème humain, aucune hypothèse pour l'instant sur l'origine de l'accident. Une cellule d'urgence médico-psychologique a été ouverte à Tomblaine. Elle accueille les proches des victimes et les témoins de l'accident. Par ailleurs, le grand public dispose d'un espace de recueillement au stade Marcel Picot, tout proche du lieu du crash.
2: Et deux enquêtes sont ouvertes en parallèle, l'une par le bureau enquête et analyse compétent dans ce genre de crash et l'autre par le parquet de Paris. On y revient en détail dans l'info du jour à 5h30. Des tribunaux au ralenti aujourd'hui à Toulouse, Lyon, Montpellier et Paris. Magistrats et avocats manifestent contre la réforme de la justice portée par leur ministre Gérald Darmanin. Avec le développement des cours criminelles sans jury populaire, l'allongement de la détention provisoire ou encore l'usage plus fréquent des données génétiques.
0: Ici 5h03, la loi d'urgence agricole examinée aujourd'hui au Sénat.
2: Un texte très attendu pour répondre à la crise du secteur mais aussi très inflammable depuis l'ajout d'un amendement autorisant le retour des néonicotinoïdes, ces insecticides très controversés. Mesure qui provoque la colère du Conseil de l'Ordre des médecins et de plusieurs associations de patients. Ils viennent de publier, Victor Dolande, une tribune dans le journal Le Monde.
5: Dans cette tribune, les médecins rappellent d'abord des faits scientifiques. Ces produits phytosanitaires sont dangereux pour la biodiversité et pour la santé humaine. Pierre Sujobert est professeur d'hématologie aux Hospices Civils de Lyon.
6: L'acétamipride diffuse dans l'eau. On en retrouve dans à peu près tous les liquides humains qu'on peut prélever. Dans le sang, dans les urines, dans le sperme, dans le liquide céphalorachidien qui baigne le cerveau. C'est un produit qui est toxique pour les neurones et qu'on retrouve dans le cerveau des enfants. Plus une femme a été exposée à l'acétamipride pendant sa grossesse, moins le périmètre crânien de son enfant quand un être sera grand, ce qui traduit des troubles du neurodéveloppement.
5: Sans oublier que de plus en plus de travaux scientifiques suggèrent un effet perturbateur endocrinien de l'acétamipride. Pour les signataires de cette tribune, ce vote au Sénat est donc extrêmement important.
6: L'enjeu, il est également démocratique. Est-ce qu'on croit encore que les choix politiques sont fondés, guidés par une évaluation rigoureuse, scientifique? Là, c'est vraiment un cas d'école. Si les sénateurs votent cet amendement, malgré le consensus absolu, alors je suis très inquiet, en fait, sur les perspectives démocratiques.
5: Les médecins qui ont signé cette tribune rappellent enfin que les sénateurs ne peuvent ignorer la mobilisation exceptionnelle l'été dernier de millions de citoyens en faveur d'un environnement plus sain.
2: Et il y a tout juste un an, en effet, une pétition contre la loi du plomb et le retour de ces néonicotinoïdes a recueilli plus de 2 millions de signatures. Deuxième jour d'épreuve pour les 850 000 élèves de 3e. Ils planchent ce matin sur l'histoire-géographie avant les sciences cet après-midi. Au mondial de foot, les Bleus sont arrivés dans le New Jersey. Une trentaine d'heures les séparent désormais du premier match à élimination directe, les 16e de finale contre la Suède. Mardi à 23h, le Canada est lui le premier pays à décrocher son ticket pour les 8e de finale. Un possible adversaire des Bleus dans le dernier carré.
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2: La météo, Johan, on l'a dit, ça va mieux. Il reste tout de même 22 départements en vigilance orange canicule.
7: Alors, pour l'heure, petite accalmie sur le front des orages, mais c'est une pause qui va être de courte durée, puisque dans le courant de la matinée, les orages vont se poursuivre dans la région Grand Est, en Alsace, en Lorraine. De l'humidité également ce matin sur les régions du Sud-Ouest. Et puis, sur le reste du pays, c'est un ciel dégagé sur un grand quart Nord-Ouest, avec un beau soleil, aussi de la fraîcheur. On respire enfin, après ce long épisode de canicule. 12 degrés ce matin à Rennes, 20 à Biarritz, 15 à Rouen, 17 à Paris. Et puis dans le courant de l'après-midi sur la région centre et massif central, on prévoit un temps instable et orageux. Du beau temps, lui, qui sera de mise sur un grand nord-ouest avec des températures agréables. 25 à Lille, 27 à Nantes. Alors que dans le sud-est, en revanche, le thermomètre, lui, va s'emballer de fortes chaleurs annoncées. 32 à Perpignan cet après-midi, 34 à Marseille et jusqu'à 37 la maximale à Montpellier. Et chez vous, comment ça se passe? Eh bien, vous nous dites, vous nous postez un petit message comme vous avez l'habitude de le faire sur la page Facebook d'ici, le nom de votre commune, une température, une photo, si le cœur vous en dit, tous les matins ici, on fait la météo ensemble.
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7: 5h07, la météo encore et toujours, mais cette fois-ci en chanson avec Renaud, dès que le vent soufflera.
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0: 5h11, soyez les bienvenus si vous venez de vous brancher. Ici, on débute la semaine de bonne humeur.
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0: Imaginez, vous venez de racheter un restaurant. L'établissement ne paye pas de mine, il est resté fermé plus de 2 ans et demi, à l'abandon, à l'intérieur tout est resté dans son jus. Bref, avant de remettre le tout en état, il va falloir du temps pour cet Américain qui a racheté le restaurant il y a 6 mois. Il s'est donc retroussé les manches, a commencé à nettoyer les locaux de fond en comble, quand, au fond d'une vieille armoire, il est tombé sur quelque chose d'inattendu, une liasse de billets. Attention,
2: c'est sympa.
0: Pas une petite liasse, hein, Valentin. 12 000 $, l'équivalent de plus de 10 000 euros en liquide. Vous auriez fait quoi, vous ?
2: Oh ben, je les garde, évidemment, je les garde.
0: Eh ben, ce jeune restaurateur, figurez-vous, américain de Caroline du Sud, a eu pour premier réflexe de vouloir retrouver le propriétaire de cette liasse de billets parce que, je le cite, quand ça ne t'appartient pas, il faut le rendre. C'est ce que lui disait sa grand-mère quand il était gamin. Un conseil qu'il a suivi à la lettre. Il a rappelé l'ancien gérant du resto qui, au bout du fil, était estomaqué. Il n'en revenait pas, d'autant plus qu'en ce moment, il est malade. Cet argent tombe à point nommé. J'ignore si la grand-mère de cet Américain qui a rendu la liasse de billets est toujours en vie. Mais si c'est le cas, elle peut être fière de son petit-fils. C'était la belle histoire du jour. Il est 5h12, vous écoutez ici. Ce lundi, Valentin, on respire enfin.
2: Et la vie reprend, notamment sur les marchés qui ont été désertés ces derniers jours, évidemment en raison des fortes chaleurs.
0: Et pour la bande-son de votre début de journée, François Fellman nous rejoindra dans un instant.
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0: Rien que pour toi, rien que pour vous. Ici, il est 5h13.
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0: Bonjour Valère Coréard. Chaque jour avec vous, un bon plan pour gagner en pouvoir d'achat. Ce lundi, vous nous parlez d'autonomie.
5: Si vous constatez qu'il va devenir nécessaire de faire des aménagements chez vous pour continuer d'y vivre dans de bonnes conditions, sachez qu'il existe des aides pour effectuer ces travaux, ces aménagements. C'est très peu connu, ça s'appelle Ma Prime Adapt. Ma Prime Adapt permet de financer les travaux pour continuer de vivre chez soi plus longtemps, hein, lorsqu'on avance en âge ou en cas de handicap, de perte d'autonomie. Concrètement, elle peut servir cette prime à remplacer une baignoire par une douche de plein pied, installer un monte-escalier, des barres d'appui ou encore élargir des portes pour faciliter les déplacements. Alors l'aide est réservée aux ménages aux revenus modestes et très modestes, mais elle est aussi accessible aux propriétaires bailleurs. Selon les ressources du foyer, elle peut prendre en charge jusqu'à 50% ou même 70% du montant des travaux, dans la limite, bien sûr, des plafonds prévus.
0: Mais alors Valère, quelle est la marche à suivre pour bénéficier de cette aide ?
5: Allez voir sur le site france-rénov.gouv.fr et vous allez dans la rubrique aide. Alors le parcours est simple. D'abord, il faut se renseigner auprès de France Rénov, un CCAS, une maison France Service. Et puis, il faut ensuite vérifier si vous entrez dans les critères de l'aide pour vous assurer que vous êtes bien éligible. Et là, c'est parti pour le dossier qui peut aussi bien être fait en version papier ou en ligne. Vous serez alors orienté vers un assistant à maîtrise d'ouvrage, habilité autonomie, qui validera avec vous les besoins que vous avez. Et si vous avez un accord, c'est parti pour la demande de subvention, les devis, les travaux. Et vous pouvez vivre dans de meilleures conditions avec un logement adapté. Bon, quand j'ai dit que c'était simple, je suis peut-être allé un petit peu vite. Mais enfin, c'est accessible, c'est méconnu, mais ça peut rendre un gros service. Ma Prime Adapt. Est-ce que vous en aviez entendu parler ou vous connaissez peut-être quelqu'un qui a déjà fait la demande ? Racontez-moi. Mon mail, c'est parisilleséconomies@radiofrance.com.
0: À demain, Valère. Vous nous parlerez d'une alternative au climatiseur, le rafraîchisseur d'air. En attendant, ici.fr pour retrouver tous les conseils et liens utiles de Paris Ici les économies. 5h15, bon réveil.
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0: Après 12 jours sous une chaleur de plomb, on respire enfin, Valentin.
2: Oui, plus aucun département n'est ce matin en vigilance rouge sur la carte Météo France. Dans l'Est, en Ile-de-France, 22 alertes oranges restent activées, mais déjà, la vie reprend, comme sur le marché de Panazol, près de Limoges, Garance-Canier.
7: Entre les étals, les clients ne parlent que de ça.
8: Ça va beaucoup mieux, on sent mieux. C'est vrai que le moindre souffle d'air, on se sent revivre. Donc d'ailleurs, on est venu au marché ce matin et on ne serait pas venu sinon. En tout cas, on serait venu peut-être plus tôt. Alors que là, on prend le temps de flâner, de regarder, de discuter.
7: Ce grand bol d'air soulage aussi les commerçants. Exemple avec l'Inéré Saint-Yves. Il est traiteur et devant lui, d'énormes marmites.
9: Alors on fait tout ce qui est paella, couscous. Et après, on fait de la rougaille saucisse, spécialité de La Réunion.
7: Ce matin, ça va, il est à l'ombre, mais ces derniers jours, il a dû s'adapter.
9: Une vraie catastrophe. Moi, j'arrive sur les marchés assez tôt, vers 5h, pour cuisiner, parce qu'après, il fait très très chaud.
7: Sauf que ses clients ne sont pas venus à cause de la chaleur. Ses paella et ses couscous sont donc finis à la poubelle.
9: J'ai jeté au moins une quinzaine de plats, quoi. C'est des journées perdues, vaut mieux rester à la maison que d'avoir des pertes.
7: Même détresse sur le stand d'à côté, chez Karine Massalou, qui vend du pain. Le Redoux la soulage après des jours très éprouvants.
10: Par exemple, hier, j'étais en plein centre-ville, place Marceau, à Limoges. Et même à 6h du matin, c'était déjà infernal.
7: En Haute-Vienne et en Corrèze, 30 degrés ou plus tous les prochains jours. Un vrai défi pour Johan Desblés qui vend des fromages et des yaourts sur les marchés.
11: Tous les équipements froids, comme nous, on fait des lactiques. Ils ne réussissent pas à suivre les températures. Les remorques frigos, ce n'est pas fait pour des différentiels de 50 degrés. On ne peut pas réellement monter de stand, quoi. Forcément, c'est compliqué de résister à ces chaleurs-là. On est obligé de boire une quantité d'eau assez lunaire pour essayer de survivre et de ne pas tourner de l'œil.
7: Et sur les marchés, les commerçants vont continuer à subir. Selon Météo France, la vague de chaleur s'étendra jusqu'à la mi-juillet.
2: Reportage de Garance Caillé, ici Limousin, et pour réduire l'impact économique de cette canicule sur les petits commerces, le gouvernement a annoncé ce week-end prolonger la durée des soldes prévues pour durer jusqu'au 21 juillet. Ils seront prolongés d'une semaine environ.
0: Vous retrouvez les reportages audio, vidéo, les articles des rédactions d'ici sur le site de votre radio locale. 20 ans pour la série Camping Paradis ce soir sur TF1, ça se fête. Pour l'occasion, Laurent Ournac est l'invité des Coulisses TV. Il arrive, le temps d'écouter François Fellman. Rien que pour toi, ici,

0: Merci d'avoir choisi ici votre radio locale pour commencer ce lundi. C'est leur anniversaire justement ce lundi, l'acteur américain Fred Gandhi alias Gopher. Vous vous souvenez, le chef de cabine de la croisière s'amuse. Eh oui. Série culte de la fin des années 70. Souvenez-vous, le capitaine Stubbing, Julie, il y avait Isaac, le barman, le médecin dragueur aussi, je ne me rappelle plus trop son nom. Tout ce petit monde sur un paquebot de luxe avec des passagers qui finissaient toujours par rencontrer l'amour à la belle étoile ou au fond d'une cabine et sont passés par les applis de rencontre. Un 29 juin, naissait également le romancier Frédéric Dard, l'auteur des San Antonio. Plus de 200 titres au compteur, parmi lesquels Fais gaffe à tes os, Ça tourne au vinaigre, La vérité en salade ou Plein les moustaches. Antonio, c'était des meurtres aussi, mais beaucoup de poésie. Et puis un autre auteur qui voyait le jour un 29 juin, le papa du Petit Prince, Antoine de Saint-Exupéry. Une histoire, le Petit Prince, avec laquelle les enfants de tout âge grandissent depuis plus de 80 ans. Bon anniversaire à vous, surtout si c'est un 29 juin que vous êtes né. On vous souhaite de profiter au maximum de cette journée.
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0: Et à 5h23, Patrice Gascoigne nous rejoint pour ses coulisses télé ce lundi avec vous. Patrice, on fête les 20 ans de la série de TF1 Camping Paradis.
2: Je suis sûr qu'il y a des habitués du camping parmi vous, mais est-ce que vous êtes du genre à savoir repérer ceux qui débutent en mode nuit sous la tente ?
3: Ça sent le nouveau campeur.
4: Cet arbre est sur mon emplacement. Et moi, c'est Christophe Morisot avec un Z, pas un S.
5: J'ai dû basculer dans la quatrième dimension.
6: Camping Paradis, lundi à 21h10 sur TF1 et en streaming sur TF1+.
2: Et quel inédit ce soir, puisque la série Camping Paradis fête ses 20 ans. La première diffusion de cette fiction familiale et populaire, c'est pas un gros mot, hein.

0: C'était le 21 novembre 2006 et cette ambiance ensoleillée, portée par des valeurs de convivialité et de bonne humeur, elle vous plaît toujours. Vous étiez l'an dernier en moyenne 4 millions de téléspectateurs à suivre les aventures de Tom. Tom, c'est le directeur de Camping Paradis. Il est joué par Laurent Ronac. Je ne sais pas si vous vous rappelez, mais le comédien a été découvert par le grand public dans une émission de télé-réalité qui s'appelait « Mon incroyable fiancé », un grand bluff où il avait été excellent et qui avait fait une audience canon, plus de 11 millions de téléspectateurs pour le dernier épisode. Et ben c'est à partir de là que TF1 a eu l'idée de lui confier le rôle de Tom dans Camping Paradis. Alors à l'heure de souffler sur les 20 bougies du gâteau d'anniversaire de la série, comment il le vit Laurent Ronac, ses 20 ans de Camping Paradis ?
1: Et 20 ans de Camping Paradis, ça se vit bien, hein, c'est plutôt facile à vivre. Voilà, parce que c'est une série qui marche, c'est une série populaire, c'est une série qui se tourne au bord de la Méditerranée, au soleil. Donc forcément c'est plein de bons moments, c'est plein de beaux souvenirs. Je vois ça avec une certaine nostalgie de tout ce que j'ai pu vivre sur le plateau avec les comédiens, avec les équipes techniques, artistiques, de production. Voilà, c'est forcément plein de souvenirs, voilà, avec les bons et parfois quelques moments un peu plus difficiles à traverser ensemble. Mais en tout cas, voilà, c'est évidemment un chapitre, ou en tout cas le projet d'une vie qui aura été... même si ça durera encore, j'espère, quelques années. En tout cas, une très très belle aventure, une très très belle expérience humaine.
0: La belle émotion de Laurent Ronac qui fête ce soir sur TF1 avec vous, les 20 ans de Camping Paradis. Et moi, je remets l'attente ici, dès demain, pour de nouvelles coulisses télé.
2: À demain, Patrice. Dans 3 minutes, avec Stéphane Bern, on va voyager dans le temps ce matin. Retour sur l'invention de la carte de crédit. Voici Alex Warren. Bon réveil à l'écoute d'ici.

0: 5h27, merci d'avoir choisi ici pour commencer la journée. Chaque matin, un petit peu d'histoire avant l'actualité avec vous, Stéphane Bern. Ce lundi, on va voyager au temps où un étourdi a inventé une des cartes incontournables de notre quotidien.
1: Les grandes inventions peuvent naître de petits moments de gêne. L'addition qui arrive, le portefeuille qui manque et le rouge qui monte aux joues. En 1949, au Madge's Cabin Grill, un restaurant chic de New York, Frank McNamara savoure son repas et passe un agréable moment en bonne compagnie. Jusqu'au moment de payer. La catastrophe.
2: C'est vraiment la caca, la cata, c'est la catastrophe. C'est la catastrophe.
1: Ses poches sont vides, l'homme d'affaires a oublié son portefeuille. Heureusement, sa femme lui sauve la mise et règle l'addition. Derrière chaque grand homme se cache une femme. McNamara se promet qu'une telle situation n'arrivera plus. Pour s'en assurer, il a une idée. Et si l'on pouvait payer sans avoir d'argent sur soi? Quelques mois plus tard, il retourne au Major's Cabin Grill avec son associé et paye le repas. Toujours sans son portefeuille. Mais cette fois, à l'aide d'une petite carte en carton. À ne pas confondre avec un chèque en bois. Le principe est simple. On consomme aujourd'hui et on paye plus tard. C'est la première carte de crédit moderne lancée par le Diners Club.
3: T'as toujours pas de carte de crédit ?
4: Enfin, c'est bien, je suis interdit bancaire.
1: Le succès est rapide. L'idée séduit les clients, soulage les commerçants et transforme peu à peu notre rapport à l'argent. Mais ce qui est fascinant, c'est que cette invention avait déjà été imaginée 60 ans plus tôt. En 1888, dans son roman « 100 ans après » ou « L'an 2000 », l'écrivain Edward Bellamy décrit une société futuriste où chacun possède une carte lui permettant de régler ses achats sans monnaie. La carte de crédit a réglé un problème. Ne plus avoir besoin d'argent sur soi. Elle n'a malheureusement pas réglé le problème majeur, ne plus avoir d'argent tout court.
0: À demain, Stéphane Bern. Dans un instant, on vous attend sur l'antenne d'ici. Venez nous raconter ce que vous avez fait de votre week-end. 0810 055 056. Et puis pour vous remercier de votre fidélité, toute cette semaine, on vous offre un paqueté, un sac rempli de surprises. Pour l'heure, l'info en France et dans le reste du monde à 5h30. C'est le 90 secondes avec vous, Valentin Bertrand.
5: Le pic de chaleur enfin derrière nous, plus aucun département n'est en vigilance rouge, 22 restent par contre en orange, surtout le Grand Est, en Auvergne-Rhône-Alpes, en Île-de-France et en Corse, avec des températures qui vont encore atteindre jusqu'à 37 degrés cet après-midi. Pour dresser le bilan de ces 12 jours de canicule où la France a suffoqué, une nouvelle cellule interministérielle de crise est prévue cet après-midi autour du Premier ministre. Objectif affiché, anticiper les prochaines vagues de chaleur. Problème technique ou humain, toutes les hypothèses sont explorées par les enquêteurs à Tromblaine, près de Nancy, où le crash d'un avion a fait 11 morts. L'appareil venait de décoller pour un baptême de parachutisme. Une cellule psychologique est ouverte pour accompagner les témoins, dont les proches présents dans l'aérodrome au moment de l'accident. Faciliter la construction de réserves d'eau, lutter contre le loup et autoriser dans certains cas le retour de l'acétamipride, un pesticide de la famille des néonicotinoïdes. Les sénateurs examinent aujourd'hui la loi d'urgence agricole, un texte rendu inflammable au fil des amendements. L'été dernier, une pétition contre des propositions similaires a recueilli 2 millions de signatures. Opération justice morte, magistrats et avocats dénoncent le projet de réforme de la justice criminelle avec des procédures accélérées et l'allongement de la durée légale de détention provisoire. Après un jour de repos, retour dans les bassins pour Léon Marchand. Il s'élance sur le 200 mètres brasse, épreuve où il avait remporté l'une de ses 4 médailles d'or au JO de Paris 2024.
0: Vous écoutez ici ce lundi, les 5h32, l'émotion et les questions après le crash d'un avion hier à côté de Nancy.
5: On le disait, les 11 occupants de l'appareil sont morts sur le coup, 5 moniteurs de parachute, 5 élèves et le pilote. 2 enquêtes sont ouvertes en parallèle, l'une par le BEA, le Bureau Enquête et Analyse, qui est compétent dans ce genre d'accident, et l'autre par la justice pour déterminer les éventuelles responsabilités dans le drame. Pierre de Cossette.
6: Oui, et dès hier, des techniciens en identification criminelle de la gendarmerie ont commencé les constatations autour de la carcasse du Pilatus, cet avion suisse rustique qui traditionnellement ne dispose pas de boîte noire. Recherche sur place de petites caméras embarquées ou de smartphones des passagers susceptibles d'avoir filmé le début du vol pour savoir si tout le monde était à sa place à bord, si l'appareil a pu être déséquilibré ou si des mots ont été prononcés quelques secondes avant l'accident donnant une éventuelle piste de travail. Il faudra analyser analyser aussi les restes de l'appareil, comme le moteur, pour déceler un possible problème technique sur cet avion qui, hier matin, en était à sa 6e rotation.
5: Des preuves et des récits, Pierre, les enquêteurs ont aussi besoin d'entendre des témoins.
6: Et notamment les proches des victimes présents à l'aérodrome et qui ont vu l'avion s'abîmer au loin. Certains ont peut-être filmé la scène. Audition aussi des personnels de l'aérodrome pour savoir si le pilote a eu le temps de dire quelque chose à la tour de contrôle. Consultation enfin des registres techniques de l'avion. Négligence, faute de pilotage ou qui sait, malaise du pilote alors qu'il faisait chaud encore hier à Nancy. Les hypothèses ne manquent pas. Pour l'heure, l'enquête est ouverte pour homicide involontaire.
5: Avec ce lourd bilan, on le rappelle, 11 morts, ce crash est le plus meurtrier en France en dehors des vols commerciaux et du transport militaire. Vous retrouvez un dossier complet sur ici.fr. La météo, Johan, ça donne quoi pour aujourd'hui?
0: On reste vigilant ce matin si vous êtes, vous qui nous écoutez, dans la région Grand Est, Alsace, Lorraine, en Île-de-France et en Corse. Des orages annoncés et puis en revanche sur les régions du Sud-Ouest, le temps sera relativement humide ce lundi matin et puis partout. On respire après la canicule sur un grand quart nord-ouest. Vous allez profiter ce matin d'un beau ciel bleu, du soleil, mais de l'air frais et ça fait du bien. Ce matin, quelques températures, 12 degrés à Rennes, 15 à Rouen. Il fait ce matin, en milieu de matinée, 20 degrés à Biarritz et puis dans le sud, 20 à Toulouse et 25 à Marseille. Et chez vous, comment ça se passe? Eh bien, vous nous l'écrivez sur la page Facebook de votre radio. Ici, comme l'a fait Vincent qui vit à Aurillac, qui l'a relevé ce matin, 17 degrés chez lui. Émilie, quant à elle, vit à Dijon, 18 chez elle ce matin. Enfin, Marcel Le, à 3, profite aussi de ce début de journée chez elle en écoutant la radio. Il fait 17 degrés.
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0: Chaque matin, on se réveille ensemble au son de vos chansons préférées. Voici Florent Pagny. En ce moment, il est à Paris, à l'Olympia, avant de poursuivre sa tournée partout en France. Ce lundi, à 7h35, il est déjà easy. Bon réveil.

0: Bienvenue à 5h38, les chansons qui font du bien dès le matin, c'est ici et rien qu'ici que vous pouvez les écouter.
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0: J'espère que vous allez bien ce matin, que vous avez profité au maximum de ce week-end ici, dès 5h, tout au long de l'été. On garde les bonnes habitudes, celles de débusquer les entourloupes et les arnaques au quotidien et au menu de C'est pas vrai dans quelques instants. Valentin, des magnètes qu'on trouve dans les halls de nos immeubles.
2: Mais oui, des numéros de plombiers, d'électriciens, des artisans qui, vous allez l'entendre, ne sont pas toujours très honnêtes.
0: Et puis côté musique, ces prochaines minutes, on écoutera Jean-Louis Aubert, Merveille. Les merveilles de ce début d'été, il y a à suivre la compétition, la Coupe du Monde de foot qui se joue demain. Les Bleus qui vont rencontrer la Suède à 23h, heure française, vous le savez, ici, on suit tout ça de très très près, en direct, donc le match à vivre sur votre radio locale, et puis tous les jours à partir de 13h20. Dans Ma France, vous avez rendez-vous avec le journal de la Coupe du Monde, avec Bruno Salomon, pour ne rien louper, pas une seule miette de la compétition. 5h39, bon réveil à vous.
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0: Ici, les 6h20, chaque matin à cette heure-ci, c'est votre rendez-vous anti-arnaque. Aude Razo, vous qui débusquez pour nous les entourloupes du quotidien, vous avez eu une bien mauvaise surprise l'autre jour en rentrant chez vous. On va en parler dans un instant. Pour l'heure, voici Jean-Louis Aubert, Merveille, sur votre radio locale. Dans un instant, on reste ensemble avec votre journal anti-arnaque.

0: C'est une merveille pour vous réveiller, Jean-Louis Aubert sur votre radio locale ici. À 5h44, on retrouve Aude Razeau pour votre rendez-vous anti-arnaque. Vous avez eu donc, je le disais il y a un instant, Aude, une bien mauvaise surprise l'autre jour en rentrant chez vous.
1: Effectivement, j'arrive dans le hall de mon immeuble et je vois là, sagement posée sur le banc dans l'entrée, une pile de magnets. Ils sont assez grands, enveloppés dans du cellophane avec une tonalité bleu-blanc-rouge, ça fait sérieux. Et dessus, je vois une liste de numéros de téléphone, la mairie, les pompiers, les hôpitaux de la région et puis le numéro d'un plombier, d'un électricien, d'un dératiseur avec écrit en rouge 24 heures sur 24, 7 jours sur 7. Donc là, qu'est-ce que j'ai fait? J'ai ramassé toute la pile et hop, j'ai mis tout ça à la poubelle.
0: Mais alors pourquoi? Pour quelle raison? Quel est le piège?
1: Eh bien parce que ces magnets que vous avez déjà vus, vous aussi j'en suis sûre, et que vous avez peut-être même déjà collés sur votre frigo, ces magnets ne sont pas très honnêtes. Tenez, avant de tout jeter, j'ai regardé le numéro de la mairie qui était écrit dessus, j'ai vérifié dans Google, c'était celui d'une commune qui est à 7 km de chez moi, c'était pas du tout ma mairie. Le logo tout en haut, alors là ça varie, moi j'ai eu le logo d'un hôpital, ça peut être aussi celui d'une ville ou d'un département, en tout cas ça fait très officiel, mais ce ne sont pas eux qui ont édité ces magnets. Alors qui est derrière tout ça? Eh bien regardons maintenant la liste des artisans, le serrurier, le plombier. C'est bizarre, les numéros de téléphone sont tous un peu pareils, ils se ressemblent beaucoup. En fait, ils renvoient vers la même personne, j'ai testé, et l'artisan qui va débarquer chez vous a toutes les chances d'être fort malhonnête. Un couple s'est fait facturer comme ça 1 500 € pour un simple remplacement de disjoncteur. N'appelez pas ces numéros et prévenez vos voisins aussi que c'est une arnaque, c'est ce que j'ai fait.
0: C'est bien noté, merci Aude Razeau. Et puis pour retrouver tous les liens utiles de C'est pas vrai, rendez-vous sur le site de la radio ici.fr à la page arnaque. Savez-vous quel animal qui vit dans les Pyrénées se fait appeler le rat trompette? Eh bien dans un instant, Benoît Prospero va tout vous dire. Il arrive dans le monde merveilleux du vivant, juste après Ava Max and Queen sur votre radio locale.

0: Vous écoutez ici, bonjour, bon réveil, 5h48 ce lundi, c'est un nouveau rendez-vous estival qu'on vous propose pour mieux comprendre la nature et ceux qui la peuplent. Avec vous, Benoît Prospero, le monde merveilleux du vivant n'a aucun secret aujourd'hui. Trois choses à savoir sur le Desman des Pyrénées. Bonjour Benoît.
1: Au programme, trompette, boule et le chiffre 2. Bonjour à toutes et tous. Vous voyez à quoi il ressemble le Desman des Pyrénées? Non, vous voyez pas? Je vous donne un petit indice. Première chose à savoir, il est surnommé rat trompette. Rat, parce qu'il a un corps qui rappelle fortement celui du rat. Et trompette, parce qu'il joue de la trompette. Non, mais pas du tout. Mais ne me regardez pas comme ça, c'est pas vrai. Trompette, c'est à cause de son museau très allongé, si bien que l'on dirait une trompette, voilà, oui, exactement. Un museau de 2,5 cm de long qui lui donne un air d'ornithorynque. Mais attention, ne vous trompez pas, son nom est trompeur, car il appartient en réalité à la famille de la taupe. Et par les baskets de la sauterelle, devinez où vit le Desman des Pyrénées.
0: Eh bien, je dirais dans les Pyrénées.
1: Et je perçois là votre sens de la déduction, votre intelligence, votre génie. Le Desman des Pyrénées est endémique des Pyrénées et des massifs espagnols voisins. Et au-delà de ça, deuxième chose à savoir, le Desman des Pyrénées est une boule de poils mouillés. Je m'explique, ce tout petit mammifère insectivore, qui pèse à peine 60 petits grammes, est un petit mammifère semi-aquatique. Ce qui signifie qu'il passe la majorité de son temps dans l'eau, exactement. Et croyez-moi, il est très bien adapté au milieu aquatique. Pattes palmées, clapet de fermeture des narines et des oreilles, poils sensoriels sur sa longue trompe mobile et sur sa queue. Et notez qu'il peut se déplacer de jour comme de nuit et que sa trompe est toujours en mouvement. Vous savez pourquoi? Parce qu'à l'air libre, c'est pour sentir les odeurs et dans l'eau, c'est pour identifier et rechercher des proies.
0: Et en fait, si on le connaît peu, c'est parce qu'il est difficile à voir.
1: Eh bien ça oui, hein. Et avec son corps, qui pourrait nous faire croire qu'il vient d'ailleurs de notre continent, il nous rappelle que la biodiversité juste à côté de chez nous et partout sur la planète est beaucoup plus riche qu'on ne le croit. Et à ce sujet, troisième chose à savoir, il n'existe seulement que deux espèces de Desman dans le monde. Le Desman des Pyrénées donc, et le Desman de Russie, qui est 8 fois plus gros. Le monde vivant est merveilleux, préservons-le. Et pour en savoir plus sur la nature qui vous entoure, grâce à des magazines formidables pour les grands, les ados, les enfants, rendez-vous sur le site de la maison d'édition La Salamandre, salamandre.org.
0: Merci Benoît, et grâce à vous désormais, on sait pourquoi le Desman des Pyrénées pourrait jouer de la trompette. Il est 5h51, vous écoutez ici, à la une de la presse ce lundi, nous lisons de moins en moins.
2: Et comment redonner justement le goût de la lecture? C'est le dossier du magazine Le Pèlerin, avec nous pour en parler, Pierre-Wolf Mandrou qui a mené l'enquête.
0: Bonjour Pierre.
3: Bonjour.
0: Déjà, quels sont les bienfaits avérés de la lecture, aussi bien pour nos organismes que pour notre esprit?
3: Ah, écoutez, il y en a vraiment beaucoup. La science a très bien documenté tout ça. Déjà, l'espérance de vie, ça semble fou, mais c'est réel. Les gros lecteurs ont en général 2 ans d'espérance de vie de plus que ceux qui ne lisent pas. C'est une étude de Yale qui avait montré ça aux États-Unis. Il y a des bienfaits reconnus sur le développement de capacités cognitives. Les gens qui lisent beaucoup réussissent bien mieux à l'école. Ils ont aussi plus d'empathie que les autres.
0: Un booster d'empathie, écrivez-vous. On est plus ouvert aux autres quand on lit.
3: Exactement, mais ça c'est parce qu'en fait il se passe quelque chose de presque miraculeux lorsqu'on lit. C'est qu'on est en empathie avec les personnages. Lorsqu'ils ont peur, nous avons peur pour eux, nous nous prenons d'affection pour eux. Et donc en fait, c'est comme si nous établissions des relations sociales alors que nous sommes tout seuls avec un livre. Et en général, les lecteurs, les études montrent que les lecteurs sont plus tolérants et plus empathiques que les gens qui ne lisent pas. Ça aide, entre guillemets, à être une bonne personne, même si ça ne garantit rien. Il y a des gens très mauvais dans l'histoire de l'humanité qui aiment
0: qui sont de grands lecteurs. Pourquoi ceux qui lisent aujourd'hui sont-ils de moins en moins nombreux?
3: Au fond de vous, vous savez, vous avez la réponse. On est tous concernés. C'est le principal responsable, c'est les écrans. Toutes les études qui analysent la lecture en France montrent qu'il y a une chute qui commence à être vertigineuse depuis à peu près 10-15 ans. En gros, avec l'arrivée des smartphones et des réseaux sociaux, c'est des outils qui ont été construits pour créer une addiction et pour qu'on y retourne.
0: Et ce, quelle que soit la tranche d'âge, vous relatez dans l'article que même les 50-65 ans, ouais, qui jusqu'à présent étaient bien représentés parmi les lecteurs, eux aussi sont impactés par ce désamour de la lecture.
3: Et 71% des plus de 50 ans lisaient encore 5 livres il y a 3 ans. Ils sont plus que 59% en 2026, c'est-à-dire que le décrochage est assez rapide parce qu'ils sont aussi concernés par ces outils-là ils vont, voilà, les plus âgés vont sur les réseaux sociaux, vont sur les smartphones.
0: J'allais vous dire, Pierre, sur les réseaux, sur le smartphone, on peut lire aussi, ça ne fait pas le job?
3: Ça ne fait pas le job, on retient mieux quelque chose qu'on lit sur papier que sur écran, ça aussi les études l'ont montré, et surtout on est sursollicité par des notifications en tout genre.
0: Fort de ce constat, Pierre, est-ce qu'il reste quand même un espoir de redonner le goût de la lecture aux nouvelles générations, ou alors c'est vraiment foutu?
3: Non, bien sûr que non, je pense qu'il va y avoir toute une éducation que nous allons tous devoir faire sur notre maîtrise des écrans et des réseaux sociaux. On commence à développer des règles, des techniques pour s'en sevrer. Il y a des lois qui vont peut-être passer pour interdire les réseaux sociaux avant 16 ans. Et il y a plein d'initiatives qui existent, qui marchent plutôt bien. Une qui marche très très bien depuis quelques années, c'est de faire rencontrer les écrivains et les lycéens. Les lycéens posent toutes les questions qu'ils veulent à l'écrivain et ça marche extrêmement bien. Voilà, rien n'est perdu.
0: En parlant de lecture, je vous invite à parcourir l'article du Pèlerin, Retrouver le goût de lire, un dossier à retrouver dans le magazine cet été. Merci Pierre Wolf-Mondroux.
3: Merci beaucoup.
0: Ne pas déranger, connaissez-vous cette option qu'on peut activer sur son smartphone? Muriel Jordan a décidé, elle, ce matin, de s'y intéresser de très très près. Vous connaissez Muriel, quand elle fait les choses, elle ne les fait pas à moitié. On la retrouve dans un instant, c'est Tendance, juste après Indeep, ici.

0: ici, avant de retrouver le journal de 6 heures et toutes vos infos locales. Muriel Jordan arrive pour vous. Elle décrypte un phénomène de société qui raconte notre monde chaque jour. Et ce matin, Muriel, on s'intéresse à l'option ne pas déranger qu'on peut activer sur nos smartphones.
1: Ah oui, on l'aime, cette option ne pas déranger. On l'aime parce qu'elle nous donne l'impression de reprendre le contrôle sur nos discussions, sur nos réseaux sociaux. On l'aime parce qu'elle nous offre de la tranquillité d'esprit. Bref, ce mode ne pas déranger, bah, c'est comme si nos cerveaux passaient de ça à ça. Pas étonnant que la génération Z, la Gen Z, comme on dit, ces jeunes nés entre 97 et 2012, ne jurent que par ce mode ne pas déranger. Et oui, parents, grands-parents ou oncles, tantes, il faut que je vous annonce un truc, hein, si vous n'étiez pas au courant, les ados mettent leur portable en ne pas déranger toute la journée. Bah ouais, c'est pour ça que vous pouvez pas les joindre. Plein d'adolescents ont la phobie des appels téléphoniques. Ils sont angoissés quand on les appelle, ils ne décrochent pas et ils appellent peu. Ils préfèrent vraiment le SMS. Cette peur porte un nom, la téléphobie. Et ils sont nombreux à la partager sur les réseaux sociaux.
2: Ceux qui fuient à tout prix toutes les conversations téléphoniques. Tu les appelles, limite, tu les agresses. D'ailleurs, ils décrochent jamais et quand eux doivent passer un coup de fil, ils vont toujours angoisser et reporter jusqu'au dernier moment.
3: Je sais pas pour vous, mais moi perso, je déteste appeler des inconnus au téléphone. J'avais trouvé une solution, c'est que je préparais tous mes appels en avance sur un post-it.
1: Selon une étude britannique parue fin 2024, 56% de la génération Z est atteinte de téléphobie à cause de mauvaises nouvelles. Bah oui, ils imaginent immédiatement le pire quand le téléphone sonne sans prévenir.
0: Et c'est donc cette phobie, Muriel, qui explique l'usage permanent du mode ne pas déranger chez les ados.
1: Oui, sans doute, parce que d'après cette étude, 37% des 18-34 ans préfèrent un message audio à un coup de fil de crainte de devoir décrocher et chercher les mots en direct. Voilà, ils sont face à une véritable peur parfois de décrocher en direct, de faire face à une mauvaise nouvelle, d'être pris de court. D'ailleurs, sur TikTok, le hashtag NPD comme ne pas déranger ou DND, do not disturb, cartonne.
4: Mon téléphone, il est en mode ne pas déranger depuis 2 ans. Et franchement, je pense que je vais mourir avec cette option activée.
5: T'as un truc à faire et tu ne veux pas être dérangé par les notifications de ton téléphone? Tu peux le mettre en muet pour une durée déterminée. Comme ça, tu oublieras pas de remettre le vibreur ou la sonnerie.
1: Et comme disait MC Solar en 1997... Eh oui, les temps changent. Avant, il y a 20-30 ans, on kiffait recevoir des messages. Moi, quand j'entendais la notif d'un message, je me précipitais sur le chat ou sur mon téléphone à clapet, impatiente de savoir si c'était ma meilleure pote ou mon crush de l'époque. Bah aujourd'hui, c'est l'angoisse de la notif. Bref, le mode ne pas déranger, c'est très tendance chez les ados, donc je vous conseille soit de leur envoyer un SMS, soit de prendre rendez-vous avec eux pour un coup de téléphone.
0: Bien vu, et à demain, Muriel Jordan, pour retrouver toute la collecte des ces tendances. Une seule adresse, ici.fr. Valentin, on vous retrouve dans une demi-heure à 6h30.
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0: Et puis en attendant, on vous laisse en compagnie de toute l'équipe d'ici matin, à vos côtés, à l'écoute de votre radio locale. On vous dit à demain et on vous souhaite une excellente journée.
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8: À demain, Johan. Merci beaucoup. On se retrouve avec toute l'équipe dès 5h. Salut.
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8: Nous sommes le lundi 29 juin, il est 6h. Bonjour à tous, bienvenue. Et à 6h, l'info tout de suite avec Louison Leroy. Bonjour Louison.
9: Bonjour Nicolas, bonjour à tous.
8: Ça y est, on respire à nouveau en Champagne-Ardenne.
9: Les nuits sont plus fraîches effectivement et en journée, le thermomètre descend sous la barre des 30 degrés dans la Marne et les Ardennes. Après 11 jours de températures extrêmes jamais vues à cette période de l'année, cette canicule a mis en évidence une question brûlante, celle de l'adaptation de nos bâtiments. Les EHPAD, les logements, les écoles se sont transformés en fournaises ces derniers jours, notamment à Châlons en Champagne. Le conseiller d'opposition socialiste à la mairie, Rudy Namur, appelle à faire les travaux nécessaires sur ces passoires thermiques avec 2 priorités.
10: D'abord les écoles et les centres sociaux. Quand les enseignants m'alertent sur le fait qu'il fait plus de 30 degrés dans les salles de classe, ça pose question. Quand je vois que l'on est obligé de fermer les écoles à cause de la chaleur, c'est un vrai constat d'échec. Il y a eu un audit en fait qui était sorti juste avant les municipales montrant qu'on avait un déficit d'investissement de près de 90 millions d'euros sur les bâtiments publics chalonnais, dont 12 à 13 pour les écoles. Donc vous voyez, il y a du travail et surtout la municipalité a pris énormément de retard depuis ces 10-15 dernières années.
9: Du travail a pourtant été fait pour entamer l'adaptation à la crise climatique des 200 bâtiments municipaux, assure le maire d'Hiver Droite de Châlons-en-Champagne, Benoît Paru.
6: On a fait plein de choses. Nous avons fait dans nos écoles ce qu'on appelle des cours buissonnières. On a enlevé le bitume dans les cours d'école pour mettre des espaces verts. Et donc ça, on a fait les trois quarts de nos écoles ont déjà été faites. Le sujet principal que nous allons avoir à traiter et qui est malheureusement complexe et coûteux, c'est le changement des espaces publics. Comment l'ensemble de nos places, qui sont toutes minérales, l'ensemble de nos routes, de nos rues, comment les verdir pour effectivement faire descendre les températures en ville. On les traite au fur et à mesure, parce qu'on ne s'est pas inventé les millions d'euros. On va mettre les mêmes sommes d'argent, sauf qu'on ne fera pas du tout les mêmes travaux qu'avant.
9: Benoît Apparu, le maire de Châlons-en-Champagne, qui annonce lancer un appel d'offres pour la rénovation de 17 passoires thermiques parmi les bâtiments de sa ville. Le mercure baisse, mais pas la vigilance des médecins, des hôpitaux. Il redoute de nombreux décès encore ces prochains jours. Avec le contre-coup de la canicule pour les personnes les plus fragiles, le CHU de Reims a déclenché le plan blanc face à un afflux de patients souffrant des effets de la canicule. Santé publique France comptabilise depuis mercredi environ 1000 décès supplémentaires par rapport au mois précédent. Un premier bilan qui va très certainement s'alourdir. Le Premier ministre Sébastien Lecornu préside une nouvelle cellule interministérielle de crise en fin d'après-midi pour répondre aux critiques sur la gestion de cette canicule et préparer la prochaine, car l'accalmie est sans doute de courte durée. Météo France attend un nouvel épisode de forte chaleur la semaine prochaine.
8: Ce drame bouleverse profondément notre région.
9: Les mots du président du Grand Est, Franck Leroy, après le crash d'un avion hier à Tomblaine, près de Nancy. L'appareil transport portait un groupe de personnes pour un baptême de saut en parachute. Ses 11 occupants ont été tués sur le coup, Isabelle Baudrier.
11: À bord du petit avion civil, 5 moniteurs, 5 élèves et le pilote. Aucun survivant dans ce drame. L'appareil, un Pilatus, s'est écrasé dans un champ à proximité d'une zone résidentielle peu après son décollage de l'aérodrome de Nancy-Essey. Les élèves, parmi lesquels des infirmiers libéraux, s'apprêtaient à effectuer un baptême de parachutisme. Selon le président de l'aérodrome, la société organisatrice avait préparé un week-end festif avec une trentaine de baptêmes au total initialement prévus entre hier et aujourd'hui. Problème mécanique, problème humain, aucune hypothèse pour l'instant sur l'origine de l'accident. Une cellule d'urgence médico-psychologique a été ouverte à Tomblaine. Elle accueille les proches des victimes et les témoins de l'accident. Par ailleurs, le grand public dispose d'un espace de recueillement au stade Marcel Picot, tout proche du lieu du crash.
9: Les précisions d'Isabelle Baudrier pour ICI Champagne-Ardenne. L'enquête judiciaire est confiée au pôle accident collectif du parquet de Paris et les investigations menées par la gendarmerie des transports aériens. Il s'agit de l'accident d'avion léger le plus meurtrier en France, selon le bureau d'enquête accident pour la sécurité de l'aéronautique. Une enquête a été ouverte par le parquet de Charleville-Mézières après la découverte hier midi du corps sans vie d'une fillette de 3 ans à son domicile à Revin. Les investigations sont en cours, elles ont été confiées à la gendarmerie de Revin. À ce stade, la piste d'une mort d'origine naturelle est privilégiée selon le parquet, c'est à lire sur ici.fr. Le débat sur l'acétamipride fait son retour au Parlement aujourd'hui, un an après la pétition aux 2 millions de signatures contre la loi Duplomb et la censure de l'amendement par le Conseil constitutionnel. Cet insecticide dangereux pour la santé et pour la planète pourrait être réautorisé en France via la loi d'urgence agricole examinée par le Sénat à partir de cet après-midi. La filière betterave, très présente en Champagne-Ardenne, souhaite la réintroduction à titre dérogatoire de ce pesticide pour lutter contre la jaunisse. Le monde de la santé s'y oppose. L'acétamipride est interdite en France depuis 2016 et utilisée dans d'autres pays en Europe.
8: Ici matin, il est 6h05. Le stade de Reims veut se restructurer.
9: Ici, Champagne-Ardenne, vous le révélez hier, le club de foot rémois a un nouveau projet pour son centre de formation, un projet baptisé Révélation. Le stade de Reims veut en fait mieux former ses jeunes joueurs pour les vendre ensuite à un meilleur prix. Voilà comment on peut résumer cette stratégie indispensable pour la survie économique du club amputé des revenus issus des droits télé. Concrètement, la formation du stade de Reims s'apprête à être divisée en deux groupes distincts. Son directeur général Mathieu Lacour explique comment ces jeunes joueurs de ces deux groupes de formation pourront évoluer vers la Ligue 2.
12: On s'est posé sur un constat qui était de faire un petit peu évoluer le modèle. On est là pour développer et former nos garçons. Donc la première étape, c'est la réduction du groupe professionnel à 18 joueurs. Le deuxième point est en dessous, effectivement, cette création de deux SAS. on avait un seul SAS avec le groupe Pro 2. Ce SAS était censé révéler tous les talents, d'où Stade de Reims révélation. La volonté aussi de créer deux SAS, elle est que de plus en plus jeunes, ils arrivent dans ce groupe qui était le groupe Pro 2, et qu'à un moment donné, faire s'entraîner un garçon de 20-21 ans avec un garçon de 16 ans, dans son développement, ça n'avait peut-être plus une grande cohérence. Donc finalement, on va avoir deux groupes qui vont surtout être là pour se développer et alimenter l'équipe première. C'est-à-dire qu'avec un groupe à 18 en permanence à chaque entraînement, vous allez avoir entre 5 et 6 garçons qui vont monter s'entraîner. Et à côté de ça, ben, petit à petit, ils vont être intégrés pour les plus performants en équipe 1 et ils vont commencer à avoir des feuilles de match puis du temps de jeu.
9: Mathieu Lacour, directeur général du Stade de Reims, sur ce nouveau projet donc pour la formation des jeunes footballeurs rémois.
8: Et on continue, Louison, d'évoquer ce nouveau projet de formation au Stade de Reims avec son président Jean-Pierre Caillot tout à l'heure qui sera notre invité à 7h45.
9: Les footballeurs canadiens sont les premiers qualifiés pour les huitièmes de finale de la Coupe du Monde après avoir battu l'Afrique du Sud 1-0 hier dans le temps additionnel. Nos Bleus, eux, sont arrivés dans le New Jersey près de New York où ils joueront demain soir face à la Suède pour une place en huitièmes de finale. Enfin, on célèbre un anniversaire aujourd'hui. Le 29 juin 1936, il y a 90 ans, était reconnue l'AOC Champagne, l'appellation d'origine contrôlée qui permet de protéger le vin le plus célèbre du monde. Alors, en quoi elle consiste exactement cette AOC? Réponse dans l'info d'ici, dans moins d'une demi-heure.
8: Plus célèbre, vous avez oublié de dire meilleur également, je crois.
9: Ben voilà,
8: non,
9: je vous
8: n'avez pas dit ça.
9: Je l'ai pas dit, mais j'ai pensé fort.
8: Mais c'est ça. Bon, ce qui est meilleur aussi, c'est l'air,
9: oui,
8: qui est bien plus respirable. Voilà. Ça a été encore un peu chaud hein, ce week-end. Ça prend un peu de temps pour rafraîchir les maisons, mais bon, ça va mieux quand même. Là, on a 18 degrés à Reims, à Épernay, à Châlons. Bien longtemps qu'on n'avait pas connu ça. 19 à Sézanne, 20 degrés actuellement à Sainte-Menou, à Charleville et à Givet. Alors après une nuit peut-être un peu chaotique, il est tombé quelques gouttes. Ça a été peut-être un peu orageux ici et là. Le temps se calme là au lever du jour. Le soleil revient dans un ciel un peu voilé. Et puis surtout, les températures baissent. Et cette fois, franchement, puisqu'on perd 10 degrés par rapport à hier encore, ou avant-hier en tout cas, 27 attendus à Givry en Argonne par exemple, à Mourmelon également, 27 degrés à Montier-en-Der, à Reims, à Vouziers, à Suippes, à Châlons, et 28 degrés au maximum aujourd'hui attendu à Troyes. Et tout cela rend également l'air plus respirable d'un point de vue sanitaire cette fois, puisque Atmo Grand Est nous parle d'un indice de qualité de l'air entre moyen et bon. Donc c'est plutôt une bonne nouvelle là aussi de ce côté-là.
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8: Et à 6h08, on commence ensemble en chanson avec le cœur de rocker de Julien Clerc sur Ici Champagne Ardenne.

0: Et on réveille avec Ici Matin, il est 6h12 avec Julien Clerc et le cœur de rocker.
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0: Je suis très heureux de vous retrouver, bonjour. Et on est évidemment tous ensemble ici, l'équipe d'Ici Matin. Charles qui réalise l'émission, il y a Mélanie qui vous accueille ce matin au standard au 03 26 48 2000. Louison également, vous avez entendu, pour les infos. Voilà, tout le monde est là. Et également, l'occasion de jeter un petit coup d'œil aussi à ce qui a fait, peut-être ce qui a marqué un 29 juin dans l'histoire. En 1880, la France annexe l'île de Tahiti. Voilà, pour ceux qui voudraient retrouver un peu de chaleur, c'est possible aussi avec ça. Le 29 juin 1900, c'est la création de la Fondation Nobel dans le but de superviser et régir les aspects financiers et administratifs du prix Nobel. Tiens, vous savez quels sont les 5 prix Nobel, Louison, au passage, on se remet ça en tête,
2: rapidos. Nobel de science, de littérature.
0: Il faut être plus précis.
2: De science, plus précis.
0: Ouais. Il y a physique, il y a chimie, il y a médecine, ça en fait 3.
2: D'accord.
0: Littérature et paix.
2: Et paix, ah, bien sûr.
0: Il y en a 5. Le 29 juin 1949, c'est la diffusion en France du premier journal télévisé de la RTF. Ça vous parle, j'imagine, et c'était Pierre Sabag qui le présentait à l'époque. Et voilà à quoi ressemblait le générique. On était dans un tout autre monde. Hein.
2: Oui.
0: Et à l'époque, seuls 297 foyers disposaient d'un poste de télévision pour pouvoir voir ce tout premier journal. Le 29 juin 2007, 6 mois après avoir dit ceci.
3: Today, Apple is going to reinvent the phone.
0: Steve Jobs, le patron d'Apple, mettait enfin un terme à l'interminable attente de ceux qui mouraient d'impatience d'acheter ce fameux iPhone. Le 29 juin sortait le premier modèle. Et sur votre iPhone, tiens, vous écouterez peut-être aujourd'hui Pietro Paolo Palandi. C'est son vrai nom. Il s'appelle P-Lion, évidemment, vous le connaissez comme ça. Et ses titres Italo-Disco, Happy Children, sorti en 83, vous rappellent peut-être plein de souvenirs. Un anniv à fêter et agrémenté de quelques souvenirs du top 50, puisque Marc Tosca, Salut les petits clous, hein, cette chanson en était le générique à l'époque. On n'oublie pas votre anniversaire non plus, si c'est aujourd'hui. Toute l'équipe d'Ici Matin vous le souhaite. Et tiens, on pourrait fêter ça autour d'un barbecue aujourd'hui. On peut en faire à nouveau sans griller nous-mêmes dehors. Le docteur Kerziek va nous proposer une version saine du barbecue et vous allez être surpris, croyez-moi.
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0: Et à 6h15, on accueille le docteur Kerziek. Bonjour docteur, comme chaque matin cet été, on va le passer en pleine forme sur Ici Champagne-Ardenne et grâce à vos conseils santé notamment. Et quand on pense vacances, on pense barbecue, mais un barbecue malin et sain donc.
8: Bonjour à toutes et à tous, c'est l'été, les vacances qui approchent et je sais ce que vous allez me dire, docteur, on veut des grillades, on veut des merguez, on veut des brochettes, mais vous avez aussi entendu parler des problèmes cancérogènes de cette viande qui est trop grillée, la viande sur le barbecue. Alors on fait quoi? On jette le grill? Non, pas du tout, on fait un barbecue malin et sain en effet. J'allais dire, suivez le guide avec des astuces ultra simples. Première astuce, la marinade, c'est un peu notre meilleur ami pour les barbecues. Avant de poser la viande sur les braises, on peut la faire tremper 30 minutes dans une marinade avec de l'huile d'olive, du citron, de l'ail, du thym, du poivre. Les antioxydants des herbes et de l'agrumes vont réduire jusqu'à 90% de la formation des composés cancérogènes, ces fameux hydrocarbures aromatiques polycycliques, hein, c'est leur nom, les HAP. La cuisson d'aliments à des températures élevées, ça va développer ces cancérigènes. Si vous mettez de l'huile d'olive, du citron, des agrumes, ça va diminuer la production. Et puis évidemment, pas de contact direct avec la flamme, évidemment. Astuce numéro 2, on évite les flammes justement. Vous voyez ces belles flammes qui lèchent la viande, c'est exactement ce qu'il faut éviter. Quand le gras tombe sur les braises, eh bien, ça va brûler, ça produit de la fumée qui est chargée là aussi en cancérogène et qui va se déposer sur la viande. Donc retirer le surplus de gras, utiliser une grille fine et au mieux une plaque trouée ou une feuille d'alu percée et ne laissez pas le feu trop vif, braise rouge et sans flamme, ça c'est l'idéal et ne laissez pas la viande sans bouger, retournez là aussi toutes les minutes, c'est important. Et dernière astuce, la pré-cuisson au four ou à la vapeur. Oui, je vous entends me dire, mais docteur, c'est plus un barbecue. Oui, mais le fait de pré-cuire 5 minutes la viande ou les saucisses au four ou au micro-ondes, ça réduit énormément le temps sur le grill.
0: Et puis pour un barbecue, il n'y a pas que la viande, hein.
8: Mettez des légumes, poivrons, courgettes, aubergines, oignons, maïs, les légumes ne produisent presque pas les mauvaises substances. Vous pouvez les servir généreusement avec un peu de viande. C'est ça le secret du barbecue méditerranéen. Et puis après le barbecue, nettoyez la grille aussi à chaud. Vous allez enlever tous les résidus qui sont carbonisés. Et avec le barbecue, le rosé, c'est pas indispensable. Vous vous hydratez, ça c'est important. Vous mettez une belle salade verte, des féculents complets. Mais le rosé, c'est vraiment avec beaucoup de modération. Et là, vous aurez un barbecue malin, sain, avec une marinade, pas de flamme, une pré-cuisson, vous retournez la viande et des légumes à gogo. Et allez, d'ici là, bon été, bonne santé à l'écoute d'ici, bien sûr.
0: Merci Gérald Kerziak.
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0: Bah tiens, voilà de quoi boxer les mauvaises graisses et substances nocives de nos assiettes. Tiens, je vous propose maintenant, si vous voulez, une petite balade sympa dans le parc naturel régional de la montagne de Reims. Et pour vraiment profiter de cet écrin de verdure, eh ben rien de tel que le tout premier guide qui est sorti il y a quelques semaines. On vous le présente juste après Survivor sur ici Champagne-Ardenne. Je vous souhaite un très très bon réveil. Il est 6h19.

0: Il est comment le vote ce matin? Vous l'avez? Il est comme celui du tigre ou il est plutôt encore un peu collé et avec un grand mal à ouvrir? Ça va quand même ce matin? Oui. Allez, Survivor, Eye of the Tiger, ça va vous aider à le retrouver peut-être. En tout cas, nous, on va partir à la découverte d'un nouveau guide qui va nous emmener dans un bel écrin de verdure. Parce que si vous cherchez à découvrir des coins naturels typiques de notre terre de Champagne-Ardenne, mais aussi sortir des sentiers battus pour un peu plus d'insolite, eh bien, vous êtes au bon endroit, Olivier Catiot. Vous avez entre les mains un livret bien pratique.
1: Un guide gratuit et très pratique parce qu'on peut le mettre dans le sac à dos pour découvrir le parc naturel régional de la montagne de Reims qui fête ses 50 ans. Bonjour Marion Colombet.
2: Bonjour Olivier.
1: Du PNR de la montagne de Reims, il fait combien de pages ce guide?
2: 36 pages de découverte de la montagne de Reims autrement.
1: Un compagnon de découverte en fait.
2: La montagne de Reims, on la traverse souvent, voilà, on prend la voiture, on la traverse, on voit le vignoble, on connaît aussi les Fauts de Verzy. Là, l'idée c'était vraiment de faire un pas de côté sur la montagne de Reims qu'on connaît et voir autre chose, sortir des sentiers battus et découvrir la forêt, la géologie, les zones humides, les habitants. Et voilà, c'était vraiment le but de ce guide, c'était proposer autre chose.
1: Toute une partie aussi sur la biodiversité, sur les animaux emblématiques du PNR.
2: Exactement, on va expliquer quels sont les sons d'animaux par exemple qu'on peut écouter dans la forêt. On va parler aussi de Sony, notre mascotte du sonneur à ventre jaune. La montagne de Reims, on y vit, on s'y sent bien et on voulait aussi montrer que ce territoire est vivant. Donc on a répertorié par exemple une double page d'événements fédérateurs qui ont lieu sur la montagne de Reims et aussi parler par exemple des tiers-lieux, des initiatives locales qu'on a dans la montagne de Reims, par exemple l'épicerie du cerf à trois pattes. Donc l'idée c'est vraiment de donner envie aux personnes de découvrir ses habitants.
1: Ce guide de découverte du parc naturel régional de la montagne de Reims, il est plus à destination des Champardonnais ou des touristes?
2: C'est à destination de tout le monde. En fait, ça va être vraiment, il va servir de repère pour les touristes qui ont des expériences un peu clés en main. On leur propose des randonnées, 48 heures par exemple en montagne de Reims, des choses très concrètes. Mais il s'adresse également aux habitants parce qu'on peut être habitant de la montagne de Reims et passer à côté de certains lieux, certaines initiatives locales. Donc, il peut aussi être très intéressant pour les habitants.
1: Au parc naturel régional de la montagne de Reims, on parle beaucoup de triptyque pays. Qu'est-ce que ça veut dire?
2: Oui, c'est un mot qui fait un peu peur. En fait, ce triptyque, c'est celui qu'on va retrouver sur notre logo avec les éléments caractéristiques de notre territoire, donc la forêt tout en haut qui représente 40% du territoire. Après, on va retrouver le vignoble où on retrouve la feuille de vigne sur notre logo et donc là, ça représente 20% du territoire. Et enfin, la plaine avec l'agriculture et là, ça représente 30% des surfaces.
1: Il est gratuit, ce guide. On peut le trouver où?
2: À la Maison du Parc à Pourcy et dans les offices de tourisme du territoire, mais également aussi en téléchargement sur le site du parc.
1: Pour plus d'infos, on peut venir ici à la Maison du Parc à Pourcy, au cœur de la montagne de Reims. Qu'est-ce qu'on peut découvrir ici?
2: À la Maison du Parc, il y a pas mal de choses à faire. Déjà, il y a l'équipe technique qui travaille ici, vous pouvez nous dire bonjour. Ensuite, il y a le verger conservatoire du parc avec lequel on fait le jus de pomme qui est distribué à la fête de la pomme. Il y a une mare pédagogique où on reçoit des scolaires, comme aujourd'hui par exemple. Et puis, c'est le départ aussi de quelques randonnées.
1: Les incontournables, la forêt, les balades préférées.

0: biodiversité, les adresses gourmandes et les dates clés sur ce territoire du parc naturel régional de la montagne de Reims. Vous retrouvez tout dans ce guide découverte. Il est gratuit et actuellement disponible en français et en anglais. Merci Marion Colombé.
1: Merci Olivier.
2: Il est 6h24 sur Ici Champagne-Ardenne. Voici un joli morceau piano-voix pour vous au réveil. C'est Louane, son nouveau titre, Conduire avant l'horoscope.
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0: Conduire, c'est le nouveau titre de Louane sur Ici Champagne-Ardenne. Il est 6h27.
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0: Lundi 29 juin, aujourd'hui, on fête les pierres et votre horoscope tout de suite, Catherine Viguier. Deux actualités là pour notre zodiaque.
4: La pleine lune au Capricorne et Mars qui visite les Gémeaux. Bélier, c'est une petite révolution pour vous avec un possible dépaysement, mais aussi des responsabilités à assumer. Taureau, la pleine lune vous permet de voyager et de vous exprimer. Il est aussi question de vos finances. Gémeaux, avec Mars, planète guerrière chez vous, vous allez de l'avant gonflé d'énergie. Cancer, votre vie relationnelle est mise en lumière, affective et professionnelle. Lion, l'amitié, un public, une clientèle sont au rendez-vous et un projet que vous menez tambour battant. Vierge, vous espérez obtenir un travail ou bien encore vous avez besoin de reconnaissance. Balance, Mars en signe ami visite votre secteur des voyages, ce sera très positif. Scorpion, vos richesses matérielles, spirituelles et la communication sont au programme. Sagittaire, avec Mars en signe opposé au vôtre, préparez-vous à être à l'écoute des autres. Capricorne, la pleine lune est chez vous, vous êtes déterminé, vous vous engagez seul ou accompagné. Verseau, plein feu sur vos enfants, une activité artistique et puis l'amour vous donne des ailes. Poisson, vous agissez pour votre foyer et puis vous êtes super soutenu de part et d'autre. Et pour nous tous, on agit sérieusement, avec talent, sans trop se prendre au sérieux.
0: Merci beaucoup Catherine. Dans l'info d'ici à 6h30, Louison, on sort le champagne pour célébrer un anniversaire.
5: Oui, celui de l'AOC Champagne qui fête ses 90 ans.
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0: Excellent réveil, il est 6h30, 90 secondes en France.
6: Les enquêteurs continuent de s'activer autour des débris d'avion à Tomblaine, près de Nancy, où un appareil s'est écrasé hier. 11 personnes sont mortes, 5 moniteurs de parachute, 5 élèves, dont plusieurs infirmiers libéraux. Et le pilote, problème mécanique ou humain, toutes les hypothèses sont explorées. Un dossier complet est à retrouver sur ici.fr. Une nouvelle cellule interministérielle de crise convoquée cet après-midi par Sébastien Lecornu. Le Premier ministre veut faire le bilan de ces 12 jours de canicule extrême, déjà marqué par 1000 décès supplémentaires. Ce matin, plus aucun département n'est en vigilance rouge. Seuls 5 du sud-est et de la Corse restent en orange. Autre conséquence de cette canicule, le risque feu de forêt est élevé autour de la Méditerranée et même maximal dans le Vaucluse. Faire payer plus cher les vêtements de mauvaise qualité, en interdire la publicité. Le Sénat s'apprête à adopter officiellement une loi contre l'ultra fast fashion dans le viseur des marques comme Shein et Temu. Dans son ensemble, le secteur textile représente 10% des émissions mondiales de gaz à effet de serre. Le brevet des collèges, jour 2 pour les 850 000 élèves de 3e. Il planche à 9h sur l'histoire géo et à 13h30 sur les épreuves de sciences. Au mondial de foot, le Canada est le premier pays à se qualifier pour les 8e de finale. Ce sera le tour, on l'espère, des Bleus demain à 23h contre la Suède. L'équipe de France qui vient de retrouver son coach Didier Deschamps de retour après les funérailles de sa maman. Match à vivre, bien sûr, sur votre radio ici.
0: Merci Valentin Bertrand. Dans l'info d'ici, Louison, on fête donc un anniversaire.
5: Oui, celui de l'AOC Champagne. 90 ans aujourd'hui, l'appellation d'origine contrôlée était reconnue officiellement le 29 juin 1936. Elle fait partie des toutes premières AOC viticoles. Aujourd'hui, il y en a près de 400. Ces AOC sont supervisées par l'INAO, l'Institut National de l'Origine et de la Qualité. Son délégué dans le Nord-Est, Olivier Russeil, nous explique en quoi le décret à l'origine de l'AOC Champagne est à part des autres AOC viticoles. Il répond à Melvin Herman.
7: on se rend compte que pour le champagne, il n'est pas écrit de la même manière que les autres.
8: Pourquoi ça ?
7: La champagne est spécifique en ce sens-là que quelque part, elle avait déjà posé les prémices de ce travail et de cette réflexion visant à poser une origine et des règles de production au travers de différents textes. Les premiers remontant à 1908 et les derniers étant en application d'une loi de 1927. Donc en fait, on peut dire que le champagne était presque précurseur en la matière avant qu'on crée les appellations d'origine dites contrôlé, et que même, il était presque un banc d'essai qui a été très utile pour fixer des orientations qui ont conduit à cette fameuse décret-loi qui a créé l'appellation d'origine contrôlée.
8: D'où est venue cette volonté de vouloir protéger le champagne ?
7: Ça faisait suite à une crise viticole très très forte de la fin du 19e siècle. Il y a eu une destruction assez forte du vignoble qui a conduit un certain nombre d'opérateurs peu scrupuleux à faire des choses qui s'appellent des vins, mais qui n'étaient pas vraiment faits de la même manière qu'on devrait faire un vin. On prenait par exemple des raisins secs qu'on réhumidifiait, etc. et tout. Enfin voilà, imaginer. Et puis alors, surtout sur l'origine, c'était tout et n'importe quoi. On appelait du champagne des vins qui venaient pas de champagne. Donc il y avait un vrai enjeu de protection dans un contexte de crise politique qui a conduit des situations presque de guerre civile en Champagne où l'armée est intervenue. Donc c'était vraiment une situation où il fallait agir.
8: Depuis 1936, les conditions de production du champagne ont bien changé. Est-ce que le cahier des charges a évolué face aux risques actuels, notamment au changement climatique ?
7: On a souvent l'impression, quelque part, qu'on a inscrit dans le marbre, quand on a défini l'appellation d'origine, une manière de faire. La réalité est tout autre. Concrètement, une des premières mesures, c'est le dispositif de réserve interprofessionnelle champenoise. Ensuite, d'un point de vue technique, l'intégration dans les cahiers des charges de nouveaux modes de conduite, ce qu'on appelle les vignes larges, avec une densité plus faible, qui a fait l'objet d'une expérimentation pendant 10 ans et qui a pu démontrer tous ses avantages en termes de manutention, de main-d'œuvre, donc de qualité, je dirais, de faciliter le travail en termes environnemental, moins de traitement, etc. Plus récemment encore, on a intégré à titre d'évaluation des nouvelles variétés et tout ça est permis par une forte volonté collective qui s'est développée depuis plus d'un siècle, qui permet de donner les moyens de la politique du vignoble pour évoluer, s'adapter et avancer.
5: Olivier Russeil, délégué territorial de l'Institut National de l'Origine et de la Qualité sur les 90 ans donc de l'AOC Champagne. Il répondait à Melvin Herman.
9: Et dans le prochain journal à 7h, Louison, on parle aussi d'une autre institution en Champagne.
5: Le Stade de Reims, 95 ans cette année, plus vieux encore que l'AOC Champagne. Ses dirigeants annoncent un nouveau projet pour la formation des joueurs. On entendra le président du Stade de Reims, Jean-Pierre Caillot. On revient aussi sur ce drame près de Nancy. 11 morts hier dans le crash d'un avion utilisé pour du saut en parachute. Et puis, adapter le bâti aux canicules comme celle qu'on vient de connaître. L'opposition à la mairie de Châlons-en-Champagne s'empare du sujet.
9: Et le temps pour ce lundi, voilà une semaine qui va nous permettre de respirer. Ça y est, c'est parti. Fait encore un peu chaud, c'est vrai, cette nuit. On relève 18 degrés sur les villes de Reims, d'Épernay, de Châlons, 19 à Sézanne. On a 20 degrés à Sainte-Menou, à Charleville ou encore à Givet. Et puis cette nuit qui a été peut-être un petit peu mouvementée, le temps va se calmer. Là, le soleil va revenir un peu voilé aujourd'hui et surtout les températures donc vont baisser et atteindre des niveaux raccords. Oui, avec la saison, là on a 27 attendu du côté de l'Argonne, 28 degrés à Mourmelon, Montier-en-Der, 27 aussi à Vouziers, du côté de Suib, de Fismes également à Reims, et 28 degrés attendus cet après-midi. C'est le plus chaud de la région et ce sera du côté de Troyes. L'air est un peu plus respirable aussi et de meilleure qualité puisque l'indice Atmo est au niveau bon à moyen d'après Atmo Grand Est.
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9: Et avec ces bonnes nouvelles, Pharrell Williams, il est tellement content qu'il le chante.

0: On aime bien les faire aussi en français. Et c'est d'ailleurs ce qu'on faisait. On s'amusait à faire ça pendant que Pharrell chantait ici en studio. Parce que je suis content. Voilà. Vous aussi, j'imagine, la nuit a été meilleure que celle de la veille. Ça, c'est sûr. Donc, on est tous contents. On est ravis. Et en plus, vous écoutez ici Champagne Ardenne.
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0: Ça en fait des raisons d'être content tout ça, hein, à 7h-20, et ça fait du bien. Tiens, petite question, Louison, dites-moi, vous aussi qui nous écoutez, savez-vous ce qu'est la coprophagie ?
2: Pas du tout.
0: Pas du tout ?
2: Non, non.
0: Alors je vous déconseille de déjeuner au moment où je vous donne la réponse.
2: Ah bon, pourquoi ?
0: Parce qu'il s'agit de manger ses excréments.
2: Très bien.
0: C'est ce que font les chiens, on se demande pourquoi, mais heureusement notre veto est là pour nous éclairer là-dessus, et il va nous le dire dans quelques instants. Content de le savoir.
2: Bah ça porte un nom savant, oui.
0: Oui, comme ça on sait pas bien ce que c'est.
2: Voilà.
0: Mais c'est plus clair quand on le dit. Et il va nous expliquer tout ça. Il y a l'agenda de l'été aussi. Ça c'est nouveau pour vous accompagner tout cet été. Et il est très musical celui du jour. On ira à Reims, à Saint-Dizier, à Verzenay ou encore à Signy-l'Abbaye pour écouter de la musique dans les jours qui viennent. Mais avant cela, vous partagez tout l'été avec nous vos petits plaisirs de l'été. Une bonne glace, un melon savoureux, un barbecue entre amis, une randonnée ou peut-être, tout simplement, ne rien faire. Surtout, ne rien faire. Eh ben, voyons ce que vous nous proposez aujourd'hui.
3: Je partirai sur une petite jupe trapèze fluide avec un petit haut acidulé. Bonjour, c'est Rachel de Nice. Je suis à Reims pour visiter un peu la famille en Champagne-Ardenne. Et je suis dans les petits plaisirs de l'été ici en Champagne-Ardenne. Alors, mon petit plaisir dès que je suis en vacances. Pouvoir regarder des séries Netflix jusqu'au bout de la nuit. J'ai jamais le temps durant l'année et donc c'est vrai que pendant l'été, je me suis fait une petite liste et je me dis, voilà, dès que je suis en vacances, dès que je suis off, je regarde cette série-là. L'été, je suis plutôt mer, un petit coin de paradis en bord de mer.
4: Non, je sais pas si c'est l'air marin ou quoi. J'ai l'impression que cette nuit, je vais dormir comme une masse.
3: Mon parfum de glace préféré, menthe melon. C'est très étrange, ça passe ou ça casse. Ma boisson rafraîchissante de l'été, la menthe à l'eau. Je n'y déroge pas depuis ma plus tendre enfance. La soirée idéale en été, bien sûr, retrouver ses amis, probablement avec une petite coupe de champagne, bavarder. Le tube de l'été, Sabrina Carpenter, Espresso.

0: Michel.
1: Ma recette fraîcheur de l'été, le thion de légumes. Les amis avec lesquels nous partons en vacances en raffolent. Mon spot de l'été en Champagne-Ardennes, les Dames de Meuse, je crois, en bateau mouche, c'est superbe. C'est toute la vallée de la Meuse et qui nous amène jusqu'au port de la Belgique.
2: Alors, ce soleil, on va le chercher où? À la Guadeloupe ou à Zanzibar?
3: À Paris. Paris qu'il y fait un temps superbe.
1: Eh bien, cet été, je vous souhaite à tous, chers auditeurs, un très bel été, à tous les auditrices et auditeurs d'ici Champagne-Ardennes.
4: Merci Rachel pour ces petits plaisirs de l'été partagés. On vous souhaite un beau séjour en Champagne-Ardenne. Tiens, votre petit plaisir à vous, c'est peut-être la virée tant attendue en camping-car cet été. On va en parler dans le dossier du jour de l'été ce matin qui se poursuit, donc tout l'été, ouais, dès 9h. Vous achetez peut-être, vous louez, vous aménagez un camping-car. Eh bien, partagez avec nous ce que vous aimez dans ces vacances en camping-car. Comment vous les organisez, où vous allez. Un petit souvenir peut-être marquant ou alors une rencontre galère mémorable. Rendez-vous avec Grégory Duchâtel tout à l'heure à 9h au 03 26 48 2000 pour témoigner en direct ou, si vous n'avez pas le temps, et bien sur WhatsApp, au même numéro, vous laissez un message écrit ou vocal. C'est pas plus compliqué. Vous restez avec nous dans un instant, le rendez-vous du veto.
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4: Allez, on écoute maintenant le témoignage que Nathalie nous a laissé sur le WhatsApp d'ici Champagne-Ardenne.
7: Bonjour toute l'équipe d'ici Champagne-Ardenne. Je voulais apporter mon témoignage dans l'émission en tant que donneuse de sang, c'est vraiment essentiel.
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4: Merci en tout cas d'avoir témoigné ce matin, c'était très sympa.
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8: Merci à vous et bonne journée.
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4: Il est 6h45, merci d'être avec nous. On accueille notre vétérinaire Pierre Fabin pour évoquer un comportement un peu déroutant, même carrément dégoûtant pour les propriétaires d'animaux. C'est le chien qui mange ses propres crottes. Alors comment est-ce qu'on peut expliquer cette habitude, Pierre ?
11: Alors, on appelle ça de la coprophagie. Il faut savoir que dans la nature, c'est un comportement tout à fait normal pour la chienne qui nettoie, par exemple, le nid de ses chiots. Mais chez un chien adulte, c'est un signal d'alarme. La première piste, ça va être d'ordre médical ou alimentaire. Si vous lui donnez des croquettes de mauvaise qualité, qui sont bourrées de céréales, son estomac n'arrive pas à tout digérer. Les excréments qui sortent sont alors encore pleins de nutriments qui sentent la nourriture. Votre chien les mange simplement pour récupérer ce qu'il a raté au premier passage. Ça peut aussi venir d'une grosse invasion de vers intestinaux qui lui vole son énergie de l'intérieur. Donc la première étape, c'est toujours de vermifuger et de vérifier la qualité de ce que vous mettez dans sa gamelle.
4: Et si la gamelle est de très bonne qualité et qu'il est bien vermifugé, est-ce que le problème peut être dans sa tête ?
11: Et oui, absolument, l'aspect psychologique est énorme dans ces cas-là. Le cas classique, c'est le chien qui fait ses besoins dans votre salon en votre absence. Quand vous rentrez, vous criez et vous ramassez la crotte devant lui. Dans la tête de votre chien, il associe l'excrément à votre colère. La fois suivante, pour éviter de se faire gronder, il va tout simplement faire disparaître la preuve en la mangeant. Il y a aussi la recherche d'attention. Un chien qui s'ennuie tout seul au jardin a vite compris une chose. S'il touche à sa crotte, vous accourez à la fenêtre en criant. Pour lui, bingo, il a capté votre attention. Même si c'est pour se faire fâcher, c'est toujours mieux que d'être ignoré. C'est pour ça qu'il ne faut jamais courir vers lui en hurlant.
4: Alors concrètement, comment on réagit à la maison pour casser cette mauvaise habitude une bonne fois pour toutes ?
11: S'il s'oublie dans la maison, isolez-le dans une autre pièce avant de nettoyer pour qu'il ne vous voie surtout pas ramasser. Ensuite, travaillez le détournement. Quand vous sortez en balade et qu'il fait ses besoins, appelez-le immédiatement avec une voix très enjouée et donnez-lui une friandise irrésistible. Le but, c'est de lui prouver que ce que vous avez dans la main est mille fois meilleur que ce qui est par terre. Enfin, la petite astuce de grand-mère qui fonctionne très bien, mettez un peu de piment ou de poivre sur une de ses selles pour que la prochaine fois, il y pense à deux fois avant de réessayer cette mauvaise habitude.
4: Merci beaucoup Pierre Fabin. À demain ou bien avant sur ici.fr.
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4: est 6h47. Merci de vous réveiller avec Ici Champagne Ardenne. À suivre dans Ici Matin, votre agenda de l'été. On a plein de musique pour vous régaler dans les jours qui viennent. Et dès maintenant aussi d'ailleurs, grâce à la playlist Ici Champagne Ardenne. France Gall, elle l'a.

0: Merci de commencer la journée avec Ici Matin et France Gall. Elle a de la musique, on en a encore pour vous, rester avec nous. Et notamment au programme de votre agenda de l'été avec les flâneries musicales d'été de Reims qui vous propose ce soir un voyage qui va vous emmener du tango argentin aux musiques d'Europe de l'Est. C'est un programme avec plein de visages différents interprétés par les frères Bouclier. Julien au violon, Dimitri à l'accordéon. Il y aura bien sûr Astor Piazzolla, il y aura Tchaïkovski, Richard Galliano également parmi tant d'autres grands compositeurs. Dans la cuverie du champagne Charles de Casanova, voilà un endroit aussi original que la programmation. C'est ce soir à 20h et vous la retrouvez, la programmation, sur flanerireims.fr. On continue en musique dans l'univers du champagne, au phare de Verzenay, cette fois au cœur de la montagne de Reims. Alors installez-vous, je vous invite, parce que c'est vraiment chouette, le jardin panoramique du phare face au paysage du vignoble. Vous profitez d'une programmation musicale éclectique. Il y a plein de choses sympas qui réunissent des artistes locaux, nationaux, tous les week-ends. Et ce dimanche, le phare accueille
1: Tio Pepe.

PP, ça va être très très très chaud, très haut en couleur, explosif et pimenté, c'est de la musique latine. Et comme tous les concerts au phare, c'est de midi et demi à 14h ce dimanche. N'oubliez pas votre pique-nique et n'oubliez pas non plus de réserver, hein, c'est quand même conseillé. Tout comme il est conseillé d'aller aussi faire un petit tour à Saint-Dizier ce week-end pour la nouvelle édition de Musical Été. 3 soirées de concerts gratuits au JAR avec Ritza, Soul King, Silta. Il y aura aussi Kenji Girac, Ninon, Louisa et Marine.

0: musicale été, vendredi, samedi, dimanche, au Jard, à Saint-Dizier. C'est gratuit. Et puis on termine par un détour dans les Ardennes avec le festival Ardennes Rock. Il va cette année encore nous secouer le nord des Ardennes avec ce week-end à Signy-l'Abbaye, une belle programmation très rock. The Locos, Lophophora, Les Hurlements de Léo et plein d'autres également. Vous retrouvez toute la programmation sur ardennesrock.com.
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0: Je sais pas où vous en êtes au niveau du réveil, là, à la maison, mais si ça se fait tranquillement, hein, parce que Claudio Capeo, lui, est déjà debout, hein, et nous le chante d'ailleurs tout de suite.

0: Toutes vos chansons préférées, vous êtes sûr de les trouver au réveil aussi, bien sûr. Grâce à Ici Champagne Ardenne, Claudio Capeo à l'instant, un homme debout. Dans quelques instants aussi, on va parler de cette dernière semaine de stress pour les maîtresses. Oui, on voit ça du bon côté en plus, dans l'humour en tube, dans une minute.
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0: Bon lundi à tous, merci d'être avec nous ce matin. C'est le dernier avant la délivrance pour toutes les maîtresses qui nous écoutent peut-être, et les maîtresses de maternelle en particulier qui s'occupent de petites créatures en devenir et à qui Fred Ballard a souhaité rendre hommage aujourd'hui, ainsi qu'à toutes les équipes pédagogiques dont l'humour en tube.
5: Non, Colombe, il ne faut plus enlever vous-même les manteaux des enfants quand ils arrivent. Non, Colombe, n'avez-vous pas reçu les dernières directives gouvernementales? Il faut désormais... Cette journée me fatigue déjà.
6: Ah, on comprend, mais il y en a plus que 4. Et après, c'est la libération pour toutes les maîtresses qui vont vivre 2 longs mois de calme et d'arrêt total d'injonctions pédagogiques émanant du ministère de l'Éducation, expert en consignes complexes et alambiquées.
5: Il faut laisser l'enfant quitter de lui-même le vêtement venu de l'extérieur afin qu'il s'engage dans son entrée en groupe classe. Ceux qui n'arrivent pas, ils crèvent de chaud, Colombe. Ah, ils crèvent de chaud s'il le faut, mais moi je me retape pas une réunion avec l'inspecteur d'académie, hein. Cette espèce de gros, encore un beau dessin.
6: Voilà, bah Elodie Pou a bien fait de bifurquer vers une autre voie, hein, parce que c'était limite, hein, dans ces cas-là. Il faut pas forcer. L'abnégation, c'est bien, mais parfois, ça ne suffit pas, car il en faut de la patience pour être professeur des écoles, surtout quand on a la peau noire.
7: C'était mon rêve de petite fille, j'ai toujours rêvé d'entendre des blancs m'appeler maîtresse. Il y a des parents qui arrivent à me dire, attendez, est-ce que L-A-L-A, ça se prononce bien Lala? Non, non. L-A-L-A, ça se prononce Kirikou?
6: Ah oui, il n'y a pas qu'aux enfants hein, qu'on apprend le B-A-B-A. Lala Sania doit aussi apprendre le L-A-L-A à certains parents. Sa façon d'enseigner est moins académique, mais beaucoup plus marrante. Et puis un peu d'autodérision en attendant, ça fait des vacances.
0: Merci beaucoup Fred Ballard.
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0: Et merci à vous d'être branché sur Ici Champagne-Ardenne, il est 7h, bonjour. Le journal à 7h, Louison Leroy. Le stade de Reims, Louison, veut mieux former ses jeunes footballeurs.
8: Ici, Champagne-Ardenne vous le dévoilait hier en exclusivité. Les dirigeants du club de foot rémois ont un nouveau projet pour le centre de formation, baptisé ce projet Révélation. L'idée, c'est de mieux accompagner les jeunes joueurs du club en créant deux groupes distincts au sein de la formation du stade de Reims. Mieux formés pour ensuite vendre à un meilleur prix ces joueurs. C'est indispensable pour la survie économique du club, estime son président Jean-Pierre Caillot.
9: Pour ce qui est du stade de Reims, encore une fois, c'est notre ADN de développer des jeunes et ensuite de faire des transferts. J'ai déjà expliqué que notre objectif, c'est de les révéler, que pendant un an, deux ans, trois ans, le temps qu'il faut, ils jouent pour l'institution. Et ensuite, c'est aussi ce qu'on vend à eux, à leurs familles et à leurs agents, leur permettre d'aller dans des grands clubs. Les exemples, on en a une multitude ces dernières années. Donc le schéma, évidemment, il va rester le même. Je sais que... Aujourd'hui, celui-là aussi, il est très observé, très copié, parce que les droits télé, aujourd'hui, n'existent plus. Je ne vois pas personnellement vraiment le bout du tunnel dans ce domaine-là, surtout pour les clubs qui sont dans le championnat domestique. Ceux qui sont en Coupe d'Europe bénéficient de la manne de l'UEFA. C'est malheureusement pas le cas du Stade de Reims. Donc, pour le moment, on en restera à ce schéma, oui.
8: Jean-Pierre Caillot, le président du Stade de Reims, il est l'invité exceptionnel d'Ici Champagne-Ardenne tout à l'heure à 7h45 pour évoquer donc ce nouveau projet dans la formation des joueurs. Et puis aussi pour faire le bilan de la saison un peu décevante du club. Une enquête a été ouverte par le parquet de Charleville-Mézières après la découverte hier midi du corps sans vie d'une fillette de 3 ans à son domicile à Revin. Les investigations sont en cours, elles ont été confiées à la gendarmerie de Revin. À ce stade, la piste d'une mort d'origine naturelle est privilégiée selon le parquet, c'est à lire sur ici.fr.
0: Près de Nancy, ce sont 11 personnes qui ont perdu la vie hier dans un accident d'avion.
8: Un drame qui bouleverse profondément notre région, réagit le président du Grand Est, Franck Leroy, à l'annonce du crash peu après son décollage d'un avion léger hier en fin de matinée à Tomblaine, près de Nancy. L'appareil transportait un groupe de personnes pour un baptême de saut en parachute. Ses 11 occupants, le pilote, les moniteurs et les élèves ont été tués sur le coup. Parmi eux, 5 infirmiers, d'où l'émotion de Thierry Péché, le président de l'Ordre des infirmiers dans le département de Meurthe-et-Moselle.
10: C'est dramatique, quelle que soit la profession, mais c'est vrai que là, ce sont des proches. On se connaît tous, on a un petit microcosme, hein, donc on se connaît tous, on se voit régulièrement. Et on n'a pas les noms, c'est pour notre profession et tous nos collègues, c'est un drame. C'est un baptême de parachute qu'ils avaient organisé, donc je pense à un moment convivial, hein, d'aller faire du parachute ensemble. C'est un moment de joie et c'est une catastrophe. Ce sont les professionnels aujourd'hui, vous avez vu, c'est compliqué, c'est dur. En plus, on a des moments difficiles avec la canicule. Je pense qu'il y avait besoin un petit peu de se relâcher.
11: Vous avez déjà des réactions de la communauté des infirmiers là ?
10: Sur les réseaux, oui, parce qu'ils savaient très bien que leurs collègues allaient faire un saut en parachute aujourd'hui. C'est la raison pour laquelle eux travaillaient. Et là, ils apprennent qu'il y a un avion qui s'est crashé potentiellement avec beaucoup de décès. Ils savent très bien que leurs collègues étaient présents sur le vol.
8: Thierry Péché, le président de l'Ordre des infirmiers dans le département de Meurthe-et-Moselle. Les enquêtes sont en cours pour connaître les raisons de cet accident. Il s'agit de l'accident d'avion léger le plus meurtrier en France, selon le bureau d'enquête accident pour la sécurité de l'aéronautique. Thierry Péché évoquait à l'instant le contexte de canicule dans lequel est survenu ce terrible accident. Météo France a levé sa vigilance rouge partout dans le pays, mais les hôpitaux redoutent de nombreux décès encore ces prochains jours. Avec le contre-coup de la canicule pour les personnes les plus fragiles, Santé publique France comptabilise depuis mercredi environ 1000 décès supplémentaires par rapport au mois précédent, un premier bilan qui va sans doute s'alourdir. Le Premier ministre Sébastien Lecornu préside une nouvelle cellule interministérielle de crise en fin d'après-midi pour répondre aux critiques sur la gestion de cette canicule et puis pour préparer la prochaine, car l'accalmie est sans doute de courte durée. Météo France attend un nouvel épisode de forte chaleur la semaine prochaine.
0: Alors dans ce contexte, Louis, ils ont comment s'adapter face à ces épisodes amenés à se répéter et à s'installer.
8: Comment éviter que nos EHPAD, nos logements, nos écoles aussi se transforment en fournaises, comme ça a été le cas ces derniers jours un peu partout. Comme à Châlons en Champagne, la ville n'est pas suffisamment préparée aux défis climatiques pour le conseiller d'opposition socialiste à la mairie, Rudy Namur.
12: À Châlons, on continue à mettre de la pierre, on continue à oublier de végétaliser, on continue à répondre aux besoins des écoles au coup par coup et non dans une vision plus globale de rénovation thermique. On va même jusqu'à leur dire qu'au final, ils n'ont pas besoin de ventilateurs ici ou là. Donc on est vraiment dans un sujet qui n'est pas pris à bras-le-corps par la collectivité et ça touche... toute la population, il n'y a pas d'îlot de fraîcheur pour nos seniors qui habitent les quartiers par exemple.
8: Benoît Apparu ne nie pas le problème, le maire d'Hiver Droite de Châlons assure que du travail est fait pour adapter les 200 bâtiments municipaux au dérèglement climatique.
13: Oui, Châlons est sûrement en retard comme tout le monde. Et donc évidemment, on a une forme de plan de rattrapage ou de plan d'adaptation par rapport au changement climatique. Et pour ce qui concerne la ville de Châlons, nous avons des budgets pour nos bâtiments, les écoles, les bâtiments associatifs, etc., etc. C'est 4 millions d'euros par an. On a effectivement ce qu'on appelle un marché global de performance où on va lancer un seul appel d'offres sur 17 bâtiments. En fait, on oblige les candidats à s'engager sur des performances énergétiques pour être plus efficaces dans la lutte contre le changement climatique.
8: Benoît Apparu, le maire d'Hiver Droite de Châlons en Champagne.
0: Vous écoutez ici matin, il est 7h06, un insecticide controversé fait son retour au Parlement aujourd'hui.
8: Un an après la pétition aux 2 millions de signatures contre la loi du plomb et une censure par le Conseil constitutionnel, l'acétamipride pourrait être réautorisé en France via la loi d'urgence agricole examinée par le Sénat à partir de cet après-midi. La filière betterave, très présente en Champagne-Ardenne, souhaite la réintroduction à titre dérogatoire de ce pesticide dangereux pour la santé et pour la planète. L'acétamipride est interdit en France et utilisé dans d'autres pays en Europe. Si vous avez l'habitude de rouler entre Fumet et Rocroi dans les Ardennes, soyez prévoyants. La RD 8051 qui relie les deux communes est coupée à partir de ce matin et pendant 10 jours. Le temps de refaire la route, une déviation est mise en place. Enfin, bon anniversaire à l'AOC Champagne. Elle fête ses 90 ans aujourd'hui. Un décret du 29 juin 1936 reconnaissait officiellement l'appellation d'origine contrôlée Champagne. Elle délimite le territoire de production du champagne avec un cahier des charges très précis pour encadrer sa fabrication. Donc 90 bougies sur le gâteau d'anniversaire. Et pour la boisson, Nicolas, c'est tout trouvé.
9: J'ai une petite idée.
8: On sort les bulles, avec modération bien sûr.
9: Et avec de jolies flûtes. C'est plus sympa à voir.
8: C'est plus sympa, c'est vrai.
0: Alors, qu'est-ce qu'on fait là dans la météo aujourd'hui ? On respire.
8: On respire un peu mieux, la nuit notamment, ça fait du bien.
0: Ça fait du bien, puisque là vous vous réveillez avec 18 à 20 degrés à l'heure qu'il est. Et cet après-midi, les températures ne dépasseront pas les 28 degrés. Oui, avec un peu de vent en plus. Voilà, on attend 27 degrés sur l'Argonne par exemple, 27 à Reims, 27 à Chalon, à Mourmelon, à Montier-en-Der aussi. Vouziers suit, il fera 28 degrés à 3 cet après-midi, 27 également du côté de Charleville-Mézières. Alors on a un ciel passagèrement assez nuageux une bonne partie de la matinée, puis ces nuages auront tendance à se dissiper ensuite l'après-midi et le soleil prendra le dessus en fin de journée. Voilà le menu météo avec un air aussi plus respirable, de meilleure qualité, nous dit Atmo Grand Est, puisqu'on est autour de bon à moyen pour l'indice de qualité de l'air.
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0: Véronique Sanson, chanson sur ma drôle de vie.

0: brillante, une chanson pour ma drôle de vie ciné, Véronique Sanson, à qui on souhaite de se rétablir très très vite. Elle a eu un petit souci de santé qui l'a poussée à annuler un concert la semaine dernière. Voilà, on lui souhaite de se remettre très très vite de tout cela. Nous, sur Ici Champagne-Ardenne, on va célébrer un retour, tiens.
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0: Le retour de la météo des mers pour découvrir la météo d'une part et puis les nouveautés aussi de votre commune. On ira faire un petit tour tout à l'heure à Vertu à 7h25 pour découvrir les estivales. Pour les Rémois qui veulent se baigner ou nager, tiens, on verra ce que propose le centre UCPA cet été. Alors moi je voulais vous proposer un truc. Vous êtes nageur, Louison ?
2: Oh, un petit peu.
0: Un petit peu. Ah, le coup de tête comme ça, droite-gauche, ouais, pas trop alors, ok. Non, parce que si vous voulez peut-être vous tirer la bourre avec Léon Marchand, en même temps que lui, hein, parce qu'il va s'aligner sur la série des 200 mètres brasse ce matin,
2: tout à fait,
0: aux environs de 11h36.
2: C'est ça.
0: Voilà.
2: Donc j'ai jusqu'à 11h36 pour faire quelques longueurs, voilà, m'échauffer un peu.
0: C'est ça. Et puis après, vous vous lancez. Voilà, c'est les championnats de France de natation à Saint-Étienne.
2: C'est ça.
0: Vous pourrez les faire ici à Reims si vous le souhaitez. Et puis, dans un instant, c'est mon œil avec Alain Ginestet ce matin. Cette question ironique, bien sûr. Les chouineurs vont-ils enfin arrêter de se plaindre de la chaleur? Message à ceux qui ne croient toujours pas au dérèglement climatique.
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0: Et la musique, tiens, pour se réveiller, pour démarrer tranquillement la journée, la douce voix, comme une caresse, celle de Laurent Voulzy, le rêve du pêcheur, sur Ici Champagne-Ardenne. Merci d'être avec nous. Bonne journée.

0: Laurent Voulzy, le rêve du pêcheur. Tiens, on souhaite une belle matinée à la fraîche à tous ceux qui partent peut-être avec les cannes là pour se faire une petite partie de pêche avec ici Champagne-Ardenne, bien sûr.
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0: Il est 7h18, c'est l'heure de Mon œil avec Alain Ginestet. Et cette question, Alain, va-t-on enfin arrêter de se plaindre de la chaleur? Il y a ce matin plus aucun département en alerte rouge canicule et pour autant, l'épisode n'est pas fini.
2: Pas tout à fait, c'est vrai. Mais disons qu'on va moins suffoquer et donc peut-être un peu moins chouiner, comme avait dit le chroniqueur Daniel Riolo lors de la première canicule, celle de fin mai, et qui n'a d'ailleurs pas renouvelé cette fois son imparable conseil santé. Il fait chaud, basta. T'ouvres la fenêtre et tu mets un t-shirt. Heureusement qu'on n'a pas fait ça ces derniers jours. On voit bien de toute façon qu'on n'en est plus là, les faits sont têtus, les températures aussi. Mais avec ces épisodes rapprochés et de plus en plus intenses, peut-être qu'il y en aura de plus en plus des chouineurs. Parce que si la canicule touche tout le monde, que c'est un événement universel, comme a dit Yann Barthès dans l'émission Quotidien il y a quelques jours, voilà que ceux qui habitent dans les combles, sous les toits, osent désormais chouiner.
3: Donc ils se sentent autorisés à parler plus fort, car j'habite sous les toits. Tout le monde s'en fout.
2: Hallucinant mépris de classe, déconnexion, indécence, voilà ce qu'on a pu lire après cette sortie lunaire, où il était dit aussi que face à ce phénomène, qu'on soit Bernard Arnault, un ministre, ou vous ou moi, on était tous logés à la même enseigne. Pas tout à fait quand même. En France, un logement sur deux devient une bouilloire thermique en cas de canicule, c'est la Fondation pour le logement qui le dit, et on comprend que ça n'ait pas fait rire du tout ceux qui vivent dans les chambres de bonne, les naufragés du dernier étage. Alors oui, on a tous

0: tête. C'est possible aussi à tout moment grâce à l'UCPA. On y va faire un petit tour. Ici, on aime se baigner à Reims-UCPA qui propose bon nombre d'activités de baignade et d'autres cet été. Céline Patricio est responsable d'exploitation. Elle est d'ailleurs la première à adorer les lieux.
1: Eh ben, la piscine, elle est juste géniale. Si on veut faire un plouf ou nager, deux grands bassins, des plus petits bassins adaptés du coup aux enfants ou tout simplement aux parents qui ont aussi envie un peu de se détendre et de profiter des gémassins. Et puis deux toboggans intérieurs et un grand extérieur, un pataglisse du coup.
2: C'est quoi un pataglisse ?
1: C'est un toboggan avec quatre tunnels de descente. Et j'ajoute, parce qu'on a effectivement le côté bassin, mais par contre, à ça, l'été s'ajoute du multi-activité avec des espaces pour s'adonner au trampoline, au mini-golf. On a également un parcours d'acrobranche et puis aussi la pétanque. Et on a un espace restauration. Donc en fait, il est complètement possible de venir toute la journée chez nous et de s'amuser de 9h du matin jusqu'à 19h, voire plus.
2: Tout ça se fait sur place avec un seul ticket, en fait, c'est ça ?
1: Complètement, complètement. L'achat se fait, on fait son achat sur Internet ou directement en guichet à l'accueil. Et puis, il n'y a pas d'horaire de fin. Vous restez le temps que vous souhaitez.
2: Alors, parfois, il arrive que certains ne savent pas nager.
1: Oui, ça arrive. Il y a pas mal d'enfants encore à qui ça arrive et nous on a la solution parce que pendant l'été on propose du coup des stages de natation chaque semaine, donc c'est un stage d'une semaine pour les enfants à partir de 6 ans et ça leur permet de se familiariser davantage avec l'eau pour ceux qui n'ont pas peur de lâcher le bord et de commencer finalement à se développer vers le chemin de la natation et voilà. Développer ces techniques.
2: Et les petites règles d'usage, de précaution, de sécurité, le port du maillot de bain obligatoire, mais pas n'importe quel maillot de bain.
1: Oui, les maillots de bain classiques, une pièce, deux pièces pour les femmes, évidemment. Et puis, pour les hommes, on reste sur, pareil, du maillot de bain classique, boxer, slip de bain, pas de shorts. Les shorts sont interdits chez nous.
2: Et puis, venez avec votre sourire.
1: Avec le sourire, avec un peu de crème solaire, du coup, et puis voilà. Paire de lunettes de soleil aussi, puisqu'on espère qu'il va faire beau.
0: Mais la vie est belle. Notez que les bassins, d'ailleurs, sont ouverts tous les jours, y compris les jours fériés cet été. Et vous trouvez plus d'infos sur ucpa.com. Elle nous a vraiment donné envie d'y aller, Cécile Patricio. Lui aussi va vous donner envie de le rejoindre et il ne manque ni d'enthousiasme ni d'argument. C'est le maire de Vertu qui va nous parler des estivales de Vertu après Nick Kershaw, The Riddle. Quel tube, quel bonheur de retrouver tout cela au réveil. C'est ici matin, merci d'être là à 7h23.

0: Vos chansons préférées sur Ici Champagne Ardenne, c'était The Riddle à l'instant avec Nick Kershaw. The Riddle, ça veut dire l'énigme. L'occasion parfaite pour vous rappeler que nous continuons de partir tout l'été à la recherche du bouchon en or, votre jeu d'énigmes pour découvrir le patrimoine, les lieux, les personnages de Champagne Ardenne, mais surtout pour vous amuser avec Christine Lapré et Lilian Muller. Rendez-vous à 11h tout à l'heure. À 7h26, c'est le maire de Vertu que l'on accueille, Pascal Perrault. Bonjour.
1: Bonjour, comment allez-vous?
0: Mais ça va très bien, merci beaucoup. On est bien accueillis à Vertu. C'est la météo des mers qui revient donc à partir d'aujourd'hui et pour tout l'été, l'occasion de découvrir ce qui se passe dans votre commune. Et donc, déjà, la première chose, je pense qu'on va constater chez vous, et comme partout ailleurs, c'est qu'on respire ce matin, Pascal Perrault.
1: Ça va tout à fait mieux, oui, effectivement. La température la plus basse cette nuit était 16,5 degrés, qui est la température actuelle. Mmh. Et c'est quand même beaucoup plus vivable que les 21-22 degrés qu'on avait la nuit hier ou avant-hier.
0: Oui. D'accord. Donc tout le monde, à Vertu comme ailleurs, a dormi tout ouvert à la maison pour aérer et tenter de rafraîchir un peu. On peut aller se rafraîchir aussi chez vous à Vertu grâce aux estivales, en découvrant donc cette jolie commune de Vertu. Vous nous présentez ces estivales ?
1: Alors effectivement, le week-end prochain, il y aura donc les fameuses estivales le samedi soir. Donc c'est des randonnées pédestres qui sont organisées et c'est la suite un peu de ce que nous avions fait en 2024 pour les Jeux Olympiques. Donc là, il y a plusieurs parcours qui s'organisent. Un qui est vraiment très historique à l'intérieur de la commune avec des explications, puis deux autres qui sont beaucoup plus longues, qui vont dans les vignes ou dans les bois. Et là, on a mis vraiment un circuit dans le bois pour des raisons de sécurité, pour être à l'ombre parce qu'on ne savait pas trop quel type de temps on aurait pu avoir.
0: Oui, bon, il va encore faire beau quand même cette semaine, hein. Ouais. Donc on sera quand même très bien et ce sera sympa pour apprécier la vue aussi depuis le coteau parce qu'on surplombe un joli paysage de là-haut. Hein.
1: Ah ben là, quand vous êtes sur le plateau en haut, donc on est à des points hauts de la Marne, hein, à 245 mètres de haut, et donc vous avez une visibilité par temps, quand ça va bien, on voit pratiquement toute la plaine jusque, alors je vais pas dire qu'on voit Vatry, mais on aperçoit vaguement le haut de la tour de contrôle, et de l'autre côté, quand vous êtes sur le site du Mont-Aimé, vous voyez carrément les pointes de la basilique de l'Épine, donc effectivement, par très beau temps, on a une visibilité, une vision qui est phénoménale.
0: Voilà, une jolie balade. Les estivales à Vertu, c'est tous les week-ends cet été, du mois de juillet, et c'est donc ce samedi-là. Rendez-vous à 19h sur la Porte Baudet. Merci beaucoup, monsieur le maire de Vertu, Pascal Perrault. Bonne journée à vous, au revoir.
1: Merci à vous.
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0: Il est 7h30, merci de nous rejoindre ce matin sur Ici Champagne-Ardenne. Dans l'info d'ici, tout à l'heure, Louison, le Stade de Reims dévoile un nouveau projet pour la formation de ses joueurs.
7: Un projet baptisé Révélation. Le club veut mieux former ses joueurs pour mieux les vendre. On vous explique tout dans quelques instants.
0: Oui, sans oublier aussi que Jean-Pierre Caillot sera notre invité dans un quart d'heure. Il est donc 7h30, on retrouve tout de suite le 90 secondes, l'info dans le monde et en France avec Valentin Bertrand.
8: Entre 20 et 30 degrés attendus cet après-midi, on respire de nouveau, toutes les vigilances rouges sont levées. Il ne reste que 5 départements du Sud-Est et de la Corse en vigilance orange. L'heure est maintenant au bilan et aux leçons à tirer après cette canicule. Une cellule interministérielle de crise est prévue à 16h. 2 enquêtes ouvertes pour comprendre le crash d'avion survenu hier à Tomblaine, près de Nancy. L'une du bureau enquête et analyse compétent dans ce genre d'accident et une autre du parquet de Paris à la recherche des responsabilités pénales. Les 11 occupants de l'appareil sont morts sur le coup. C'est un texte politiquement inflammable. La loi d'urgence agricole est examinée aujourd'hui au Sénat. Parmi les mesures controversées, la simplification des procédures pour construire une méga-bassine ou encore le retour de l'acétamipride, un néonicotinoïde dangereux pour la biodiversité, la santé, mais réclamé par les betteraviers et les producteurs de noisettes. MaPrimeRénov' à nouveau rabotée dès la rentrée de septembre. Le changement d'une fenêtre ou du ballon d'eau chaude, les monogestes en fait ne seront plus éligibles au profit des rénovations globales. Des affaires renvoyées, des tribunaux ralentis, magistrats et avocats protestent contre la réforme judiciaire portée par leur ministre Gérald Darmanin. Ils dénoncent l'accélération des procédures pénales et l'allongement de la durée légale de détention provisoire. Il replonge sur une distance qui lui réussit bien. Léon Marchand, sur le départ ce matin du 200 mètres brasse au championnat de France de Saint-Étienne. C'est l'une des quatre épreuves sur lesquelles il a triomphé lors des JO de Paris 2024.
0: Merci Valentin. Louison, le stade de Reims va dévoiler un nouveau projet pour le club.
7: Et la première partie de ce projet sera consacrée à la formation et se nommera Révélation. Ici Champagne-Ardenne, vous le révélez hier en exclusivité. Le club de foot rémois veut faire évoluer le développement et la formation de ses jeunes joueurs alors que les droits TV n'apportent plus de ressources financières au club. On voit tout ça avec vous, Alexandre Dabran. Tout d'abord, Alexandre, pourquoi ce projet et pourquoi maintenant ?
9: Ce n'est pas la première fois que le Stade de Reims se fixe des feuilles de route dans son évolution. En 2015, le projet Horizon 2020 et en 2020, le projet Ambition 2024 avaient permis de définir des objectifs pour les futures saisons. C'est l'esprit de ce projet dont la rédaction n'est pas encore totalement terminée. Mais cette première partie importante, nommée Révélation, aura pour objectif de définir une manière de s'adapter à un nouvel environnement au moment où les clubs de football français n'ont plus de droits télé et doivent vendre leurs joueurs pour avoir des ressources, pour vivre, survivre même parfois, et pérenniser l'activité. Ce projet, dont l'intégralité sera dévoilée à la rentrée, se fixe un cap, 2031, l'année où sera fêté le centenaire du club.
7: Alors concrètement, en quoi consiste donc cette première partie du projet appelé Révélation ?
9: Il s'agit d'un projet d'encadrement des jeunes joueurs pour les former, les développer et faire en sorte qu'ils deviennent à terme des valeurs marchandes pour les vendre. Ce principe existait déjà au Stade de Reims avec la Pro 2, un groupe de jeunes joueurs pro dont sont sortis des joueurs comme Ewen Jaouen, Abdoul Koné ou encore Patrick Zabi, qui viennent ces derniers mois d'être vendus plus de 20 millions d'euros chacun après avoir franchi les échelons. Dans Révélation, l'idée est de scinder ce groupe Pro 2 en deux parties. La première, appelée Révélation Élite, sera composée de jeunes joueurs de 16, 18 ou 19 ans qui, en termes de compétition, disputeraient des matchs amicaux, des tournois à l'étranger, sans enjeu. Deux tournois à Abidjan, en Côte d'Ivoire, sont déjà programmés. Le deuxième groupe, le groupe Révélation Espoir, sera lui composé de joueurs un peu plus âgés, entre 19 et 21 ans, en avance sur leur formation par rapport au premier groupe, qui disputerait le championnat de Régional 1 où évoluera la saison prochaine l'équipe réserve du Stade de Reims. Ces deux groupes compléteront le groupe de Ligue 2 de l'entraîneur Nicolas Uzaï, qui sera lui strictement limité à 18 joueurs de champ, plus 3 gardiens de but.
7: Et est-ce que ça va vraiment changer beaucoup de choses, Alexandre ?
9: C'est une approche organisationnelle qui va permettre d'abord de figer les effectifs. La saison prochaine, le Stade de Reims aura 18 joueurs pro de Ligue 2 et 40 joueurs pro dans ces deux groupes de développement. Évidemment, les joueurs des deux groupes Révélation pourront venir compléter le groupe pro afin de commencer à s'aguerrir en match de Ligue 2 à la discrétion de l'entraîneur. Cela va permettre aussi de différencier les besoins et donc d'être plus performant dans les attentes, car un jeune joueur de 20 à 21 ans en avance déjà sur sa formation n'a pas les mêmes besoins qu'un joueur de 16, 17 ans qui lui débute son apprentissage du football. Cela va donc permettre de différencier la nature des entraînements, de la récupération, des soins médicaux, de la nutrition même, mais aussi le niveau de compétition, puisque les plus jeunes ne disputeront que des matchs sans enjeu, alors que les plus aguerris, ceux du groupe Espoir, joueront eux un championnat officiel avec un classement pour développer leur esprit de compétition.
7: Merci Alexandre Audabran. On vous retrouve dans 10 minutes avec Jean-Pierre Caillot, le président du Stade de Reims et l'invité exceptionnel d'ici Champagne-Ardenne à 7h45.
0: Et à 8h, Louison, on revient sur cet épisode de canicule qui a frappé la Champagne-Ardenne et tout le pays.
7: Alors qu'un nouvel épisode de forte chaleur est déjà annoncé par Météo France pour la semaine prochaine, comment adapter nos bâtiments, nos logements, nos écoles? C'est un enjeu politique. On est à Châlons en Champagne et puis on revient sur ce drame près de Nancy, 11 morts hier dans le crash d'un avion utilisé pour du saut en parachute.
0: Et la nuit a été évidemment bien plus agréable. Pas encore complètement, ce sera sans doute celle qui vient, mais en tout cas, là, on est sur la bonne voie. Avec 16,5, nous relevait tout à l'heure, hein, le maire de Vertu qui était avec nous en direct il y a une dizaine de minutes. Donc, profitez-en bien pour évidemment ouvrir. J'ai peut-être pas besoin de vous le dire, je pense, hein. Et les températures actuellement sont comprises entre 16 et 20 degrés et atteindront cet après-midi 27 à 28 degrés. Le ciel s'annonce passagèrement nuageux ce matin et des nuages qui auront tendance à se dissiper dans le courant de l'après-midi. Et le soleil sera franchement là en fin de journée et prendra largement le dessus. Et on va garder ce type de température encore quelques jours. Là, ça remonte progressivement en fin de semaine, 28 à 30 degrés jusqu'à 31 degrés attendus pour le week-end prochain.
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0: Tiens, si vous voulez un petit peu de fraîcheur, on va évoquer dans quelques instants un événement qui s'est déroulé au mois de novembre dernier. Déjà, ça va nous plonger au mois de novembre, mais en plus, il faisait moins 3 degrés à l'époque où s'est déroulé l'événement dont l'histoire du jour va nous parler. Après Jean-Jacques Goldman.

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0: Et on va parler foot dans quelques minutes sur ici Champagne-Ardenne avec Jean-Pierre Caillot qui sera l'invité d'ici matin. Et puis on aura aussi bien sûr le plaisir de retrouver Stéphane Bern qui reviendra aux origines de la carte de crédit aujourd'hui. Ça, ce sera juste avant les infos de 8h. Et parce qu'on rêve tous de fraîcheur, eh ben je vous propose un retour au mois de novembre dernier. C'était le samedi 22 novembre au soir précisément, la troisième édition de ce qui s'appelait jusque-là la Varmo Slip Race, devenue la culottée de Varmo, une course en slip pour la bonne cause à Varmeryville, pour s'amuser et pour se geler aussi à l'époque. Ah bah c'est sûr qu'on supportait son slip hein, samedi soir sur la voie verte de Varmeryville. On avait que ça à se mettre en même temps, hein. C'était le principe, hein. Mon slip, ma bataille, comme dirait ce bon vieux Daniel. Décidé par l'organisateur Jean-Patrick Schenner, dont ce n'est pas la principale activité d'ailleurs.
2: Dans la vraie vie, à part organiser des courses en slip, je suis agent général d'assurance, c'est beaucoup moins fun que ce qui s'est passé hier soir.
0: Ben oui, on imagine qu'il ne reçoit pas sa clientèle en slip.
2: Non, même si les clients m'en parlent beaucoup quand même. Mais non, j'ai quand même cette décence de les recevoir en costume.
0: C'est un peu comme avec Superman, vous voyez, qui a sa couverture de journaliste en tant que Clark Kent. Jean-Patrick Schenner, lui, ou Slipman, comme on l'appelle, bah, sa couverture, c'est assureur. Ce qui lui permet peut-être d'ailleurs de recruter de nouveaux clients.
2: Hein. J'aimerais bien. Non, le but de la course, c'est quand même de recruter des gens qui seront volontaires à venir en petite tenue pour récolter des fonds pour le Téléthon. C'est voilà. Tout ce qui m'intéresse.
0: Et le bilan affiche 700 euros donnés par une centaine de participants venus braver les moins 3 degrés, chacun accompagné de ses meilleurs potes, piquette au doigt, et goutonné.
2: Enfin, savoir qu'il y a 2 ans, ça, il faisait 12 degrés, l'année dernière 6, et là, cette année, moins 3. Je pense que l'année prochaine, il fera moins 9, on sera encore mieux. Alors, c'est marrant parce qu'au moment où tout le monde se déshabille, ils vont avoir froid, et au bout de 6 minutes, ceux qui ont le plus froid, c'est ceux qui applaudissent sur le bord de la route parce qu'eux, ils sont statiques, ils bougent pas, alors que les coureurs, ils sont en pleine activité, donc eux, ils ont très chaud. Mais dans ceux qui ont le plus froid, finalement, c'est les spectateurs, donc c'est ça qui est le plus rigolo.
0: Ce qui était marrant aussi, ce sont les tenues, bien sûr, puisqu'on courait pour le faire. Pour élire à la fin le slip le plus original. Mais on aurait pu ajouter cette année la catégorie slip du bout du monde.
2: Eh oui, la culottée de Varmo devient internationale puisqu'il y a une Brésilienne qui est venue courir avec un drapeau parce qu'elle voulait vraiment montrer à ses amis qui sont restés au Brésil, là où il fait encore 32 degrés, qu'elle n'a pas froid aux yeux, ni nulle part d'ailleurs, puisqu'elle a couru en petite tenue à moins 3 degrés. Et elle avait le joie de montrer ça en FaceTime à ses amis. Et du coup, moi, je lui ai demandé une vidéo de ses amis qui, eux, courent en pull à 32 degrés au Brésil. Ça pourrait faire un bel échange. Non, franchement, c'était une belle séance de cryothérapie à l'air libre. C'était vraiment, vraiment top.
0: Et les moins 3 degrés n'ont apparemment pas refroidi Slipman, qui vous invite à le rejoindre cette année, donc au mois de novembre, encore plus nombreux, pour aider à financer la recherche. Lui, il a du mal à financer ses recrutements. Alors, il réinvente la formation de jeunes joueurs. C'est Jean-Pierre Caillot, le président du Stade de Reims. Il nous présente son grand projet et exprime ses regrets aussi sur cette montée manquée. Dans 2 minutes, il est l'invité d'ici matin.
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0: Il est 7h46. Le Stade de Reims va dévoiler un nouveau projet pour le club. La première partie concerne la formation et sera nommée Révélation. Derrière ce mot, il y a la volonté du club rémois de faire évoluer le développement et la formation de ses jeunes joueurs, alors que les droits TV n'apportent plus de ressources financières au club. Pour parler de ce projet, mais pas seulement, notre invité ce matin est le président du Stade de Reims, qui est allé rencontrer Alexandre Dabran.
8: Bonjour Jean-Pierre Caillot.
9: Bonjour.
8: Avant de parler de l'avenir et de la suite et de la saison qui s'annonce, quel retour vous faites avec un peu de recul sur la saison qui vient de s'écouler ?
9: Évidemment, comme tous les supporters du Stade de Reims, de la déception, parce que je pense objectivement que sur le papier, on avait un des plus bels effectifs de la Ligue 2. Mais une fois de plus, le sport a montré que le plus bel effectif ne fait pas la plus belle équipe, puisque des équipes ont été devant nous avec des joueurs qui étaient moins réputés que ceux qu'on avait dans notre équipe. Donc on peut être factuel et dire qu'on s'était donné plusieurs années pour remonter et se cacher derrière ça, mais en réalité on aurait quand même, si on avait pu remonter en une année, on aurait espéré remonter en une année. Donc c'est une déception à ce niveau-là, mais bon, c'est le sport. On a l'habitude des succès et des échecs et on est remis en ordre de marche pour préparer une nouvelle saison.
8: Justement, est-ce que cette deuxième saison consécutive en Ligue 2 va changer les choses dans le fonctionnement de l'institution ?
9: Non, parce que je voudrais rappeler quand même que l'institution du Stade de Reims, c'est plus de 200 salariés, c'est une entreprise très pérenne, c'est un centre de formation hyper moderne de 16 terrains répartis sur 25 hectares. 6100 mètres carrés de bâtiment. C'est à la rentrée de septembre une école technique privée qui va accueillir 60 élèves. Donc tout ça, ce petit rappel pour rappeler que en début de saison, quoi qu'il arrive, avant de donner et d'ouvrir le portail, il faut trouver 40 millions d'euros, ce qui d'ailleurs permettra de comprendre à certains pourquoi, lorsqu'il y a des transferts, c'est ce qui permet de faire fonctionner l'institution.
8: Est-ce que cela veut dire que vous allez partir sur de nouvelles manières de fonctionner ? On sait que le football français souffre de la perte de ses droits télé. On sait que les clubs ont besoin aujourd'hui de vendre pour vivre. Comment allez-vous anticiper les choses à ce niveau-là ?
9: Mais on est en réflexion continue avec les équipes et le staff du Stade de Reims, c'est-à-dire que après la feuille de route Horizon 2020, Ambition 2024, on s'est posé et on est en train d'écrire une nouvelle feuille de route qui va nous emmener jusqu'en 2031, qui sera le centenaire du club, où on va écrire comment on va faire évoluer notre club et si on se réfère au passé, les dernières feuilles de route, elles ont été tenues et respectées, donc là il va y avoir au niveau de la formation beaucoup de choses nouvelles, innovantes. Et de même qu'il y a une dizaine d'années, on avait inventé la Pro 2. Et depuis, je crois que beaucoup de clubs s'en sont inspirés. Là, on va inventer un projet qu'on pourrait appeler, pour faire moderne, Pro 2 2.0, mais qui en fait s'appellera Révélation.
8: Est-ce qu'on peut déjà en parler ou il est en cours de rédaction ?
9: Bon, les bases, évidemment, elles sont travaillées, puisqu'elles reposent d'abord sur de l'humain, sur des effectifs en staff, sur des effectifs en joueurs. Ce qu'on peut dire en deux mots, c'est que le Stade de Reims, dans son ADN, est de former des jeunes, de performer. L'histoire nous l'a montré sur ces dernières années, avec des découvertes de talents en permanence, donc on sera encore dans ce schéma. Mais pour étendre un peu les découvertes de talents, on va se baser sur la formation avec une équipe qui s'appellera Elite, qui rassemblera les plus jeunes joueurs de notre formation. Parce qu'encore une fois, c'est une des déceptions de l'année dernière. On considère qu'on a un coach qui a très peu fait jouer les jeunes, ce qui était une anomalie par rapport à ce qui s'est passé depuis des années au Stade de Reims. Et une autre équipe qu'on appellera Espoir, qui sera constituée de joueurs qui viendront, qui ont déjà un vécu dans le foot, un vécu important, tout en étant encore des jeunes joueurs, parce que dans le foot, on devient très vite un ancien. Et ces deux viviers feront que l'entraîneur de l'équipe première pourra à tout moment puiser et renforcer son groupe numéro 1.
8: On a beaucoup parlé d'équipe féminine ces derniers temps. Que représentera le foot féminin la saison prochaine au Stade de Reims ?
9: Mais quand on a créé une section féminine au Stade de Reims, c'était là aussi pour faire de la formation, pour sortir les jeunes filles de notre région, pour leur donner la possibilité de grandir. Ensuite, il y a eu une évolution rapide, mais le football féminin en France se cherche. Faut pas se raconter d'histoire, même si les bien-pensants racontent beaucoup de choses. Je les invite à faire un don de sponsoring d'1 million d'euros par an, et ensuite, on pourra effectivement parler de professionnalisme. Je pense que le professionnalisme féminin en France est compliqué à faire vivre. Et fort de cette observation, on n'a absolument pas arrêté la formation. On va continuer à développer des jeunes filles. On l'a vu par le passé, on a développé des joueuses comme Feller, comme Dumornay, et puis elles vont dans d'autres clubs. Nous, on considère que la section féminine, qui aujourd'hui est un coût énorme, avec aucun public, aucun sponsor, ne peut pas, pour le moment, permettre de vivre au Stade de Reims.
8: Donc les équipes seront engagées dans quel championnat en senior ?
9: On attend la réponse de la Fédération Française de Football. On espère qu'elle sera en division 3, parce qu'il faut quand même qu'il y ait un petit challenge. Et puis encore une fois, c'est du sportif. Si c'est pas en division 3, elles seront dans la division d'en dessous, elles monteront cette année. Puis voilà, mais on va le faire avec des gamines de notre région. Et moi, ça me plaît beaucoup plus. C'est beaucoup plus comme ça que je vois les choses.
0: Merci à tous les deux. Jean-Pierre Caillot, président du Stade de Reims, et Alexandre Audabran. Cette interview, vous pourrez la retrouver sur notre site ici.fr. Il est 7h52, bon réveil. Tiens, Jean-Pierre Caillot, une petite carte de crédit, peut-être que ça lui ferait du bien pour essayer de recruter de nouveaux joueurs. On va revenir aux origines de la carte de crédit avec Stéphane Bern dans quelques minutes sur Ici Champagne-Ardenne. Bon réveil.

0: Supertramp, It's Raining Again. Alors, il est tombé quelques gouttes cette nuit, oui, voilà, deux, trois petites, pas grand-chose. Hein. Mais aujourd'hui, on restera au sec. Le soleil va se faire une place de plus en plus large au fil des heures. Dans quelques instants, vous restez avec nous. Stefan Bern, à sa manière, nous raconte l'invention de la carte de crédit.
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0: Et comme chaque jour à 7h57, bah, il est temps de faire un petit peu d'histoire avec l'actu aussi. Stefan Bern est avec nous pour cela. Et ce matin, on voyage au temps où un étourdi invente l'une des cartes incontournables de notre quotidien.
6: Les grandes inventions peuvent naître de petits moments de gêne. L'addition qui arrive, le portefeuille qui manque et le rouge qui monte aux joues. En 1949, au Madge's Cabin Grill, un restaurant chic de New York, Frank McNamara savoure son repas et passe un agréable moment en bonne compagnie. Jusqu'au moment de payer. La catastrophe.
7: C'est vraiment la caca, la cata, c'est la catastrophe. C'est la catastrophe.
6: Ses poches sont vides, l'homme d'affaires a oublié son portefeuille. Heureusement, sa femme lui sauve la mise et règle l'addition. Derrière chaque grand homme se cache une femme. McNamara se promet qu'une telle situation n'arrivera plus. Pour s'en assurer, il a une idée. Et si l'on pouvait payer sans avoir d'argent sur soi? Quelques mois plus tard, il retourne au Major's Cabin Grill avec son associé et paye le repas. Toujours sans son portefeuille. Mais cette fois, à l'aide d'une petite carte en carton. À ne pas confondre avec un chèque en bois. Le principe est simple. On consomme aujourd'hui et on paye plus tard. C'est la première carte de crédit moderne lancée par le Diners Club.
8: T'as toujours pas de carte de crédit ?
9: Enfin, tu sais bien que je suis un interdit bancaire.
6: Le succès est rapide. L'idée séduit les clients, soulage les commerçants et transforme peu à peu notre rapport à l'argent. Mais ce qui est fascinant, c'est que cette invention avait déjà été imaginée 60 ans plus tôt. En 1888, dans son roman « 100 ans après » ou « L'an 2000 », l'écrivain Edward Bellamy décrit une société futuriste où chacun possède une carte lui permettant de régler ses achats sans monnaie. La carte de crédit a réglé un problème. Ne plus avoir besoin d'argent sur soi. Elle n'a malheureusement pas réglé le problème majeur. Ne plus avoir d'argent tout court.
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0: Il est 8h, merci de nous rejoindre. Très bonne journée avec Ici Champagne-Ardenne. Les infos à 8h avec Louison Leroy. Et Louison, ça y est, on respire à nouveau là, hein, en Champagne-Ardenne.
11: Les nuits sont plus fraîches et en journée, le thermomètre descend sous la barre des 30 degrés dans la Marne et les Ardennes après 11 jours de températures extrêmes jamais vues à cette période de l'année. Cette canicule a mis en évidence une question brûlante, celle de l'adaptation de nos bâtiments. Les EHPAD, les logements ou les écoles se sont transformés en fournaises ces derniers jours, notamment à Châlons-en-Champagne. Le conseiller d'opposition socialiste à la mairie, Rudy Namur, appelle à engager les travaux nécessaires sur ces passoires thermiques avec deux priorités.
8: D'abord les écoles et les centres sociaux. Quand les enseignants m'alertent sur le fait qu'il fait plus de 30 degrés dans les salles de classe, ça pose question. Quand je vois que l'on est obligé de fermer les écoles à cause de la chaleur, c'est un vrai constat d'échec. Il y a eu un audit en fait qui était sorti juste avant les municipales montrant qu'on avait un déficit d'investissement de près de 90 millions d'euros sur les bâtiments publics chalonnais, dont 12 à 13 pour les écoles. Donc vous voyez, il y a du travail et surtout la municipalité a pris énormément de retard depuis ces 10-15 dernières années.
11: Du travail a pourtant été fait pour entamer l'adaptation à la crise climatique des 200 bâtiments municipaux, assure le maire d'Hiver-Droite de Châlons-en-Champagne, Benoît Apparu.
12: On a fait plein de choses. Nous avons fait dans nos écoles ce qu'on appelle des cours buissonnières. On a enlevé le bitume dans les cours d'école pour mettre des espaces verts. Et donc ça, on a fait les trois quarts de nos écoles ont déjà été faites. Le sujet principal que nous allons avoir à traiter et qui est malheureusement complexe et coûteux, c'est le changement des espaces publics. Comment l'ensemble de nos places, qui sont toutes minérales, l'ensemble de nos routes, de nos rues, comment les verdir pour effectivement faire descendre les températures en ville. On les traite au fur et à mesure parce qu'on ne s'est pas inventé les millions d'euros. On va mettre les mêmes sommes d'argent, sauf qu'on ne fera pas du tout les mêmes travaux qu'avant.
11: Benoît Apparu, le maire de Châlons-en-Champagne, qui annonce lancer un appel d'offres pour la rénovation de 17 passoires thermiques parmi les bâtiments de sa ville. Le mercure baisse, mais pas la vigilance des médecins, des hôpitaux. Il redoute de nombreux décès encore ces prochains jours avec le contre-coup de la canicule pour les personnes les plus fragiles. Le CHU de Reims a déclenché le plan blanc face à un afflux de patients souffrant des effets de cette canicule. Santé publique France comptabilise depuis mercredi environ 1000 décès supplémentaires par rapport au mois précédent. Un premier bilan qui va sans doute s'alourdir. Le Premier ministre Sébastien Lecornu préside une nouvelle cellule de crise en fin d'après-midi pour répondre aux critiques sur la gestion de cette canicule. Et puis pour préparer la prochaine, Météo France attend déjà un nouvel épisode de forte chaleur la semaine prochaine.
0: Ce drame bouleverse profondément notre région.
11: Les mots du président du Grand Est, Franck Leroy, après le crash d'un avion hier à Tomblaine, près de Nancy. L'appareil transportait un groupe de personnes pour un baptême de saut en parachute. Ces 11 occupants ont été tués sur le coup, Isabelle Baudrier.
13: À bord du petit avion civil, 5 moniteurs, 5 élèves et le pilote. Aucun survivant dans ce drame. L'appareil, un Pilatus, s'est écrasé dans un champ à proximité d'une zone résidentielle peu après son décollage de l'aérodrome de Nancy-Essey. Les élèves, parmi lesquels des infirmiers libéraux, s'apprêtaient à effectuer un baptême de parachutisme. Selon le président de l'aérodrome, la société organisatrice avait préparé un week-end festif avec une trentaine de baptêmes au total initialement prévus entre hier et aujourd'hui. Problème mécanique, problème humain, aucune hypothèse pour l'instant sur l'origine de l'accident. Une cellule d'urgence médico-psychologique a été ouverte à Tomblaine. Elle accueille les proches des victimes et les témoins de l'accident. Par ailleurs, le grand public dispose d'un espace de recueillement au stade Marcel Picot, tout proche du lieu du crash.
11: Les précisions d'Isabelle Baudrier pour ICI Champagne-Ardenne. L'enquête judiciaire est confiée au pôle accident collectif du parquet de Paris. Il s'agit de l'accident d'avion léger le plus meurtrier en France, selon le bureau d'enquête accident pour la sécurité de l'aéronautique. Une enquête a été ouverte par le parquet de Charleville-Mézières après la découverte hier midi du corps sans vie d'une fillette de 3 ans à son domicile à Revin. Les investigations sont en cours. Elles ont été confiées à la gendarmerie de Revin. À ce stade, la piste d'une mort d'origine naturelle est privilégiée selon le parquet. C'est à lire sur ici.fr. Le débat sur l'acétamipride fait son retour au Parlement aujourd'hui, un an après la pétition aux 2 millions de signatures contre la loi Duplon et une censure par le Conseil constitutionnel. Cet insecticide dangereux pour la santé et pour la planète pourrait être réautorisé en France via la loi d'urgence agricole examinée par le Sénat à partir de cet après-midi. La filière betterave, très présente en Champagne-Ardenne, souhaite la réintroduction à titre dérogatoire de ce pesticide pour lutter contre la jaunisse. Mais le monde de la santé et des associations de protection de l'environnement s'y opposent. L'acétamipride est interdit en France depuis 2016 et utilisé dans d'autres pays en Europe.
0: Ici matin, 8h05, le stade de Reims veut se restructurer.
11: ICI Champagne-Ardenne vous le révélait hier en exclusivité. Le club de foot rémois a un nouveau projet pour son centre de formation, un projet baptisé Révélation. Dans le contexte de baisse des revenus issus des droits télé, le stade de Reims veut en fait mieux former ses jeunes joueurs pour ensuite les vendre à un meilleur prix. C'est ce que nous expliquait le président du stade de Reims, Jean-Pierre Caillot, invité d'ici matin il y a quelques minutes. Concrètement, la formation du stade de Reims s'apprête à être divisée en deux groupes distincts. Son directeur général, Mathieu Lacour, explique comment ces jeunes joueurs de ces deux groupes de formation pourront évoluer vers la Ligue 2.
14: On s'est posé sur un constat qui était de faire un petit peu évoluer le modèle. On est là pour développer et former nos garçons. Donc la première étape, c'est la réduction du groupe professionnel à 18 joueurs. Le deuxième point est en dessous, effectivement, cette création de deux SAS. On avait un seul SAS avec le groupe Pro 2. Ce SAS était censé révéler tous les talents, d'où Stade de Reims Révélation. La volonté aussi de créer deux SAS, elle est que de plus en plus jeunes, ils arrivent dans ce groupe qui était le groupe Pro 2, et qu'à un moment donné, faire s'entraîner un garçon de 20-21 ans avec un garçon de 16 ans, dans son développement, ça n'avait peut-être plus une grande cohérence. Donc finalement, on va avoir deux groupes qui vont surtout être là pour se développer et alimenter l'équipe première. C'est-à-dire qu'avec un groupe à 18 en permanence, à chaque entraînement, vous allez avoir entre 5 et 6 garçons qui vont monter s'entraîner. Et à côté de ça, ben, petit à petit, ils vont être intégrés pour les plus performants en équipe 1 et ils vont commencer à avoir des feuilles de match puis du temps de jeu.
11: Mathieu Lacour, le directeur général du Stade de Reims, sur ce nouveau projet pour la formation des jeunes footballeurs rémois. Vous le retrouvez, ce projet, en détail sur notre site ici.fr. Les footballeurs canadiens sont les premiers qualifiés pour les 8e de finale de la Coupe du Monde après avoir battu l'Afrique du Sud 1-0 hier dans le temps additionnel. Nos Bleus, eux, sont arrivés dans le New Jersey, près de New York, où ils joueront demain soir face à la Suède pour une place en 8e de finale. Enfin, on célèbre un anniversaire aujourd'hui, le 29 juin 1936. Il y a 90 ans, était reconnue l'AOC Champagne, l'appellation d'origine contrôlée qui permet de protéger le vin le plus célèbre du monde. Et le meilleur, sans doute, ça c'est votre avis, Nicolas, mais je le partage également. Alors à quoi elle sert exactement, cette AOC ? Réponse dans l'info d'ici dans moins d'une demi-heure.
0: En tant que pur produit local né sur cette AOC, je ne peux pas dire le contraire.
11: Évidemment, non, impossible.
0: C'est impossible. C'est pas possible. Bon, en tout cas, les vignerons, évidemment, on s'associe avec vous pour lever une coupe et puis célébrer, évidemment, ces 80.
11: Avec modération, bien sûr.
0: Alors, tout à l'heure. La météo aujourd'hui, bon, c'est pas mal. Hein, ça reste un petit peu couvert là ce matin au réveil, mais bon, on n'a plus trop l'habitude des nuages, donc ça fait du bien aussi d'en voir un peu. De ne pas commencer la journée avec le soleil, c'est pas mal aussi, c'est reposant. Finalement, ce qui est reposant surtout, c'est évidemment la fraîcheur qu'on a ce matin et en ce tout début de journée, autour d'une vingtaine de degrés. Il fait 18 à 20 degrés à l'heure qu'il est. Ça va monter cet après-midi jusqu'à 28 degrés au maximum du côté de Troyes. Il fera 27 à Reims, à Charleville, à Châlons également. Sur l'Argonne, même chose. À Fismes également, à Épernay. Dans la Côte des Blancs également, 27 degrés. C'est assez homogène avec un soleil qui va prendre de plus en plus de place dans le ciel de Champagne-Ardenne au fil des heures. Et avec un air plus respirable, la qualité est meilleure, nous dit Atmo Grand Est. Voilà, on est entre bon et moyen, donc ce qui nous change un peu de la chaleur de la semaine dernière qui générait pas mal de pollution également.
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0: Et si vous vous réveillez tout juste à 8h08, et ben ce sera avec Mylène Farmer pour vous accompagner. Libertine sur Ici Champagne-Ardenne. Excellente journée.

0: Libertine avec Mylène Farmer. Toutes vos plus belles chansons sont sur Ici Champagne Ardenne, vos chansons préférées. Vous les chantez avec nous, bien sûr. Et on aura l'occasion aussi de retrouver Queen. Tiens, Radio Gaga d'ici 8h30 ensemble.
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0: Avant cela, au programme, on ira se faire une petite balade dans le parc naturel régional de la montagne de Reims pour suivre ce que nous propose le guide, tout nouveau guide de la montagne de Reims pour découvrir et profiter de cet écrin de verdure. Et puis, Aude Raso nous mettra en garde une nouvelle fois contre certaines arnaques. Là, ce sont il faut se méfier des magnettes que l'on met sur le frigo. Certains nous proposent des numéros de téléphone qu'il n'est pas forcément conseillé d'appeler. Voilà, elle nous mettra en garde et nous expliquera tout cela dans quelques minutes. Avant cela,
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0: Eh oui, on joue ensemble sur Ici Champagne Ardenne et on joue avec notre nouveau jeu de l'été. C'est un événement, un tube. C'est pas plus compliqué. Voilà, on joue au avant-après. Ce sera notre jeu de l'été. Je vous donne un des événements marquants du jour et je vous fais écouter un extrait d'une chanson. Et vous devrez me dire si cette chanson est sortie avant ou après l'événement. Ça va, suffisamment clair?
3: C'est très clair.
0: Louison a compris?
3: J'ai tout compris.
0: Bon, bah alors c'est que c'est clair pour tout le monde alors. Oh. On va jouer avec l'année 2007. Le 29 juin 2007 sortait le tout premier iPhone qui a révolutionné nos modes de vie. Les smartphones nous sont maintenant quasi indispensables. C'est peut-être grâce à l'appli Ici sur votre smartphone que vous nous écoutez d'ailleurs ce matin. Donc vous me rejoignez dès maintenant au 03 26 48 2000. Je vous ferai écouter un extrait de chanson et vous me direz si elle est sortie avant ou après 2007. Une chance sur deux, ça se tente quand même, surtout pour gagner un pack exclusif Senseo Tour de France avec 200 dosettes de café Le Bob Senseo réversible. Vous pourrez également vous sélectionner pour le repas Coupe du Monde demain pour 4 personnes au bureau de Cormontreuil à l'occasion des 16e de finale pour voir les Bleus. Et là, on vous offre le repas, la soirée 16e de finale. Et puis, l'éventail, ici Champagne Ardenne,
3: important.
0: Qui nous servira peut-être malheureusement encore pendant cet été. 03 26 48 2000, à tout de suite.
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0: 8h15, on accueille Aude Raso pour notre rendez-vous anti-arnaque. C'est pas vrai, Aude, vous avez eu une mauvaise surprise l'autre jour en rentrant chez vous.
8: Effectivement, j'arrive dans le hall de mon immeuble et je vois là, sagement posé sur le banc dans l'entrée, une pile de magnètes. Ils sont assez grands, enveloppés dans du cellophane avec une tonalité bleu-blanc-rouge, ça fait sérieux. Et dessus, je vois une liste de numéros de téléphone, la mairie, les pompiers, les hôpitaux de la région et puis le numéro d'un plombier, d'un électricien, d'un dératiseur avec écrit en rouge 24 heures sur 24, 7 jours sur 7. Donc là, qu'est-ce que j'ai fait? J'ai ramassé toute la pile et hop, j'ai mis tout ça à la poubelle.
0: Oui. Mais pourquoi? Quel est le piège là-dedans?
8: Eh bien parce que ces magnètes que vous avez déjà vus, vous aussi j'en suis sûre, et que vous avez peut-être même déjà collés sur votre frigo, ces magnètes ne sont pas très honnêtes. Tenez, avant de tout jeter, j'ai regardé le numéro de la mairie qui était écrit dessus, j'ai vérifié dans Google, c'était celui d'une commune qui est à 7 km de chez moi, c'était pas du tout ma mairie. Le logo tout en haut, alors là ça varie, moi j'ai eu le logo d'un hôpital, ça peut être aussi celui d'une ville ou d'un département, en tout cas ça fait très officiel, mais ce ne sont pas eux qui ont édité ces magnètes. Alors qui est derrière tout ça? Eh bien regardons maintenant la liste des artisans, le serrurier, le plombier. C'est bizarre, les numéros de téléphone sont tous un peu pareils, ils se ressemblent beaucoup. En fait, ils renvoient vers la même personne, j'ai testé, et l'artisan qui va débarquer chez vous a toutes les chances d'être fort malhonnête. Un couple s'est fait facturer comme ça 1500 euros euros pour un simple remplacement de disjoncteur. N'appelez pas ces numéros et prévenez vos voisins aussi que c'est une arnaque. C'est ce que j'ai fait.
0: Merci beaucoup, Aude Razo, de nous avoir mis le pouce à l'orteil de cette manière-là. Merci encore et on vous retrouve demain pour un nouveau rendez-vous de C'est pas vrai, votre rendez-vous anti-arnaque, le guide de découverte du parc naturel régional. Si on le découvrait, nous aussi, juste après nous et Julien Doré sur Ici Champagne-Ardenne. Il est 8h17, très belle journée.

0: La légèreté et cette voix de Julien Doré qui vient vous susurrer ce nous à l'oreille au réveil à 8h19. Quel bonheur, autre bonheur à vivre aussi avec Julien Doré ce jeudi 20h. Julien Doré est au cinéma avec votre radio ici Champagne-Ardenne. Vous pourrez découvrir la captation de son spectacle Le Dernier Pestacle, une projection unique pour vivre ce concert donc sur grand écran jeudi 20h.
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0: Si vous cherchez à découvrir des coins naturels et typiques de notre terre de Champagne-Ardenne, eh bien, je vous invite à tendre l'oreille parce que

0: montagnes de Reims qu'on connaît et voir autre chose, sortir des sentiers battus et découvrir la forêt, la géologie, les zones humides, les habitants. Et voilà, c'était vraiment le but de ce guide, c'était proposer autre chose.
1: Toute une partie aussi sur la biodiversité, sur les animaux emblématiques du PNR.
0: Exactement, on va expliquer quels sont les sons d'animaux par exemple qu'on peut écouter dans la forêt. On va parler aussi de Sony, notre mascotte du sonneur à ventre jaune. La montagne de Reims, on y vit, on s'y sent bien et on voulait aussi montrer que ce territoire est vivant. Donc on a répertorié par exemple une double page d'événements fédérateurs qui ont lieu sur la montagne de Reims et aussi parler par exemple des tiers-lieux, des initiatives locales qu'on a dans la montagne de Reims, par exemple l'épicerie du cerf à trois pattes. Donc l'idée, c'est vraiment de donner envie aux personnes de découvrir ses habitants.
1: Ce guide de découverte du parc naturel régional de la montagne de Reims, il est plus à destination des Champardonnais ou des touristes?
0: C'est à destination de tout le monde. En fait, ça va être vraiment, il va servir de repère pour les touristes qui ont des expériences un peu clés en main. On leur propose des randonnées, 48 heures par exemple en montagne de Reims, des choses très concrètes. Mais il s'adresse également aux habitants, parce qu'on peut être habitant de la montagne de Reims et passer à côté de certains lieux, certaines initiatives locales. Donc il peut aussi être très intéressant pour les habitants.
1: Au parc naturel régional de la montagne de Reims, on parle beaucoup de triptyque paysager. Qu'est-ce que ça veut dire ?
0: Oui, c'est un mot qui fait un peu peur. En fait, ce triptyque, c'est celui qu'on va retrouver sur notre logo avec les éléments caractéristiques de notre territoire, donc la forêt tout en haut qui représente 40% du territoire. Après, on va retrouver le vignoble où on retrouve la feuille de vigne sur notre logo et donc là, ça représente 20% du territoire. Et enfin, la plaine avec l'agriculture et là, ça représente 30% des surfaces.
1: Il est gratuit, ce guide. On peut le trouver où ?
0: À la Maison du Parc à Pourcy et dans les offices de tourisme du territoire, mais également aussi en téléchargement sur le site du parc.
1: Pour plus d'infos, on peut venir ici à la Maison du Parc à Pourcy, au cœur de la montagne de Reims. Qu'est-ce qu'on peut découvrir ici ?
0: À la Maison du Parc, il y a pas mal de choses à faire. Déjà, il y a l'équipe technique qui travaille ici, vous pouvez nous dire bonjour. Ensuite, il y a le verger conservatoire du parc avec lequel on fait le jus de pomme qui est distribué à la fête de la pomme. Il y a une mare pédagogique où on reçoit des scolaires comme aujourd'hui par exemple. Et puis, c'est le départ aussi de quelques randonnées.
1: Les incontournables, la forêt, les balades préférées, la biodiversité, les adresses gourmandes et les dates clés sur ce territoire du parc naturel régional de la montagne de Reims. Vous retrouvez tout dans ce guide découverte. Il est gratuit et actuellement disponible en français et en anglais. Merci Marion Colombé.
0: Merci Olivier.
2: Voilà, vous retrouvez évidemment toutes les infos et sur ici.fr et beaucoup de reportages également en terre de Champagne-Ardenne. Il est 8h23 sur ici Champagne-Ardenne.
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2: Et on a beaucoup de cadeaux à vous offrir dans quelques instants. Vous restez avec nous juste après Queen et Radio Gaga.

0: Queen et Radio Gaga sur ICI Champagne-Ardenne. Bon réveil, il est 8h27.
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0: avec Laurent à Vanneau-les-Dames. Bonjour Laurent.
2: Bonjour Nicolas.
0: Bienvenue Laurent Boulanger à Vanneau-les-Dames. Ça y est, on respire enfin dans le fournil ce matin.
2: Ouais, à partir de ce matin, c'était compliqué.
0: Ah ouais, combien il faisait dans le fournil?
2: On était à 50 degrés.
0: 50 degrés en permanence, là, toute la journée, quoi, en fait.
2: Bah non, pas toute la journée, surtout quand le four est allumé, quoi. Après, ça descend un peu à 40, quoi, on va dire.
0: Ça descend à 40. Ouais, ouais, c'est rien.
2: Non, ça va.
0: Ça va, largement supportable. Ok, super. Ouais. Bon, Laurent, ça y est, donc, vous êtes en mode et vous êtes parvenu quand même à aérer un petit peu comme il faut, là, ce matin?
2: Bah, ce matin, oui, avec la petite fraîcheur qu'il y a fait ce matin et tout, là, ça fait du bien.
0: Ouais, d'accord. Bon, on va jouer ensemble. Laurent, à ce jeu, donc, un événement, un tube. L'événement, c'est 2007, la sortie du tout premier iPhone qui a révolutionné un peu nos modes de vie. Et donc, pour voir un peu, pour jouer avec cet événement, je vais vous passer un extrait de chanson. Vous allez me dire si cette chanson est sortie avant ou après 2007. Ok ? Écoutez bien.
2: Ça marche. Alors,

0: 2007.
1: Moi, je dirais avant.
0: Vous diriez avant? Mmh. Ouais. Vous êtes sûr?
1: Non.
0: Non?
1: J'ai un doute. Ah. Ouais. Non, je dirais après. Allez.
0: Vous diriez après? Ouais. Ouais. Mais c'est une excellente réponse. Bravo Laurent. 2010, sortie de ce titre de Stromae qui vous permet de gagner le pack exclusif Senseo Tour de France. Il y a 200 dosettes de Senseo pour vous, mon cher Laurent. Et ça, ça fait du bien, je sais, dans le fournil. Bravo. Et vous êtes inscrit aussi au tirage pour la soirée Coupe du Monde au bureau de Cormontreuil.
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0: Bonne journée, Laurent. Salut.
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0: Il est 8h30 sur ICI Champagne-Ardenne. On retrouve toute l'info avec Valentin Bertrand.
4: Problème technique ou humain, toutes les hypothèses sont explorées par les enquêteurs à Tomblaine, près de Nancy, où le crash d'un avion a fait 11 morts. L'appareil venait de décoller pour un baptême de parachutisme. Une cellule psychologique est ouverte pour accompagner les témoins, dont les proches présents sur l'aérodrome au moment de l'accident. C'en est fini de la vague de chaleur. Plus que 5 départements du sud-est et de la Corse sont en vigilance orange canicule. L'heure est maintenant au bilan. La chaleur a fait au moins 100 000 morts et mis à mal notre réseau électrique et ferroviaire. Sébastien Lecornu réunit cet après-midi une cellule interministérielle de crise à Matignon. Faire payer plus cher les vêtements de mauvaise qualité, en interdire la publicité. Le Sénat s'apprête à adopter officiellement une loi contre l'ultra fast fashion. Dans le viseur, des marques comme Shein ou Temu. Dans son ensemble, le secteur textile représente 10% des émissions mondiales de gaz à effet de serre. L'eau minérale Volvic condamnée pour pratiques commerciales trompeuses. En cause, la mention bouteille 100% recyclée ou neutre en carbone. Un jugement historique selon la CLCV à l'origine de l'action. C'est la première fois que la justice se prononce sur ces indications. Volvic annonce faire appel. Au mondial de foot, le Canada est le premier pays à se qualifier pour les huitièmes de finale. Ce sera, on l'espère, autour des Bleus demain à 23h avec ce match contre la Suède, l'équipe de France qui vient de retrouver son coach Didier Deschamps de retour après les funérailles de sa maman. Match qui sera bien sûr à vivre comme tous les autres de l'équipe de France sur votre radio ICI.
0: Merci Valentin. Louison, dans l'info d'ici à 8h30, on sort le champagne là pour célébrer un anniversaire.
5: Bah oui, c'est circonstance pour l'anniversaire de l'AOC Champagne. 90 ans aujourd'hui pour l'appellation d'origine contrôlée, reconnue officiellement le 29 juin 1936. Elle fait partie des toutes premières AOC viticoles en France, qui aujourd'hui en compte près de 400. Ces AOC sont supervisées par l'INAO, l'Institut National de l'Origine et de la Qualité, sont délégués dans le Nord-Est. Olivier Russeil nous explique en quoi le décret à l'origine de l'AOC Champagne est à part des autres AOC viticoles. Il répond à Melvin Herman.
6: On se rend compte que pour le champagne, il n'est pas écrit de la même manière que les autres.
7: Pourquoi ça ?
6: La Champagne est spécifique en ce sens-là que quelque part, elle avait déjà posé les prémices de ce travail et de cette réflexion visant à poser une origine et des règles de production au travers de différents textes. Les premiers remontant à 1908 et les derniers étant en application d'une loi de 1927. Donc en fait, on peut dire que le champagne était presque précurseur en la matière avant qu'on crée les appellations d'origine dites contrôlé, et que même, il était presque un banc d'essai qui a été très utile pour fixer des orientations qui ont conduit à cette fameuse décret-loi qui a créé l'appellation d'origine contrôlée.
7: D'où est venue cette volonté de vouloir protéger le champagne ?
6: Ça faisait suite à une crise viticole très très forte de la fin du 19e siècle. Il y a eu une destruction assez forte du vignoble qui a conduit un certain nombre d'opérateurs peu scrupuleux à faire des choses qui s'appellent des vins, mais qui n'étaient pas vraiment faits de la même manière qu'on devrait faire un vin. On prenait par exemple des raisins secs qu'on réhumidifiait, etc. et tout. Enfin voilà, imaginer. Et puis alors, surtout sur l'origine, c'était tout et n'importe quoi. On appelait du champagne des vins qui venaient pas de champagne. Donc il y avait un vrai enjeu de protection dans un contexte de crise politique qui a conduit des situations presque de guerre civile en Champagne où l'armée est intervenue. Donc c'était vraiment une situation où il fallait agir.
7: Depuis 1936, les conditions de production du champagne ont bien changé. Est-ce que le cahier des charges a évolué face aux risques actuels, notamment au changement climatique ?
6: On a souvent l'impression, quelque part, qu'on a inscrit dans le marbre, quand on a défini l'appellation d'origine, une manière de faire. La réalité est tout autre. Concrètement, une des premières mesures, c'est le dispositif de réserve interprofessionnelle champenoise. Ensuite, d'un point de vue technique, l'intégration dans les cahiers des charges de nouveaux modes de conduite, ce qu'on appelle les vignes larges, avec une densité plus faible, qui a fait l'objet d'une expérimentation pendant 10 ans et qui a pu démontrer tous ses avantages en termes de manutention, de main-d'œuvre, donc de qualité, je dirais, de faciliter le travail en termes environnemental, moins de traitement, etc. Plus récemment encore, on a intégré à titre d'évaluation des nouvelles variétés et tout ça est permis par une forte volonté collective qui s'est développée depuis plus d'un siècle, qui permet de donner les moyens de la politique du vignoble pour évoluer, s'adapter et avancer.
5: Olivier Russeil, délégué territorial de l'INAO, l'Institut National de l'Origine et de la Qualité, sur les 90 ans de l'AOC Champagne. Il répondait à Melvin Herman.
0: Bon, et puis dans le prochain journal à 9h, Louison, on va parler d'une autre institution du Champagne.
5: Le Stade de Reims, 95 ans cette année, plus vieux encore que l'AOC Champagne. Ses dirigeants annoncent un nouveau projet pour la formation des joueurs. On entendra le président du Stade de Reims, Jean-Pierre Caillot. On revient aussi sur ce drame près de Nancy. 11 morts hier dans le crash d'un avion utilisé pour du saut en parachute. Et puis, adapter le bâti aux canicules, comme celle qu'on vient de connaître, l'opposition à la mairie de Châlons-en-Champagne s'empare de ce sujet brûlant.
0: Vous pensez bien que l'AOC, 90 ans, Grégory Duchâtel n'a pas fait l'impasse sur le trésor de Champagne-Ardenne.
5: Évidemment.
0: Ce sujet-là, évidemment. Bien sûr. Il y reviendra dans quelques instants. La météo d'abord.
5: Ça va mieux.
0: Oui, ça va mieux et ça fait du bien. Vous le constatez, j'imagine. Ça y est, vous ouvrez tout et là, enfin, on respire. On sent ce petit vent de fraîcheur, c'est pas mal. On a presque un...
5: Presque frais.
0: Oh, oui, un petit frisson qui nous parcourt le dos, là. Mais bon, ça va remonter quand même, hein, rassurez-vous. Il fait 18-20 degrés, là, à l'heure qu'il est, et ça va monter jusqu'à 26-28 degrés cet après-midi, sous un ciel qui est, vous le constatez, assez nuageux ce matin. Progressivement, ça va se dégager petit à petit, et le soleil prendra le dessus et sera se le mettre à bord du ciel en fin de journée. Voilà le menu pour ce lundi 29 juin.
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0: Un lundi tout en couleurs, grâce aux Innocents, notamment en musique, tout de suite.

0: Les innocents color, est-ce parfait ça à écouter comme ça derrière au volant du camping-car? Sympa ça pour aller se balader et tout. Tiens d'ailleurs le camping-car c'est peut-être comme ça que vous allez passer vos vacances. Vous en louez un, vous l'avez acheté peut-être ou vous l'avez aménagé peut-être le fourgon comme ça que vous avez acheté brut. Eh bien partagez tout cela avec nous ce matin dans les dossiers de l'été. Ce sera tout à l'heure à 9h avec Grégory Duchâtel. Racontez-nous un petit peu vos vacances en camping-car. Quel plaisir vous avez à partir dans le camping-car en famille. Peut-être une galère mémorable, une rencontre aussi qui vous aura marqué vos vacances. Partagez tout cela au 03 26 48 2000 dès 9h, soit en direct, soit sur la ligne WhatsApp, ici Champagne-Ardenne. Vous nous laissez un message écrit ou un message vocal, 03 26 48 2000 pour participer à ce dossier de l'été camping-car à partir de 9h.
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0: Alors on peut aménager nos camping-cars, on peut aussi parfois être contraint d'aménager notre logement. Lorsqu'on vieillit, adapter son logement, ça devient indispensable si l'on veut rester le plus longtemps chez soi. Valère Coréard va nous expliquer comment bénéficier de l'aide MaPrimeAdapt tout à l'heure à 8h45. Avant cela, c'est Grégory Duchâtel qu'on retrouve évidemment pour les trésors de Champagne-Ardenne. Bonjour Grégory.
2: Bonjour Nicolas.
0: Le mot champagne est protégé donc depuis 90 ans, on en parle depuis ce matin.
2: Quand vous débouchez une bouteille de champagne, vous ouvrez bien plus qu'un vin pétillant, ça on le sait. Vous ouvrez une histoire de protection, de terroir et même de combat juridique. Le 29 juin 1936 marque une date essentielle pour la champagne, celle de la reconnaissance officielle de l'appellation d'origine contrôlée champagne. Mais cette victoire ne s'est pas construite en un jour. Dès le milieu du 19e siècle, les producteurs champenois rencontrent un problème de taille. Le succès de leur vin attire les convoitises. Partout en France, mais aussi à l'étranger, certains producteurs de vins mousseux utilisent le mot champagne pour vendre leurs bouteilles. Une pratique qui entretient la confusion et menace aussi la réputation de notre véritable vin de champagne. À l'époque, l'idée de protéger des productions et des secteurs géographiques n'existait pas encore. Les vignerons et les maisons de champagne vont alors s'organiser pour défendre leur nom. Ils sont convaincus que ce mot champagne n'est pas qu'une simple dénomination commerciale, mais c'est le reflet d'un territoire, d'un savoir-faire et d'une histoire. L'idée va faire son chemin au plus haut sommet de l'État. En 1935, le gouvernement crée le Comité national des appellations d'origine. Son rôle est de définir les règles des grandes appellations françaises, de contrôler leur respect et de lutter contre les fraudes.
0: Et la champagne fait figure de pionnière.
2: Le décret du 29 juin 1936 officialise l'appellation d'origine contrôlée champagne et accorde aux récoltants et négociants le droit exclusif d'utiliser ce nom prestigieux. Une reconnaissance qui fait du champagne l'une des premières grandes appellations françaises protégées par la loi. Des règles très précises sont fixées pour protéger la qualité du vin. Le rendement des vignes est limité. Seuls certains raisins peuvent entrer dans l'élaboration du champagne. Les degrés d'alcool minimum sont encadrés. Même les volumes produits sont surveillés. L'objectif est clair, garantir l'authenticité du produit et empêcher toute dérive. La défense de ce patrimoine se poursuit ensuite. En 1941, naît le Comité interprofessionnel du vin de champagne, le fameux CIVC. Il protège l'appellation champagne partout dans le monde et veille au respect des méthodes d'élaboration. La protection s'étend bien au-delà du vin. À partir des années 80, toute utilisation abusive du nom champagne est attaquée. L'idée reste la même. Préserver la valeur d'un nom devenu synonyme d'excellence. 90 ans après la création de l'AOC, l'appellation Champagne a une reconnaissance internationale et une protection dans plus de 130 pays. Et ça, c'est l'un des trésors de Champagne-Ardenne.
0: Merci Grégory Duchâtel. Dans un instant, sur ici Champagne-Ardenne, par ici les économies. On va voir comment alléger la facture si vous devez adapter votre logement.
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0: Allez, on écoute maintenant le témoignage que Nathalie nous a laissé sur le WhatsApp d'Ici Champagne-Ardenne.
4: Bonjour toute l'équipe d'Ici Champagne-Ardenne. 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
0: Merci en tout cas d'avoir témoigné ce matin, c'était très sympa.
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5: Merci à vous et bonne journée.
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0: Et à 8h46, votre rendez-vous économie. Tiens, chaque jour, un bon plan pour notre pouvoir d'achat avec vous, Valère Correard. Aujourd'hui, vous vouliez nous parler d'autonomie.
8: Si vous constatez qu'il va devenir nécessaire de faire des aménagements chez vous pour continuer d'y vivre dans de bonnes conditions, sachez qu'il existe des aides pour effectuer ces travaux, ces aménagements. C'est très peu connu, ça s'appelle Ma Prime Adapt. Ma Prime Adapt permet de financer les travaux pour continuer de vivre chez soi plus longtemps, lorsqu'on avance en âge ou en cas de handicap, de perte d'autonomie. Concrètement, elle peut servir cette prime à remplacer une baignoire par une douche de plein pied, installer un monte-escalier, des barres d'appui ou encore élargir des portes pour faciliter les déplacements. Alors l'aide est réservée aux ménages aux revenus modestes et très modestes, mais elle est aussi accessible aux propriétaires bailleurs. Selon les ressources du foyer, elle peut prendre en charge jusqu'à 50% ou même 70% du montant des travaux, dans la limite bien sûr des plafonds prévus.
0: Alors quelle est la marche à suivre pour bénéficier d'une aide ?
8: Allez voir sur le site france-rénov.gouv.fr et vous allez dans la rubrique aide. Alors le parcours est simple. D'abord, il faut se renseigner auprès de France Rénov, un CCAS, une maison France Service. Et puis, il faut ensuite vérifier si vous entrez dans les critères de l'aide pour vous assurer que vous êtes bien éligible. Et là, c'est parti pour le dossier qui peut aussi bien être fait en version papier ou en ligne. Vous serez alors orienté vers un assistant à maîtrise d'ouvrage, habilité autonomie, qui validera avec vous les besoins que vous avez. Et si vous avez un accord, c'est parti pour la demande de subvention, les devis, les travaux. Et vous pouvez vivre dans de meilleures conditions avec un logement adapté. Bon, quand j'ai dit que c'était simple, je suis peut-être allé un petit peu vite. Mais enfin, c'est accessible, c'est méconnu, mais ça peut rendre un gros service. Ma Prime Adapt. Est-ce que vous en aviez entendu parler ou vous connaissez peut-être quelqu'un qui a déjà fait la demande ? Racontez-moi. Mon mail, c'est parisilleséconomies@radiofrance.com.
0: Merci Valère Coréard. Espérons que le budget pour Ma Prime Adapt ne bougera pas comme celui qui doit bouger, dédié à Ma Prime Rénov. On sera fixé d'ailleurs mercredi, ce sera examiné à l'Assemblée. On verra ça. Manon Lisa, c'est le petit pêcheur sur Ici Champagne-Ardenne. Avant de découvrir le contenu de votre agenda de l'été, il y a plein de musique encore.
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0: Salut!

0: Le petit pêcheur, c'était Manon Lisa sur Ici Champagne-Ardenne. Allez, votre agenda de l'été, on part au phare de Verzenay, au cœur de la montagne de Reims. On vous invite à vous installer dans le jardin panoramique du phare et vous aurez face à vous des paysages du vignoble champenois absolument magnifiques. Et vous pourrez écouter ce dimanche...
1: Tio Pepe.
0: Eh oui, du très haut en couleur, explosif, pimenté, c'est de la musique latine. Et comme tous les concerts au phare de Verzenay, c'est de 12h30 à 14h le dimanche. Surtout, n'oubliez pas votre pique-nique et n'oubliez pas de réserver non plus, c'est quand même conseillé. À Reims encore, c'est le début ce samedi de Jazz au Boulingrin, une programmation proposée par Jazzus qui nous invite à assister à une ouverture en fanfare et sur roulette, puisque c'est la fanfare à roulette Roller Brass Band qui se produira à 19h30 sur la scène de la rue du Temple au pied des halles du Boulingrin. Voilà ce qui vous attend samedi, puis on remet ça le lendemain aussi avec Alice Drissy pour de la pop folk française. Et ce sera comme ça tous les week-ends de l'été. Plus au sud, comme chaque année depuis 1991, le Festival en Notes et Armance vous attend dans l'Aube et Lyon en itinérance. Ça commence ce week-end à Aix-en-Notes avec à l'affiche parmi une dizaine d'artistes, Tom Frager par exemple vendredi pour un voyage dans les îles, et puis Kezia Jones samedi, et celui qui fait « Hey, oh, oh, ouh !» Enfin, c'est lui qui fait ça vachement mieux que moi. Le Festival en Notes et Armance, c'est jusqu'au 17 octobre. Vous découvrez la programmation sur festivalennotes.net pour tout le programme. Reste dans l'eau pour clore cet agenda. Samedi se tient le 77e rassemblement des passionnés d'aviation. C'est à Brienne-le-Château. Si ça vous tente, ne manquez pas le rendez-vous. Billy Preston, avant de retrouver les conseils du docteur Kerziak qui nous propose de nous faire un petit barbecue, mais bien plus sain que celui qu'on a l'habitude de faire. Vous serez étonnés.

0: Nothing for Nothing, c'était Billy Preston à 9h05 sur Ici Champagne Ardenne.
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0: Et rendez-vous avec le docteur Kerzier, comme chaque jour, évidemment, pour passer l'été en pleine forme et grâce à vos conseils. Alors, quand on pense vacances, on pense évidemment barbecue, mais un barbecue malin et sain. Bonjour.
2: Bonjour à toutes et à tous. C'est l'été, les vacances qui approchent et je sais ce que vous allez me dire. Docteur, on veut des grillades, on veut des merguez, on veut des brochettes. Mais vous avez aussi entendu parler des problèmes cancérogènes de cette viande qui est trop grillée, la viande sur le barbecue. Alors, on fait quoi? On jette le grill? Non, pas du tout. On fait un barbecue malin et sain, en effet. J'allais dire, suivez le guide avec des astuces ultra simples. Première astuce, la marinade. C'est un peu notre meilleur ami pour les barbecues. Avant de poser la viande sur les braises, on peut la faire tremper 30 minutes dans une marinade avec de l'huile d'olive, du citron, de l'ail, du thym, du poivre. Les antioxydants des herbes et de l'agrumes vont réduire jusqu'à 90% de la formation des composés cancérogènes, ces fameux hydrocarbures aromatiques polycycliques, c'est leur nom, les HAP. La cuisson d'aliments à des températures élevées, ça va développer ces cancérigènes. Si vous mettez de l'huile d'olive, du citron, des agrumes, ça va diminuer la production. Et puis évidemment, pas de contact direct avec la flamme, évidemment. Astuce numéro 2, on évite les flammes justement. Vous voyez ces belles flammes qui lèchent la viande, c'est exactement ce qu'il faut éviter. Quand le gras tombe sur les braises, eh bien, ça va brûler, ça produit de la fumée qui est chargée là aussi en cancérogène et qui va se déposer sur la viande. Donc retirer le surplus de gras, utiliser une grille fine et au mieux une plaque trouée ou une feuille d'alu percée et ne laissez pas le feu trop vif, braise rouge et sans flamme, ça c'est l'idéal et ne laissez pas la viande sans bouger, retournez là aussi toutes les minutes, c'est important. Et dernière astuce, la pré-cuisson au four ou à la vapeur. Oui, je vous entends me dire, mais docteur, c'est plus un barbecue. Oui, mais le fait de pré-cuire 5 minutes la viande ou les saucisses au four ou au micro-ondes, ça réduit énormément le temps sur le grill.
0: Oui, et puis on n'est pas obligé non plus de mettre de la viande, hein.
2: Mettez des légumes, poivrons, courgettes, aubergines, oignons, maïs. Les légumes ne produisent presque pas les mauvaises substances. Vous pouvez les servir généreusement avec un peu de viande. C'est ça le secret du barbecue méditerranéen. Et puis après le barbecue, nettoyez la grille aussi à chaud. Vous allez enlever tous les résidus qui sont carbonisés. Et avec le barbecue, le rosé, c'est pas indispensable. Vous vous hydratez, ça c'est important. Vous mettez une belle salade verte, des féculents complets. Mais le rosé, c'est vraiment avec beaucoup de modération. Et là, vous aurez un barbecue malin, sain, avec une marinade, pas de flamme, une pré-cuisson, vous retournez la viande et des légumes à gogo. Et allez, d'ici là, bon été, bonne santé à l'écoute d'ici, bien sûr.
0: Merci beaucoup, docteur Kerzier.
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6: Pastis parfumbleu,
7: pastis délicieux.
0: Et voilà, qui servira de transition entre ici matin. Et
6: on n'attend pas Patrick.
0: Pardon, j'avais oublié de l'attendre, ce bon vieux Patrick. Grégory Duchâtel, bonjour.
8: Bonjour, Nicolas. Oui, vous mettez dans l'ambiance des vacances.
0: Vous avez fait le plein du camping-car, vous êtes prêt à partir?
8: Je n'ai jamais trop fait, moi, le camping-car. Camping, oui, mais camping-car, moins. Alors, on va en parler dans le dossier de l'été. Hein. C'est notre rendez-vous pendant toutes les vacances. On va revenir sur quelques-uns des dossiers que vous avez traités, menés, décortiqués, mon cher Nicolas. Le camping-car, est-ce vraiment synonyme de liberté? On va évoquer cela avec différents invités pour bien lancer cette période estivale. Merci Nicolas.
0: À demain, bonne journée. Salut.
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8: Nicolas Schmitt que vous retrouvez dès demain à 6h, mais pour l'heure, il est 9h. L'heure du journal avec Louison Leroy. Louison, bonjour.
9: Bonjour Grégory, bonjour à tous.
8: Le Stade de Reims veut mieux former ses jeunes footballeurs.
9: Ici Champagne-Ardenne, vous le dévoilez hier en exclusivité. Les dirigeants du club de foot rémois ont un nouveau projet pour le centre de formation. Projet baptisé Révélation. L'idée, c'est de mieux accompagner les jeunes joueurs du club en créant deux groupes distincts au sein de la formation du Stade de Reims. Mieux formés pour ensuite vendre à un meilleur prix ces joueurs. C'est indispensable pour la survie économique du club, estime son président Jean-Pierre Caillot.
10: Pour ce qui est du Stade de Reims, encore une fois, c'est notre ADN de développer des jeunes et ensuite de faire des transferts. J'ai déjà expliqué que notre objectif, c'est de les révéler, que pendant un an, deux ans, trois ans, le temps qu'il faut, ils jouent pour l'institution. Et ensuite, c'est aussi ce qu'on vend à eux, à leurs familles et à leurs agents, leur permettre d'aller dans des grands clubs. Les exemples, on en a une multitude ces dernières années. Donc le schéma, évidemment, il va rester le même. Je sais que... aujourd'hui, celui-là aussi, il est très observé, très copié, parce que les droits télé, aujourd'hui, n'existent plus. Je ne vois pas personnellement vraiment le bout du tunnel dans ce domaine-là, surtout pour les clubs qui sont dans le championnat domestique. Ceux qui sont en Coupe d'Europe bénéficient de la manne de l'UEFA. C'est malheureusement pas le cas du Stade de Reims. Donc, pour le moment, on en restera à ce schéma, oui.
9: Jean-Pierre Caillot, le président du Stade de Reims, il était l'invité exceptionnel d'ici Champagne-Ardenne ce matin pour évoquer donc ce nouveau projet dans la formation des joueurs et pour faire le bilan de la saison décevante du club. Son interview est à retrouver sur ici.fr. Une enquête a été ouverte par le parquet de Charleville-Mézières après la découverte hier midi du corps sans vie d'une fillette de 3 ans à son domicile à Revin. Les investigations sont en cours, elles ont été confiées à la gendarmerie de Revin. À ce stade, la piste d'une mort d'origine naturelle est privilégiée selon le parquet. C'est à lire sur ici.fr.
8: Près de Nancy, ce sont 11 personnes qui ont perdu la vie hier dans un accident d'avion.
9: Un drame qui bouleverse profondément notre région, réagit le président du Grand Est, Franck Leroy, à l'annonce du crash peu après son décollage d'un avion léger hier en fin de matinée à Tomblaine, près de Nancy. L'appareil transportait un groupe de personnes pour un baptême de soins en parachute. Ses 11 occupants, le pilote, les 5 moniteurs et les 5 élèves ont été tués sur le coup. Le président de l'aérodrome de Nancy déplore ce matin un accident rarissime. Les enquêtes sont en cours pour connaître les raisons de l'accident le plus meurtrier en France pour un avion léger. Selon le bureau d'enquête, accident pour la sécurité de l'aéronautique. On respire à nouveau en Champagne-Ardenne. Météo France a levé sa vigilance rouge, canicule partout dans le pays. Mais les hôpitaux redoutent de nombreux décès encore ces prochains jours avec le contre-coup de la canicule pour les personnes les plus fragiles. Le CHU de Reims a déclenché le plan blanc pour faire face à un afflux de patients. Santé publique France comptabilise depuis mercredi environ 1000 décès supplémentaires par rapport au mois précédent. Un premier bilan qui va sans doute s'alourdir. Le Premier ministre Sébastien Lecornu préside une nouvelle cellule interministérielle de crise en fin d'après-midi pour répondre aux critiques sur la gestion de cette canicule et puis pour préparer la prochaine, car Météo France attend déjà un nouvel épisode de forte chaleur la semaine prochaine.
8: Évidemment, cette question se pose, comment s'adapter face à ces épisodes amenés à se répéter et à s'intensifier?
9: Comment éviter que nos EHPAD, nos logements, nos écoles se transforment en fournaises comme ça a été le cas ces derniers jours un peu partout? Comme à Châlons en Champagne, la ville n'est pas suffisamment préparée aux défis climatiques pour le conseiller d'opposition socialiste à la mairie, Rudy Namur.
11: À Châlons, on continue à mettre de la pierre, on continue à oublier de végétaliser, on continue à répondre aux besoins des écoles au coup par coup et non dans une vision plus globale de rénovation thermique. On va même jusqu'à leur dire qu'au final, ils n'ont pas besoin de ventilateurs ici ou là. Donc on est vraiment dans un sujet qui n'est pas pris à bras-le-corps par la collectivité et ça touche... toute la population, il n'y a pas d'îlot de fraîcheur pour nos seniors qui habitent les quartiers par exemple.
9: Benoît Paru ne nie pas le problème, le maire d'hiver droite de Châlons assure que du travail est fait pour adapter les 200 bâtiments municipaux au dérèglement climatique.
12: Oui, Châlons est sûrement en retard comme tout le monde. Et donc, évidemment, on a une forme de plan de rattrapage ou de plan d'adaptation par rapport au changement climatique. Et pour ce qui concerne la ville de Châlons, nous avons des budgets pour nos bâtiments, les écoles, les bâtiments associatifs, etc., etc. C'est 4 millions d'euros par an. On a effectivement ce qu'on appelle un marché global de performance où on va lancer un seul appel d'offres sur 17 bâtiments. En fait, on oblige les candidats à s'engager sur des performances énergétiques pour être plus efficaces dans la lutte contre le changement climatique.
9: Benoît a paru le maire d'hiver droite de Châlons-en-Champagne. Enfin, on souhaite un bon anniversaire à l'AOC Champagne. Elle fête ses 90 ans aujourd'hui. Un décret du 29 juin 1936 reconnaissait officiellement l'appellation d'origine contrôlée Champagne. C'est l'une des plus anciennes AOC viticoles de France. Elle délimite le territoire de production du champagne avec un cahier des charges très précis pour encadrer sa fabrication. Voilà, l'une des plus anciennes AOC viticoles sur les 400 donc environ que compte le pays. Ça, c'est évidemment, Grégory, l'un des trésors de Champagne-Ardenne.
8: Ça, c'est sûr. Un anniversaire qui va s'arroser. J'en suis sûr.
9: Avec modération, toujours.
8: Ah oui, ça, c'est une évidence. Allez, en ce lundi, on va retrouver enfin des températures de saison. On va respirer, vous le disiez, avec des nuages, c'est vrai, hein, en ce moment. Ça devrait se dissiper dans le courant de l'après-midi pour laisser place à du soleil qui pourrait être assez généreux. Pour les températures actuellement, près de 20 degrés à Charleville-Mézières, 17-18 pour Reims, 18 degrés à Épernay, 19 à Vitry-le-François et à Troyes. Et puis pour cet après-midi, un joli 27 degrés à l'ombre à Reims, donc pas d'excès, hein, 27 à Fismes, à Dormans, 28 degrés à Châlons-en-Champagne, également à Épernay, 28 degrés à Vitry-le-François, 27 pour Saint-Dizier. Dans les Ardennes, ce sera aussi très agréable et très respirable, entre 24 et 26 degrés.
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8: Et votre radio locale préférée pour vous accompagner cette nouvelle semaine que nous allons passer ensemble avec nos rendez-vous d'été que je vais vous décliner dans quelques instants. Mais tout de suite, c'est Marc Lavoine pour une Begin avec toi.

0: Très bon début de journée avec votre radio ici Champagne-Ardenne.
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0: Bonjour et ravi d'être avec vous pour nos émissions d'été. Et c'est bienvenue chez vous en mode estival pour vous accompagner pendant 2 heures. Une première partie d'émission avec le camping-car. Oui, on va l'évoquer ce matin, ce fameux camping-car qui peut être synonyme, on peut dire, de liberté pour certains, pas pour tout le monde, parce que c'est vrai, ça peut être aussi une source de contrainte. En tout cas, ce camping-car séduit de plus en plus de voyageurs en quête d'évasion, que ce soit pour un week-end, en van ou de longues vacances sur les routes. Mais avant de prendre le volant, plusieurs questions vont se poser. Faut-il l'acheter, plutôt le louer ou le stationner, son camping-car, en dehors des saisons estivales et des saisons de vacances? Comment amortir son investissement, qui peut être important? Pour répondre à toutes ces questions, nous serons ce matin avec un vendeur de camping-car, mais aussi avec le fondateur d'une plateforme dédiée au stockage et à la location. Camping-car, c'est vraiment la liberté? C'est notre dossier de l'été.
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0: Et Abel Bent, en musique, l'amour, ça se donne.

0: L'amour, ça se donne, ça se chante aussi grâce à Mel Bent.
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0: On se replonge sur quelques dossiers traités ces dernières semaines, ces derniers mois, en compagnie de Nicolas Schmitt. Et un dossier d'actualité, vous allez me dire, oui, départ en vacances dans quelques jours. Et on se pose cette question, le camping-car, c'est vraiment la liberté? Avez-vous déjà eu l'occasion de voyager en camping-car? Nicolas Schmitt a tendu le micro ici, Champagne-Ardenne, sur le parking d'une grande surface près de Reims, histoire de recueillir quelques avis sur la question.
3: Jamais, c'est pas l'élément de voyage qui m'intéresse.
4: Puis moi j'ai peur de la route donc.
5: Non, je suis claustrophobe.
6: Et la fenêtre ouverte, non?
5: Bah non, mais c'est bon, là, voyager, pas de problème, mais dormir, c'est pas possible.
7: Qu'est-ce qui vous plairait dans le camping-car?
8: Bah la liberté en fait, pouvoir aller où on veut sans être obligé de réserver.
7: Est-ce que vous voyagez en camping-car?
9: Non, pieux. Je suis trop vieux. J'ai fait un métier constamment dehors. Toute ma vie, pendant 60 ans, j'ai travaillé sur un trottoir, j'ai fait les marchés. Alors me parlez pas de camping.
7: Bah, justement, de camping-car.
9: Ah, c'est bien. Camping-car, c'est la liberté.
7: Ouais. Voilà. La liberté, on peut pas se mettre n'importe où non plus. Hein.
9: Ouais, mais ça va. Mec, il sait bien se débrouiller. Hein, il va dans une pâture, il est bien.
10: Eh oui. Bon, j'ai pas eu trop de chance, c'est vrai, avec ces passants. En revanche, je me suis rattrapé avec Thierry, que j'ai croisé également sur ce même parking hier aux abords de Reims. Thierry, qui est de Nouzonville, qui n'a jamais connu les joies du camping-car, mais ça ne saurait tarder pour lui.
11: En fait, c'est un projet de retraite. Donc avec mon épouse, ce qui freine aujourd'hui, c'est le prix. D'ici 4-5 ans, je pense qu'on investira et puis voyagera un petit peu partout, un peu plus de liberté. On sait qu'il y a beaucoup de contraintes. Les contraintes d'emplacement, les villes, les stationnements, beaucoup de villes qui ne désirent plus de camping-car, autant pour traverser les villes que pour stationner. Donc des fois, il n'y a pas de commodité. Il y a de moins en moins de places, je trouve. Je parle en connaissance de cause parce que j'ai un cousin qui a un camping-car, j'ai un beau-frère un camping-car et il y a de moins en moins de place et c'est de plus en plus éloigné des villes.
7: Et quel budget vous seriez prêt à mettre alors à la retraite?
11: Si on veut faire ce qu'on veut vraiment faire, c'est-à-dire toute l'Europe, je pense que c'est un budget de 80 000 euros à peu près, juste acheter le camping-car. Ouais. Et il y en a des beaucoup plus gros, des beaucoup plus chers et voilà.
7: Et acheter ou louer, vous feriez quoi et pourquoi?
11: Louer, non, j'en vois pas trop l'utilité. Hein. Je pense qu'investir, puis l'avoir toujours et puis le partager après. Il y aura forcément les enfants qui voudront l'emprunter.
7: Vous avez un endroit où le stocker facilement ou l'hiverner? Oui.
11: Pas de problème d'hivernage, j'ai un grand terrain, donc il n'y a pas de problème.
7: Quelle serait, selon vous, la vraie galère dans un camping-car?
11: Bon, alors, la peine mécanique, parce que en mécanique, je suis plutôt une quiche. Et puis, pas avoir d'endroit pour avoir de l'eau, pas pouvoir recharger les batteries. Je pense que c'est juste ça. Enfin, je ne maîtrise pas vraiment le dossier. Hein. On l'a survolé. Hein. Pas pouvoir aller là où on a envie, en fait.
7: Quel est, d'après vous, le super pouvoir que doit avoir le camping-cariste?
11: C'est d'être ouvert aux autres. Parce qu'en fait, ils sont tous regroupés les uns aux autres. Ils forment une petite communauté. Et c'est souvent qu'ils se regroupent. Des fois, ma belle-sœur, ce qu'elle fait, c'est elle passe par un organisateur de camping-cariste. C'est-à-dire que c'est lui qui organise le road trip. Et tous les camping-caristes suivent. Et elle fait des rencontres comme ça. Et des fois, d'année en année, ils se retrouvent. Je pense que c'est d'être ouvert au monde.
7: Faire un créneau, ça fait pas partie des super-pouvoirs?
11: Oui, bien vu. Oui, effectivement, j'avais pas pensé à ça, mais oui. Mais maintenant, vous avez tellement de... J'ai vu un truc extraordinaire, c'est un monsieur, il avait une caravane. C'est la caravane qui avançait, qui était motorisée pour se appeler à l'accroche voiture. Donc, je pense qu'aujourd'hui, il doit y avoir tout ce qu'il faut pour m'éviter de faire des créneaux. Voilà.
7: Il aurait un petit nom, votre camping-car?
11: Non, du tout. Je vous arrête franchement, mais là, c'est vraiment à brut pour point. Là, on vient d'être grands-parents et on a une petite pépette, alors pourquoi pas pépette?
0: Voilà, Thierry qui sera donc au volant de sa pépette. Hein, vous l'avez entendu, d'ici 4-5 ans et à qui on souhaite bonne route. Le camping-car. Pourquoi ça cartonne? Qui achète et quelles sont les tendances? On fait point dans 3 minutes avec un vendeur. C'est notre dossier de l'été.
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0: Avec un grand, un géant de la musique, Stevie Wonder, pour vous accompagner pendant 4 minutes avec ICI Champagne-Ardenne.

0: chansons préférées, vous les retrouvez sur votre radio. Ici Champagne Ardenne, les dossiers de l'été. Nous allons évoquer dans quelques instants le camping-car, avec notamment un vendeur. Faut-il mieux acheter, louer son camping-car et où le stocker? Voilà quelques-unes des questions que l'on va se poser dans quelques instants. Ce sera dans une minute.
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0: Merci de choisir votre radio ici Champagne Ardenne. Vous êtes en plein cœur des dossiers de l'été. On se penche sur le camping-car. C'est vraiment la liberté. Alors pour certains, c'est la promesse de partir quand on veut, où l'on veut, avec tout le confort à portée de main. Le camping-car, c'est vrai, fait rêver entre liberté, les grands espaces et les vacances à son rythme. Mais avant de prendre la route, une question se pose quand même. Faut-il acheter ou louer? Quel budget prévoir? Et à quoi faut-il faire attention? Pour le savoir, Nicolas Schmitt, vous êtes en ligne avec Tom Didelon. Il est dirigeant du centre caravaning de l'Est, à Dont-le-Mesnil dans les Ardennes. Il connaît le secteur sur le bout des doigts. Il est à la tête d'une entreprise familiale fondée en 1963. Et il observe depuis des années l'évolution du marché et des attentes des voyageurs.
8: Dites-nous, quelle est la clientèle type du camping-car aujourd'hui?
9: On a toujours connu les retraités actifs, hein, en soi qui est le public historique pour tout ce qui est camping-car et caravane. On voit de plus en plus de couples ou de familles, de jeunes ou de quadras par exemple, qui sont à la recherche de week-ends prolongés, de nature et de flexibilité. Mais c'est vrai qu'on retrouve aussi de plus en plus de pros, on va les appeler les pros et les semi-pros. Donc on peut parler des télétravailleurs nomades qui ont été tendance, on va dire, après l'arrivée du Covid. Ceux qui, entre guillemets, en ont un peu eu marre de rester dans des bureaux ou dans leur appartement en télétravail pour avoir développé leur projet et de s'accorder, par exemple, des cadres idylliques pour pouvoir travailler dans son petit cocon qu'on déplace à droite à gauche.
8: Donc là, c'est un véritable mode de vie quotidien et même professionnel.

0: Qu'adopte donc ces van lifers qui habitent, qui passent leur vie dans des vans, quoi. En gros, c'est ça.
1: C'est ça, ou en tout cas une partie de leur vie.
0: Est-ce que vous avez constaté, vous l'évoquiez à l'instant, là, un vrai boom là depuis le Covid, c'est vraiment ce qui a fait décoller le marché du camping-car dernièrement?
1: Mais c'est vrai que juste après le Covid, hein, on peut sur l'année 2020-2021, par exemple, on a pu constater 28% d'immatriculation en plus par rapport à l'année précédente. Donc, ce qui est énorme, et même encore aujourd'hui, donc même si ça se stabilise, ça reste dynamique avec une hausse de 10% sur l'année précédente. Mais alors pour ça, il y a deux facteurs, on va dire, qui peuvent nous faire comprendre, on va dire, cet engouement-là. Bah, déjà, de une, la plus connue, la crise sanitaire, hein, qui a permis de reprendre conscience sur ce qu'est vraiment la notion de liberté et d'autonomie, mais aussi le contexte, on va dire, géopolitique, ou alors les insécurités qu'on peut rencontrer dans les zones de forte affluence, comme les aéroports et les gares, qui poussent, entre guillemets, un peu à une mentalité de qu'on est mieux chez soi.
0: Ah oui, on se replie un petit peu sur son camping-car, alors, d'accord, pour être à l'abri et en sécurité. Tom Didelon, les tendances actuelles du marché, c'est quoi? C'est gros camping-cars familiaux ou petits vans aménagés?
1: C'est vrai que les camping-cars ont toujours dominé le marché. Mais depuis quelques années, en fait, le fourgon et le van sont vraiment en train de prendre une grosse part. Aujourd'hui, ils l'ont dépassé. 55% du marché, c'est vraiment pour les fourgons et les vans. Et c'est ce qui, en fait, vient faire converger différents profils de camping-caristes ou même des gens qui ont eu du van à aller vers le fourgon qui est vraiment l'hybride entre le gros véhicule. En fait, on a le gros véhicule et le plus petit véhicule. Ça permet d'allier confort et maniabilité, on va dire.
0: Et le budget moyen d'un acheteur aujourd'hui, c'est quoi?
1: Le budget moyen, il est aux alentours de 70 000 euros.
0: 70 000 euros.
1: Sur du véhicule neuf.
0: D'accord. Et qu'est-ce qui se vend le mieux? Alors, le neuf, l'occasion?
1: C'est vrai qu'il y a énormément de demandes pour de l'occasion. Mais en fait, après Covid, justement, on parlait du fameux boom. Le marché de l'occasion, lui, a eu beaucoup de demandes, ce qui a fait que nous, par exemple, concessionnaires, on a pu se retrouver avec des stocks d'occasion assez restreints. Au vu des demandes, donc pas mal de gens ont pu se réorienter sur du neuf, hein, les constructeurs l'ont bien compris et essayent de viser des rapports qualité-prix qui sont intéressants, mais on se situe en fait dans ce genre d'optique.
2: Tom Didelon, dirigeant du centre caravaning de l'Est à Dol-le-Mesnil dans les Ardennes. Le camping-car, c'est la liberté jusqu'au moment où il faut le ranger. Oui, sur la route, c'est le bonheur, la mer, la montagne, les petites routes inconnues, mais une fois rentré, on découvre la face cachée du rêve, c'est donc le stockage. Où le mettre? Chez soi? Chez belle-maman? Chez un agriculteur du coin? Il y a des solutions, vous allez les entendre dans les dossiers de l'été. Après, ensemble et sa raison d'être.

Le collectif Ensemble avec sa raison d'être sur votre radio ici Champagne-Ardenne. Un peu plus de 9h30, c'est l'heure de notre agenda de l'été avec des idées de sorties chez nous en Champagne-Ardenne, histoire de passer justement un bel été. Ce soir, reprise des concerts au festival Les Fanneries Musicales de Reims après les annulations de ce week-end en raison de la canicule. Rendez-vous de Buenos Aires à Paris avec les frères Bouclier, un violoniste et un accordéoniste, du tango argentin aux musiques d'Europe de l'Est, un programme aux multiples visages. Du classique Tchaïkovski à la musique contemporaine de Richard Galliano. C'est à 20h dans la cuverie du Champagne Charles Casanov, place de la République. Le festival Arden Rock va animer le premier week-end de juillet à Signy-l'Abbaye. Au programme de cette première soirée de ce vendredi, Tambour Tambour. C'est un trio composé notamment du chanteur et auteur Raymond Barcella. Ils viennent de sortir un premier album en commun. Ça s'annonce rythmé, solaire et coloré. Il y aura aussi Brassens Not Dead, un concert hommage à Georges Brassens. Et puis la tournée du bocal, l'accordéon qui défie les guitares électriques et la trompette qui va mettre tout le monde d'accord. Le lieu, c'est le Pré de Beaune à Signy-l'Abbaye du 3 au 5 juillet. La programmation et les réservations sur le site ardenrocktoutcollé.com. Ce week-end également, c'est le musical été à Saint-Dizier, au Parc du Jard. 3 soirées de concerts gratuits proposées avec notamment Ritsa, la chanteuse chalonnaise Silda, Kenji et Marine.

0: que c'est mignon en acoustique comme ça. Ah oui, ça mérite quelques applaudissements, je suis assez d'accord. Marine, lors du festival musical Été à Saint-Dizier, ça commence ce vendredi. Réservation sur le site saint-dizier.fr.
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0: Notre dossier de l'été en ce lundi 29 juin, le camping-car, est-ce vraiment une liberté? On va parler du stockage, oui, parce que quand on a une grosse bébête comme ça, quand on est sur les routes, c'est facile, mais après, quand on n'est pas en vacances, c'est un peu plus compliqué. Il y a des petites solutions tout de même, on va vous les donner. Après justement les vacances, chantées par Madonna, et voici Holiday.

0: Ah, les vacances, quand elles sont chantées par Madonna, c'est quand même un pur bonheur. Madonna qui fait beaucoup parler d'elle en ce moment. L'actualité, eh bien, c'est un album qui sortira vendredi, son nouvel album. Oh, il y a plus de 20 ans, vous aviez connu Confession. Ah oui, c'était ces rythmes disco très réussis. Eh bien, il y a Confession 2, le retour. Avec encore beaucoup de rythmes électro et disco, on l'espère. En tout cas, Madonna, à l'instant sur votre radio, ici Champagne-Ardenne.
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0: Camping-car, c'est vraiment une liberté. Eh bien, on en parle avec vous, Nicolas Schmitt, et en compagnie aussi de Patricia, auditrice d'ici Champagne-Ardenne, depuis Marieuil-le-Port.
3: Bonjour Patricia.
4: Bonjour Nicolas.
3: Alors vous, le camping-car, depuis quand est-ce que vous pratiquez ?
4: Depuis 4-5 ans à peu près, ouais.
3: Ah, d'accord, donc c'est tout frais. Et donc, qu'est-ce qui vous a donné envie de vous y mettre ?
4: Bah, l'aventure, pas des réservations, partir quand on veut, où on veut.
3: Alors, on peut vraiment aller où on veut avec un camping-car ?
4: Bah, il faut respecter les emplacements et puis bah, pas se mettre devant les immeubles à cacher la vue de tout le monde, quoi.
3: Est-ce que vous avez des problèmes de stockage ou d'hivernage avec votre camping-car ?
4: Non, pas du tout, on a un bâtiment. Et il est à l'abri toute l'année.
3: Oui, vous êtes viticultrice, vigneronne peut-être, donc vous avez
4: oui,
3: de l'espace.
4: Oui.
3: C'est ça, ouais, vous avez de l'espace.
4: Ouais, ouais.
3: Merci beaucoup Patricia pour votre appel. Bonne journée et bon courage à Marieuil-le-Port dans les vignes.
0: Alors vous pouvez aussi nous laisser un petit message sur la ligne WhatsApp, ici Champagne-Ardenne, cette application. Vous allez sur WhatsApp au 03 26 48 2000 et vous pouvez réagir, nous dire si vous avez déjà eu les joies du camping-car, de partir en vacances en camping-car ou peut-être des galère. Le camping-car, pour certains, en tout cas, c'est la liberté, jusqu'au moment où il faut le stationner. Sur la route, tout semble simple, on improvise, on découvre, on profite, mais une fois les vacances terminées, une autre question se pose. Où le mettre ? Où entreposer son véhicule en toute sécurité ? Et puisqu'il passe plusieurs mois à l'arrêt, est-il possible de le louer pour en amortir le coût ? Nicolas Schmitt, vous êtes en compagnie de Guillaume Robdin, cofondateur de monhangar.fr, une plateforme qui met en relation les propriétaires d'espaces de stockage et les propriétaires de camping-cars, de vannes et d'autres véhicules. Véhicule de loisirs.
3: Comment ça fonctionne votre site ?
5: Bah écoutez, d'un côté, vous avez des loueurs qui pourraient être, par exemple, Patricia, qui vient d'intervenir, potentiellement, qui aurait un petit peu de place dans son hangar agricole, puisqu'on travaille majoritairement avec le monde rural et le monde agricole, pour leur fournir des compléments de revenus. Et s'ils ont un petit peu d'espace inutilisé au sein de leur hangar, nous, on peut leur apporter des locataires, qui sont les propriétaires de véhicules de loisirs, donc vous le disiez tout à l'heure, van, camping-car notamment, et qui cherchent un endroit pour pouvoir hiverner leur véhicule ou avoir une place de stationnement, tout simplement, toute l'année.
3: Donc ça veut dire que sur votre plateforme, monhangar.fr, ceux qui veulent offrir un lieu de stockage ou louer, ils renseignent tout ça, et puis donc ceux qui cherchent viennent aussi de la même manière.
5: Exactement, ça fonctionne un petit peu à la Airbnb, mais en mode rural, en mode agricole, et puis en mode français, surtout. Vous avez d'un côté les loueurs qui vont créer une annonce pour proposer un espace, un emplacement, et puis de l'autre côté, les locataires qui vont se balader parmi les 3000 offres disponibles sur tout le territoire, depuis maintenant 4 ans que nous existons, et qui leur permettent de faire une réservation.
3: Alors, il y a plus d'offres que de demandes, ou inversement, comment ça se passe ? Est-ce que c'est équilibré ?
5: Il y a plus de demandes que d'offres. Nous, on aimerait bien avoir plus d'offres. Aujourd'hui, comme je vous le disais, on a quasiment 3000 espaces disponibles partout en France. Il nous en faudrait peut-être 3 ou 4 fois plus si on voulait répondre à l'intégralité de la demande entrante, puisque en fonction de l'endroit où on habite sur le territoire, effectivement, on a plus ou moins de place et plus ou moins besoin d'hivernage et de stockage.
3: Sur la plateforme monhangar.fr, soit vous proposez un hangar, vous êtes agriculteur, vous voulez un complément de revenus. D'ailleurs, Guillaume Robin, combien ça rapporte, ça, par exemple, de louer son hangar à l'année pour abriter des camping-cars ?
5: Alors, c'est très disparate en fonction du territoire et de la zone géographique, mais en moyenne, en France, aujourd'hui, sur monhangar.fr, un propriétaire d'espace de stockage peut espérer une rémunération qui va tourner aux alentours de 500 euros par an par véhicule.
3: Puis alors, Guillaume Robin, vous vous êtes associé à Blackship, c'est une entreprise bien connue de ceux qui louent des vannes, puisque son activité, c'est la location de vannes et de camping-cars partout en France, pour offrir d'autres solutions. Racontez-nous.
5: Effectivement, bah, tout à l'heure, pour répondre un petit peu au défi que vous évoquiez, à savoir que plus de 90% du temps, un camping-car ou un van reste inutilisé. On s'est associé à Blackship Van pour pouvoir fournir non seulement d'un côté des places d'hivernage plus proches des métropoles, et puis également une gestion locative qui est prise en charge à 100%. C'est-à-dire que, contrairement aux plateformes traditionnelles de location entre particuliers, cette nouvelle offre vient fournir en fait du complément de revenus aux propriétaires de véhicules, mais sans les contraintes de la gestion locative.
3: D'accord, donc on laisse en hivernage, en stockage chez Blackship, et eux, ils s'occupent de l'entretien du véhicule, du nettoyage, de la location, enfin c'est une conciergerie quoi.
5: Exactement, c'est-à-dire qu'il y a le stockage pour votre véhicule, il y a le fait que vous allez avoir une mise en ligne de votre annonce sur leur plateforme pour justement accueillir des locataires. Il y a évidemment la sélection des locataires, la gestion des réservations, les paiements, la partie contractuelle, caution, paiement, assurance, état des lieux. Et surtout, vous le disiez, entre chaque location et à chaque fois que vous souhaitez, vous, en tant que propriétaire, récupérer votre véhicule, parce que vous restez évidemment prioritaire, vous le récupérez, entretenu et remis en état.
0: Guillaume Robin, cofondateur de monhangar.fr, dans notre dossier de l'été consacré au camping-car. Et si vos prochaines vacances ne vous coûtaient presque rien en hébergement, demain dans les dossiers de l'été, découvrez comment l'échange de maisons et d'appartements permet de faire de véritables économies.
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0: Du soleil du sud au paysage de Champagne-Ardenne, il n'y a qu'un pas, ou presque. Rachel est en vacances chez nous et elle nous dévoile ses activités préférées de l'été dans les petits plaisirs de l'été. Ce sera juste après Thierry Hazard avec le Jerk. Gros succès des années 80 sur Ici Champagne-Ardenne.

0: Thierry Hazard et son fameux jerk sur votre radio, ici Champagne-Ardenne. C'est l'heure des petits plaisirs de l'été. Rachel vit dans le sud, mais elle profite de ce début d'été pour faire un petit tour en Champagne-Ardenne. Elle a bien raison, elle nous dit ce qu'elle aime faire pendant les vacances.
1: Je partirai sur une petite jupe trapèze fluide avec un petit haut acidulé. Bonjour, c'est Rachel de Nice. Je suis à Reims pour visiter un peu la famille en Champagne-Ardenne. Et je suis dans les petits plaisirs de l'été ici en Champagne-Ardenne. Alors, mon petit plaisir dès que je suis en vacances. Pouvoir regarder des séries Netflix jusqu'au bout de la nuit. J'ai jamais le temps durant l'année et donc c'est vrai que pendant l'été, je me suis fait une petite liste et je me dis, voilà, dès que je suis en vacances, dès que je suis off, je regarde cette série-là. L'été, je suis plutôt mer, un petit coin de paradis en bord de mer.
2: Non, je sais pas si c'est l'air marin ou quoi. J'ai l'impression que cette nuit, je vais dormir comme une masse.
1: Mon parfum de glace préféré, menthe melon. C'est très étrange, ça passe ou ça casse. Ma boisson rafraîchissante de l'été, la menthe à l'eau. Je n'y déroge pas depuis ma plus tendre enfance. La soirée idéale en été, bien sûr, retrouver ses amis, probablement avec une petite coupe de champagne, bavarder. Le tube de l'été, Sabrina Carpenter, Espresso.

0: richesse.
1: Ma recette fraîcheur de l'été, le thion de légumes. Les amis avec lesquels nous partons en vacances en raffolent. Mon spot de l'été en Champagne-Ardenne, les Dames de Meuse, je crois, en bateau mouche, c'est superbe. C'est toute la vallée de la Meuse et qui nous amène jusqu'au port de la Belgique.
2: Alors, ce soleil, on va le chercher où? À la Guadeloupe ou à Zanzibar?
3: À Paris. Paraît qu'il y fait un temps superbe.
1: Eh bien, cet été, je vous souhaite à tous, chers auditeurs, un très bel été à tous les auditrices et auditeurs d'ici Champagne-Ardenne.
4: Merci Rachel Denis, qui est donc chez nous en Champagne-Ardenne pendant les vacances. Dites donc, pourquoi la mer est salée? À quoi servent les algues? Que cache le fond des océans? Eh bien, dans quelques instants, ce sera l'heure du bain et vous allez tout savoir. On va, tout l'été, répondre à ces différentes questions.
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4: Avec Marine qui vous accompagne pendant quelques minutes, avec cœur maladroit.

0: Le cœur maladroit en compagnie de Marine sur votre radio, ici Champagne-Ardenne.
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0: C'est l'heure du bain. Les enfants sont curieux et la mère leur inspire 1000 questions. Et tout l'été, Louise Lempire leur apportera des réponses simples et passionnantes sur la plage, les océans, le monde marin. Et à nous aussi, hein, les plus grands.
3: Pourquoi la mer est bleue ?
4: Si tu prends un peu d'eau dans tes mains, tu verras qu'elle est transparente. L'eau bleue, c'est un drôle de tour de magie.
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4: Tu as peut-être déjà entendu dire que la mer est bleue parce que le ciel se reflète dedans. Mais c'est un peu plus compliqué que ça. Quand il fait jour, la mer est éclairée par la lumière du soleil. C'est une lumière blanche. Et le blanc, c'est composé de toutes les couleurs de l'arc-en-ciel. Mais elles sont tellement puissantes que nos yeux voient juste le blanc. Alors quand la lumière du soleil touche l'eau, il se passe un drôle de tour de magie. Les gouttes d'eau sont gourmandes et elles mangent les couleurs de l'arc-en-ciel. Dans l'arc-en-ciel, il y a
5: du rouge et du jaune.
4: Ces couleurs, les molécules d'eau, les gouttelettes, ne les aiment pas trop. Alors elles les font disparaître entre 10 et 30 mètres de profondeur. Impossible de les voir. Quoi d'autre ?
5: Le vert ?
4: Le vert, lui, disparaît vers 60 mètres de profondeur. Ça veut dire qu'il est un peu plus fort que les autres couleurs, mais que l'eau est si puissante qu'elle finit par l'engloutir. Alors il ne reste plus que le bleu. Les gouttes d'eau, qui sont de vraies petites gloutonnes, boivent tout le bleu, c'est ce qu'elles préfèrent, et le reflètent à la surface.
5: C'est pour ça qu'on dit la planète bleue ?
4: Oui, c'est pour ça. Sur la Terre, il y a 71% d'eau et des millions de milliards de petites gouttes d'eau qui mangent la couleur bleue et la reflètent. Alors, vu de l'espace, la Terre est presque entièrement bleue. Dans les grandes profondeurs de l'océan, le soleil n'arrive plus à envoyer la lumière de ses rayons, alors il fait aussi noir qu'en pleine nuit et surtout très froid. Et si tu te promènes sur les plages bretonnes, tu n'entendras pas dire que la mer est bleue, mais bien qu'elle est glace, un mélange entre le bleu et le vert.
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0: Et rendez-vous demain, Louise Lempire. Dans quelques instants, Pink Floyd, Another Brick in the Wall. Et dans 3 minutes, le rendez-vous de l'actualité à 10h. Et bienvenue chez vous, version été, ça continue avec le mag.
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0: Votre radio ici Champagne Ardenne, vos chansons préférées, c'était Pink Floyd. D'autres tubes vont arriver dans les prochaines minutes. Francis Cabrel, Bruno Mars, et forcément des conseils, des astuces, des bons plans pour passer un bel été. Le Mac de l'été qui arrive dans un instant.
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0: Nous sommes le lundi 29 juin, il est 10h. Le rappel de l'actualité chez nous en Champagne-Ardenne avec Louison Leroy. On respire à nouveau chez nous en Champagne-Ardenne.
2: Météo France a levé sa vigilance rouge canicule partout dans le pays, mais les hôpitaux redoutent de nombreux décès encore ces prochains jours avec le contre-coup de la canicule pour les personnes les plus fragiles. Le CHU de Reims a déclenché le plan blanc pour faire face à un afflux de patients. Santé publique France comptabilise depuis mercredi environ 1000 décès supplémentaires par rapport au mois précédent. Un premier bilan qui va sans doute s'alourdir. Le Premier ministre Sébastien Lecornu préside une nouvelle cellule interministérielle de crise en fin d'après-midi pour répondre aux critiques sur la gestion de cette canicule et puis pour préparer la prochaine. Météo France attend déjà un nouvel épisode de forte chaleur la semaine prochaine. Une enquête a été ouverte par le parquet de Charleville-Mézières après la découverte hier midi du corps sans vie d'une fillette de 3 ans à son domicile à Revin. Les investigations sont en cours, elles ont été confiées à la gendarmerie de Revin. À ce stade, la piste d'une mort d'origine naturelle est privilégiée par le parquet, c'est-à-dire sur ici.fr. Les enquêtes démarrent pour comprendre ce qui a pu se passer à Tomblaine, près de Nancy, où un avion de tourisme s'est écrasé hier en fin de matinée. Peu après son décollage pour des baptêmes de parachute, les 11 personnes à bord ont été tuées sur le coup. Il s'agit de l'accident d'avion léger le plus meurtrier en France, d'après le bureau d'enquête accident pour la sécurité de l'aéronautique. L'acétamipride fait son retour au Parlement aujourd'hui, un an après la pétition aux 2 millions de signatures contre la loi Duplomb. Et une censure par le Conseil constitutionnel, le pesticide controversé pourrait être réautorisé en France via la loi d'urgence agricole examinée par le Sénat à partir de cet après-midi. La filière betterave en Champagne-Ardenne souhaite la réintroduction à titre dérogatoire de cet insecticide dangereux pour la santé et pour la planète. Ce produit est utilisé dans d'autres pays en Europe, mais il est interdit en France depuis 2016. Et puis vous avez peut-être des difficultés depuis ce matin à envoyer des messages ou bien à accéder à Internet depuis votre mobile. Un incident technique affecte une partie des services mobiles d'Orange avec des perturbations sur la 4G et la 5G. Les équipes techniques sont pleinement mobilisées pour analyser la situation et rétablir le service au plus vite, ajoute l'opérateur sans préciser l'origine de la panne.
0: Le temps chez nous en Champagne-Ardenne pour ce lundi avec des nuages pour débuter la journée. Température de 20 degrés, on respire, oui, à Charleville-Mézières. 18 degrés à Rethel et à Vouziers. 18 degrés aussi en ce moment à Reims. 19 à Épernay. 20 degrés à Vitry-le-François et à Troyes. Et puis pour cet après-midi, enfin des températures de saison très agréables, 24 degrés à l'ombre à Rocroi, on attend 26 degrés avec un soleil un petit peu voilé à Sedan et à Charleville-Mézières, 27 à Vouziers, tout comme à Reims d'ailleurs, 27 degrés à Fismes, également à Mourmelon-le-Grand, 27 degrés à Saint-Dizier, 28 pour Épernay, 28 degrés à Châlons, 28 à Troyes. Alors pour demain, la tendance est pour la semaine, beaucoup de soleil du matin au soir pour demain, 28 à 29 degrés pour les températures, à peu près la même chose pour le tout premier jour du mois de juillet, mercredi, 26 à 28 degrés. Et puis, et oui, ça aura tendance à remonter. On va dépasser 30 degrés à partir de jeudi, vendredi, samedi. Pour la suite, je ne vous en parle pas encore parce que le coefficient de prévision est assez faible de Météo France. Mais c'est vrai qu'on s'orienterait vers une nouvelle vague de chaleur.
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0: Actu locale, musique, bonne humeur, tout ça c'est une question d'équilibre en quelque sorte. Chanté tout de suite par Francis Cabrel. Bel été avec nous, avec votre radio préférée.

0: Très belle matinée à l'écoute de votre radio ici Champagne-Ardenne.
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0: L'été, hein, l'été, c'est la saison idéale pour s'évader et pas besoin de partir à l'autre bout de la France pour en profiter. Direction Châlons-en-Champagne, une ville pleine de surprises qui a même accueilli des Américains célèbres, dont Walt Disney. Aurélien Boucher, guide passionné, il sera avec nous dans 3 minutes. À 9h30, l'agenda de l'été, à 10h30, ce sera l'agenda de l'été, avec les sorties, les balades et les animations, nous irons à Verzenay et à Saint-Dizier. À table, tout l'été, deux chefs de chez nous vont réveiller vos papilles. Katia Gribé, qui est chef d'un atelier à Tinqueux, et Gérald Richard, chef d'un restaurant à Reims. Ils partageront leurs recettes et leurs astuces jusqu'à la fin du mois d'août. Et à 10h35, Katia nous montrera comment cuisiner un incontournable de l'été, le concombre, avec des idées simples et gourmandes. Alors quand il fait chaud, c'est vrai, une seule envie, piquer une tête. Là encore, pas besoin d'aller jusqu'à la mer. Nous avons poussé les portes de l'UCPA de Reims. C'est la grande piscine de la ville où les activités nautiques ne manquent pas, vous l'entendrez. Et puis à 10h50, dans ces tendances, Muriel Jordan nous expliquera pourquoi de plus en plus de jeunes choisissent de poser leur téléphone de côté. Une nouvelle façon de profiter pleinement de ses vacances.
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0: Et la musique, bien sûr, pour vous accompagner tout l'été. Voici Bruno Mars, ici Champagne-Ardenne. 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

0: Belle matinée avec Ici Champagne Ardenne et Bruno Mars, I Just Might.
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0: Avec un invité ce matin qui va vous faire aimer à coup sûr Châlons en Champagne, c'est Aurélien Boucher. Bonjour Aurélien.
3: Bonjour.
0: Vous êtes guide conférencier, vous nous faites visiter Châlons en Champagne d'une manière originale, notamment sous le drapeau américain. Quel est le point commun ou quels sont les points communs entre Châlons en Champagne et l'Amérique ?
3: Eh bien, ça a été Châlons pendant très longtemps une ville qui a été prisée des Américains. On a du mal à s'en rendre compte aujourd'hui. Et c'est vrai qu'un des premiers Américains, par exemple, qui débarque à Châlons, alors ça va peut-être faire rire nos auditeurs, mais c'est Buffalo Bill, la légende américaine. Oui, il va venir à Châlons pour faire un spectacle, il est en tournée dans toute la France, et il va s'arrêter à Châlons, donc on est en 1905, tournée extraordinaire, vous avez des milliers de trains, les cow-boys, les indiens, enfin c'est un show vraiment à l'américaine.
0: Il venait avec tout son barnum en fait.
3: Effectivement, oui, les chevaux, les cuisiniers, les spectacles. Donc, comme ce qu'on peut avoir aujourd'hui, effectivement, le même fonctionnement qu'un cirque aujourd'hui.
0: Bon, on rappelle évidemment Châlons-Champagne, ville de cirque. Est-ce qu'on sait s'il s'est produit dans le cirque Endur de Châlons ?
3: Alors, il y a fait un petit tour, mais là où il s'est produit, bah, ça va plutôt être presque en périphérie de la ville. Alors, ça correspond aujourd'hui à la gendarmerie actuelle, sur l'avenue Sarail. À l'époque, on est dans les champs. Et donc, il va choisir ce lieu-là très spécifique pour avoir le plus de place possible.
0: Alors, autre lien avec les États-Unis ?
3: Alors, on va avoir aussi la venue de Walt Disney, voilà, la légende américaine. Il va venir à Châlons fin 1918, début 1919, en tant que jeune ambulancier volontaire à la Croix-Rouge américaine. Et c'est un petit séjour, mais qui va complètement changer sa vie. Il va se nourrir des inspirations de Châlons. Il va aussi aller à Reims, à Épernay. Et la Champagne, voilà son petit passage à cette époque-là, le décide à devenir dessinateur, comme on dit, cartooniste. Il va dessiner, quand il est chez nous, deux petits rats des tranchées. 10 ans plus tard, l'un des deux va devenir Mickey Mouse dans Steamboat Willie.
0: Je crois d'ailleurs que Disney a un lien avec la Normandie, je crois. Il y a un lien avec la France.
3: Hein. Effectivement, si on prend ses ancêtres, alors il a deux ancêtres qui sont partis avec William le Conquérant, justement, Guillaume, en Angleterre. C'était des Disney. Voilà, si on prend en français. Ils vont rester en Angleterre, et comme Disney, c'est très compliqué à dire en anglais, eh bien, on va angliciser leur nom. Disney va devenir Disney, et ça va passer les générations.
0: Alors, l'armée aussi, avec des généraux très importants américains qui vont venir à Châlons.
3: Effectivement, donc Première Guerre mondiale, si on parle du général John G. Pershing, c'est le général en chef de l'armée américaine. Il aura son comme poste de commandement du côté de Chaumont, dans la Haute-Marne, mais il va être accueilli à Châlons donc en 1917-1918. Les premières troupes américaines qui vont arriver à Châlons, ça se passera au niveau de la Porte Sainte-Croix, donc le bel arc de triomphe de Châlons. Et on aura aussi de la visite alors d'un jeune, c'est le monsieur Patton, qui n'est pas encore général. Et il faut savoir que le jeune Patton, à la Première Guerre mondiale, va créer la première école de chars pour les Américains, les divisions blindées.
0: C'est-à-dire que vous nous faites la visite de Châlons sur les lieux où ces personnalités ont pu se rendre ?
3: Voilà, c'est ça, effectivement. Donc, on passera par le Jard de Châlons, Petit Jard. On verra le Château du Marché qui va inspirer Walt Disney. On passera vers l'Hôtel de Ville de Châlons, même chose, pour voir un petit peu ces Américains qui sont passés. Donc, on va remonter le temps entre les généraux, les personnages célèbres, les musiciens, sur les lieux donc, de passage des Américains.
0: Donc, ce samedi, à partir de 14h30, il faut réserver parce que les places sont limitées, hein, c'est évident.
3: Tout à fait, oui, ça va très très vite.
0: Aurélien, vous restez avec nous. Aurélien Boucher, vous êtes guide conférencier puisque d'autres visites sont proposées pour découvrir ou redécouvrir Châlons en Champagne.
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0: Et bonne nouvelle, oui, le temps est enfin bon, un bon temps d'été, 27 degrés à Reims, notamment cet après-midi, pas d'excès, les températures agréables, profitez-en bien, toujours à l'écoute de votre radio, ici Champagne Ardenne. Le temps est bon, confirmation, avec bon entendeur, et en compagnie d'Isabelle Pierre.

0: Bon entendeur, le temps est bon sur votre radio ici, Champagne-Ardenne. Dans le MAC de l'été, on visite Chalon. Alors on peut visiter Chalon évidemment à vélo, on peut visiter Chalon grâce aux balades en barque et aussi visiter Chalon à pied. On l'évoque avec notre invité Aurélien Boucher, guide conférencier.
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0: On va évoquer maintenant d'autres visites organisées, visites guidées à Chalon en Champagne. Quelles sont les thématiques qui seront abordées dans les prochains jours, prochaines semaines?
3: Alors on aura pendant l'été, le 11 juillet, visite du bunker de la gare de Chalon, voilà, qui est une petite pépite, un bunker de la Deuxième Guerre mondiale, qui il y a quelques années on a pu réouvrir, qui est dans un état de conservation phénoménal. Et donc on le proposera la visite le 11 juillet. Ce sera juste avant le 14 juillet. Et on aura aussi dans les visites estivales, alors tous les mardis, une visite qui s'intitulera « Chalon, berceau du Champagne ». Et on verra effectivement la place de Chalon en Champagne dans l'histoire du Champagne, à une époque où il y avait 19 maisons de Champagne à Chalon.
0: 19 maisons de Champagne à Chalon? Mais à quelle époque?
3: Oui, 19e siècle, voilà, et ça va péricliter un petit peu à cause du phylloxéra, ce petit insecte qui est venu grignoter les vignes.
0: Ouais, qui a ravagé les vignes. Et on peut dire que le Champagne à Chalon ne s'en est pas remis, pas vraiment. À part quelques maisons, il en reste plus beaucoup. Mais Chalon a eu beaucoup de mal à s'en remettre.
3: Ah oui, vraiment, Chalon était sinistré par le phylloxéra.

0: ça, le sel, qu'on soit dans les églises, qu'on soit dans le centre-ville, qu'on visite un bâtiment, c'est vraiment toujours ce lien qui est très spécial et qui fait vraiment le sel des visites.
1: Et avec une bonne nouvelle, hein, la canicule pendant un petit temps là va nous épargner, parce que faire des visites guidées avec un soleil de plomb, ça n'a pas dû être facile, Aurélien.
0: Effectivement, ça n'a pas été évident, tout le monde avait sa gourde, le chapeau, et j'adaptais les parcours en étant quasiment toujours à l'ombre.
1: Voilà, c'est important. Et puis il y a le jar, hein, voilà, qui permet d'avoir un petit peu de fraîcheur tout de même en plein cœur de Châlons-en-Champagne. N'hésitez pas,
0: oui, tout à fait,
1: à vous rapprocher de l'office de tourisme, c'est le plus simple pour réserver.
0: Oui, tout à fait. Voilà, l'office de tourisme de Châlons. On a tout un onglet donc qui va parler de la visite Châlons-Ville américaine et donc de toutes les visites estivales qui auront lieu donc entre le 13 juillet et le 29 août cette année.
1: Ah ben, un bel été, hein, chargé avec ces visites guidées à Châlons en Champagne. Des visites au tarif de 8 € pour les adultes, 4 € pour les enfants et gratuit pour les moins de 10 ans. Aurélien Boucher, vous êtes guide conférencier. Vous nous avez donné envie d'aller en savoir un petit peu plus sur Châlons et ses mystères. Belle journée et bel été à vous. Merci.
0: Merci beaucoup.
1: On va quitter Châlons en Champagne dans quelques instants. On va aller à Brienne-le-Château dans l'Aube, qui se prépare un énorme rassemblement d'avions. Nous irons aussi à Saint-Dizier, puisqu'il y a un festival va bientôt démarrer avec de grands artistes, notamment Kenji. Et puis Verzenay, c'est son célèbre phare, va s'animer aussi tout l'été.
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1: Et bien pour vous, musique, deux places pour le concert samedi 20h30 à la Reims Arena de Michel Jonas. C'est
3: extraordinaire. En plus, c'est un artiste que j'adore et on est sûr de passer une bonne soirée.
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5: Je vous remercie beaucoup à toute l'équipe. Hein.
1: Merci
5: bonne
1: à
5: journée,
1: vous.
5: Bonne journée, au revoir.
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1: Avec Phil Barnet, un enfant de toi, mais pour tout de suite, joli souvenir de Lewis Capaldi. Il nous chante Someone You Loved sur votre radio locale préférée.

Phil Barnet, un enfant de tout. Wow, Alain Souchon qui arrive dans quelques instants avec Quand je serai KO. Et puis juste après, à table, oui, votre rendez-vous à 10h35 avec aujourd'hui Katia Gribet qui est chef d'un atelier cuisine à Tinqueux qui va vous donner ses petits conseils, ses petites astuces pour vous régaler avec le concombre. Mais tout de suite, un peu plus de 10h30, l'agenda de l'été, des idées de sortie chez nous en Champagne-Ardenne, histoire de passer un bel été. 77e rassemblement des passionnés d'aviation, c'est à Brienne-le-Château dans l'Aube. Eh bien, des passionnés seront accueillis, des passionnés d'aviation, qu'ils soient constructeurs amateurs, restaurateurs, pilotes d'avion ou du LM, ou simples curieux. Du 3 au 5 juillet, rendez-vous à l'aérodrome de Brienne. Vous retrouverez des centaines d'aéronefs, des avions de collection, des exposants, des conférences, une brocante aéronautique, des animations, des concerts et des espaces de restauration. Ce week-end, c'est le musical été à Saint-Dizier, c'est au Parc du Jard. 3 soirées de concerts gratuits proposées avec notamment Kenji, Ritsa, la chanteuse chalonnaise Sida et la très attendue Marine.

0: C'est à Saint-Dizier, ça commence vendredi. Réservation sur le site www.saint-dizier.fr. Un été au phare, c'est à Verzenay. Cet été, le phare propose des concerts gratuits tous les week-ends dans son jardin panoramique, au cœur du vignoble champenois classé l'UNESCO. En famille, entre amis, profitez d'une ambiance conviviale, d'une programmation musicale variée et aussi d'une vue exceptionnelle sur nos vignes. L'événement est gratuit, ouvert à tous, avec inscription conseillée en raison du nombre de places limitées. Et ambiance latino hein, au programme ce dimanche, avec le concert de Tio Pepe de midi et demi jusqu'à 14h. Un été au phare, c'est tous les dimanches de l'été à Verzenay jusqu'au 20 septembre. Le programme est disponible sur le site phare-verzenay.com.
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0: 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C'est votre radio ici Champagne-Ardenne. À suivre dans un instant Patricia Cass. On s'écoutera Taylor Swift et avant 11h, un grand succès de Maxime Le Forestier. À table, cet été, Katia Gribé, chef d'un atelier cuisine à Tinqueux, et Gérald de Richard, chef à Reims, vont vous accompagner hein, avec des conseils, des astuces, des recettes pour vous régaler à la maison ou sur votre lieu de vacances. Et pour ce premier rendez-vous estival, Katia est avec nous et je peux vous garantir que la bonne humeur est au rendez-vous. Hein.
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0: Bonjour Katia.
3: Bonjour Grégory.
0: Ben il est beau, il est là, notre gros concombre.
3: Ben oui.
0: Qu'est-ce qu'on en fait ?
3: Eh ben, on va le cuisiner.
0: Ah ben, avec grand plaisir, bien sûr.
3: Pour avoir un peu de fraîcheur.
0: Ah oui, c'est gorgé d'eau.
3: Alors, c'est gorgé d'eau et il faut le faire ce qu'on appelle dégorger le concombre.
0: Bien, cette émission va être diffusée à 23h50. Après, éplucher le poireau, il y a dégorger le concombre. Eh ben, l'été sera chaud, hein, dans les t-shirts, dans les maillots.
3: Donc, bien évidemment, le concombre, on le coupe et après, on le parsème de sel. Moi, je mets du gros sel et comme ça, je mets donc dans une passoire. Je mets un récipient en dessous et vous allez voir, il y a l'eau qui ressort dans votre récipient au fond.
0: Le sel va accélérer, en fait.
3: Exactement. Okay. Donc, après, je le rince puisque sinon, vous allez avoir, ça va être très, très salé. Donc, je rince les dés de concombre et après, bah, j'utilise de différentes manières. C'est-à-dire que soit en salade, en verrine à l'apéritif, ça, enfin en salade ou en verrine, ça se prépare, ça s'associe très bien avec le saumon mariné. Mmh. Le saumon fumé ou le saumon mariné, les dés de concombre, des dés de saumon, un petit peu d'aneth, je lis le tout avec un peu de crème fraîche. Et là, bah, soit c'est une entrée en fonction de la capacité, la grosseur de votre assiette, ou soit en petite verrine à l'apéritif, ça marche bien aussi.
0: J'imagine ça très très bien quand on est en camping, par exemple.
3: Parce que c'est simple à faire, il n'y a pas de cuisson, rien.
0: Voilà. Quand on est dans la caravane et tout, on n'a pas forcément, même si les bungalows maintenant sont un peu sophistiqués, on n'a pas forcément envie de faire de la cuisine. Et pendant les vacances, je trouve que c'est vachement bien, ça plaît à tout le monde.
3: Et puis c'est frais.
0: Ah, complètement, diététique aussi.
3: Oui, exactement. Alors là, je parlais de saumon. On peut évidemment, pour avoir un peu un coût un peu moins élevé, utiliser de la truite saumonée et ça marche très bien aussi. Hein.
0: Quelles sont les autres associations intéressantes pour le concombre ?
3: Alors, on parlait d'apéritif, on reste dans l'apéritif aussi. Moi, j'aime bien l'été.
0: Oui, j'ai compris. L'apéro, hein, surtout.
3: Bah, on y passe quand même un certain temps à l'apéritif. Donc, c'est important de trouver de nouvelles idées.
0: Bien sûr.
3: Et des idées qui changent des cacahuètes. Et oui, des biscuits industriels. Voilà. Donc, en bouchée apéritive, le concombre, vous le tranchez en tranches. Vous pouvez vous amuser à faire des petits dessins sur le côté, c'est-à-dire enlever une partie verte, vous savez,
0: pour faire alterner.
3: Alterner vert, blanc, enfin vert, vert clair. Mm-hmm. Bref.
0: Un nuancier, quoi.
3: Exactement. Donc là, on peut s'amuser à faire plein de choses, mais si on n'a pas le temps, on ne le fait pas. En rondelle, tout simplement, ça marche.
0: Il y a vous qui pensez à faire ça. Hein. Nous, on n'a pas le temps de faire ça.
3: Moi, je prends.
0: Ah oui, c'est ça.
3: Mais je m'amuse toujours en cuisine, donc il n'y a pas de...
0: Ça s'entend.
3: Voilà. Donc, en fait, sur cette rondelle de concombre, on va y ajouter une mayonnaise. Une mayonnaise maison, bien évidemment, c'est meilleur. Et on peut ajouter quelques miettes de crabe. Ou des petites crevettes grises. Alors, dans ces cas-là, il faut les décortiquer.
0: Ouais. C'est-à-dire que le concombre, la rondelle, va servir de support.
3: Exactement.
0: Ah, pas mal.
3: Ça sert, en fait, au lieu d'avoir un toast de pain de mie, de tartine, vous avez votre rondelle de concombre, vous avez la mayonnaise dessus et vous mettez soit des miettes de crabe, soit des petites crevettes grises. Là, on est quelque chose de très estival, de frais, pas très onéreux. Et franchement, ça change, que j'arrête pas de le dire, mais ça change des cacahuètes.
0: Bon apéro. Merci Katia.
3: Merci.
0: Dans un instant, on va piquer une tête. Oui, ça fait du bien, même si les températures sont en baisse, heureusement d'ailleurs, par rapport à ces derniers jours. Eh bien, on a toujours envie de se baigner, de faire trempette. Et vous pouvez le faire à Reims, dans la grande piscine du CPA. On a poussé les portes de la piscine, puisque ici, on aime se baigner. Ce sera après avoir écouté Patricia Cass, si elle voulait jouer cabaret sur votre radio. 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

0: Patricia qui se la joue cabaret. Nous, tout de suite, on va se baigner.
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0: Eh oui, alors on en profite, ici on aime se baigner à Reims. Vous pouvez retrouver l'UCPA, c'est la grande piscine de la ville qui propose bon nombre d'activités de baignade et d'autres choses aussi cet été. Sébastien Gitter a rencontré Cécile Patricio, c'est la responsable d'exploitation et forcément elle est la première à adorer les lieux.
3: Eh ben la piscine elle est juste géniale si on veut faire un plouf ou nager. Deux grands bassins, des plus petits bassins adaptés du coup aux enfants ou tout simplement aux parents qui ont aussi envie un peu de se détendre et de profiter des gémassins. Et puis deux toboggans intérieurs et un grand extérieur, un pataglisse du coup.
4: C'est quoi un pataglisse ?
3: C'est un toboggan avec quatre tunnels de descente. Et j'ajoute, parce qu'on a effectivement le côté bassin, mais par contre, à ça, l'été s'ajoute du multi-activité avec des espaces pour s'adonner au trampoline, au mini-golf. On a également un parcours d'acrobranche et puis aussi la pétanque. Et on a un espace restauration. Donc en fait, il est complètement possible de venir toute la journée chez nous et de s'amuser de 9h du matin jusqu'à 19h, voire plus.
4: Tout ça se fait sur place avec un seul ticket, en fait, c'est ça ?
3: Complètement. L'achat se fait, on fait son achat sur Internet ou directement en guichet à l'accueil. Et puis, il n'y a pas d'horaire de fin. Vous restez le temps que vous souhaitez.
4: Alors, parfois, il arrive que certains ne savent pas nager.
3: Oui, ça arrive. Il y a pas mal d'enfants encore à qui ça arrive et nous on a la solution parce que pendant l'été on propose du coup des stages de natation chaque semaine, donc c'est un stage d'une semaine pour les enfants à partir de 6 ans et ça leur permet de se familiariser davantage avec l'eau pour ceux qui n'ont pas peur de lâcher le bord et de commencer finalement à se développer vers le chemin de la natation et voilà. Développer ces techniques.
4: Et les petites règles d'usage, de précaution, de sécurité, le port du maillot de bain obligatoire, mais pas n'importe quel maillot de bain.
3: Oui, les maillots de bain classiques, une pièce, deux pièces pour les femmes, évidemment. Et puis, pour les hommes, on reste sur, pareil, du maillot de bain classique, boxer, slip de bain, pas de shorts. Les shorts sont interdits chez nous.
4: Et puis, venez avec votre sourire.
3: Avec le sourire, avec un peu de crème solaire, du coup, et puis voilà. Paire de lunettes de soleil aussi, puisqu'on espère qu'il va faire beau.
0: Ah bah oui, il va faire beau, hein, et chaud aussi, hein, quand même, un petit peu. Cécile Patricio, responsable d'exploitation à l'UCPA Sport Station, donc la grande piscine de la ville de Reims. Notez que les bassins sont ouverts tous les jours, y compris les jours fériés cet été. Plus d'infos sur le site ucpa.com.
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0: Muriel Jourdan arrive dans un instant avec ses tendances. Elle nous dira pourquoi de plus en plus de jeunes choisissent pendant les vacances de laisser leur téléphone portable de côté. Oui, tout arrive. Taylor Swift aussi, elle arrive avec Opalite. C'est ici Champagne-Ardenne.

0: Le grand succès de Taylor Swift, Hoplite, sur ici Champagne Ardenne. Et ses tendances avec vous, Muriel Jordan. Et voilà un phénomène qui raconte un peu notre monde. Ce matin, on s'intéresse à l'option ne pas déranger que l'on peut activer hein, nous-mêmes sur notre smartphone.
1: Ah oui, on l'aime cette option ne pas déranger. On l'aime parce qu'elle nous donne l'impression de reprendre le contrôle sur nos discussions, sur nos réseaux sociaux. On l'aime parce qu'elle nous offre de la tranquillité d'esprit. Bref, ce mode ne pas déranger, bah, c'est comme si nos cerveaux passaient de ça à ça. Pas étonnant que la génération Z, la Gen Z, comme on dit, ces jeunes nés entre 97 et 2012, ne jurent que par ce mode ne pas déranger. Et oui, parents, grands-parents ou oncles, tantes, il faut que je vous annonce un truc, hein, si vous n'étiez pas au courant, les ados mettent leur portable en ne pas déranger toute la journée. Ah ouais, c'est pour ça que vous pouvez pas les joindre. Plein d'adolescents ont la phobie des appels téléphoniques. Ils sont angoissés quand on les appelle, ils ne décrochent pas et ils appellent peu. Ils préfèrent vraiment le SMS. Cette peur porte un nom, la téléphobie. Et ils sont nombreux à la partager sur les réseaux sociaux.
2: Ceux qui fuient à tout prix toutes les conversations téléphoniques. Tu les appelles, limite, tu les agresses. D'ailleurs, ils décrochent jamais et quand eux doivent passer un coup de fil, ils vont toujours angoisser et reporter jusqu'au dernier moment.
3: Je sais pas pour vous, mais moi perso, je déteste appeler des inconnus au téléphone. J'avais trouvé une solution, c'est que je préparais tous mes appels en avance sur un post-it.
1: Selon une étude britannique parue fin 2024, 56% de la génération Z est atteinte de téléphobie à cause de mauvaises nouvelles. Bah oui, ils imaginent immédiatement le pire quand le téléphone sonne sans prévenir.
0: Et c'est cette phobie, Muriel, qui explique l'usage permanent donc du mode « ne pas déranger » chez les ados.
1: Oui, sans doute, parce que d'après cette étude, 37% des 18-34 ans préfèrent un message audio à un coup de fil de crainte de devoir décrocher et chercher les mots en direct. Voilà, ils sont face à une véritable peur parfois de décrocher en direct, de faire face à une mauvaise nouvelle, d'être pris de court. D'ailleurs, sur TikTok, le hashtag NPD comme ne pas déranger ou DND, do not disturb, cartonne.
4: Mon téléphone, il est en mode ne pas déranger depuis 2 ans. Et franchement, je pense que je vais mourir avec cette option activée.
5: T'as un truc à faire et tu ne veux pas être dérangé par les notifications de ton téléphone? Tu peux le mettre en muet pour une durée déterminée. Comme ça, tu oublieras pas de remettre le vibreur ou la sonnerie.
1: Et comme disait MC Solar en 1997... Eh oui, les temps changent. Avant, il y a 20, 30 ans, on kiffait recevoir des messages. Moi, quand j'entendais la notif d'un message, je me précipitais sur le chat ou sur mon téléphone à clapet, impatiente de savoir si c'était ma meilleure pote ou mon crush de l'époque. Bah aujourd'hui, c'est l'angoisse de la notif. Bref, le mode ne pas déranger, c'est très tendance chez les ados, donc je vous conseille soit de leur envoyer un SMS, soit de prendre rendez-vous avec eux pour un coup de téléphone.
0: Bon, nous voilà prévenus. Merci beaucoup Muriel Jordan. Dans un instant, Maxime Le Forestier avec Né Quelque Part. On fera un nouveau point sur l'actualité à 11h. Et votre rendez-vous de l'été, le bouchon en or de l'été, c'est le grand retour. Les bouchons sautent, vous répondez aux questions, vous marquez des points avec à la clé un voyage pour deux à gagner. Et d'ailleurs, pour animer ce jeu, ils sont deux, ils seront deux, Christine Lapré et Lilian Muller. On va les retrouver dans quelques minutes.
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0: Maxime Le Forestier avec votre radio, ici Champagne Ardenne. C'était né quelque part.
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0: Nous sommes le lundi 29 juin, il est précisément 11h. L'essentiel de l'actualité, Salomé Pileda. Salomé, bonjour.
2: Bonjour Grégory, bonjour à toutes et tous.
0: Ça y est, il y a de l'air en Champagne-Ardenne.
2: Plus aucun département en vigilance rouge. Météo France lève sa vigilance. Seuls 5 départements sont maintenus en orange dans le sud, est et en Corse. La Marne et les Ardennes repassent au vert. Toutefois, les hôpitaux restent sur leur garde. Santé publique France comptabilise depuis mercredi environ 1000 décès supplémentaires par rapport au mois précédent. Et de nouveaux décès sont encore possibles avec le contre-coup de la chaleur. Vendredi soir, le CHU de Reims a déclenché le plan blanc pour faire face à un afflux de patients. Fin d'une vague de canicule, mais il faut d'ores et déjà anticiper la prochaine. Le Premier ministre Sébastien Lecornu convoque une nouvelle cellule interministérielle de crise en fin d'après-midi. Il souhaite obtenir un retour d'expérience de la gestion de cette canicule dans tous les domaines. Travail, sécurité, transport, les températures doivent remonter la semaine prochaine selon Météo France. Le parquet de Charleville-Mézières ouvre une enquête après la mort d'une fillette de 3 ans à son domicile à Revin. Son corps a été découvert hier midi. À ce stade, la piste d'une mort d'origine naturelle est privilégiée selon le parquet. Le détail est à lire sur ici.fr. Au lendemain de l'accident d'avion léger le plus meurtrier en France, les enquêtes démarrent pour comprendre ce qui a pu se passer à Tomblaine, près de Nancy. Hier, en fin de matinée, cet avion de tourisme s'est écrasé juste après son décollage pour des baptêmes de parachute. 11 personnes à bord ont été tuées sur le coup. Ce matin, le président de l'aérodrome de Nancy était l'invité de nos confrères d'ICI Lorraine. Son interview est à retrouver sur ici.fr. Le débat sur l'acétamipride fait son retour au Parlement aujourd'hui. Examen au Sénat de la loi d'urgence agricole à partir de cet après-midi. Un an après la pétition aux 2 millions de signatures contre la loi Duplon et une censure par le Conseil constitutionnel. Ce pesticide controversé, considéré comme dangereux pour la santé et la planète, pourrait être de nouveau autorisé en France, 10 ans après son interdiction. La filière betterave en Champagne-Ardenne y est favorable à titre dérogatoire. Si vous n'arrivez pas à envoyer de texto à aller sur Internet depuis votre mobile et que vous êtes chez Orange, pas de panique, ça ne vient pas de votre téléphone. Un incident technique provoque depuis ce matin des perturbations sur la 4G et la 5G. L'opérateur indique que ses équipes techniques sont pleinement mobilisées pour analyser la situation et rétablir le service au plus vite.
0: Merci beaucoup Salomé. Prochain rendez-vous avec l'actualité tout à l'heure à midi.
2: À midi, à tout à l'heure.
0: L'heure du journal. La météo avec, c'est vrai, vous l'avez dit, hein, un temps beaucoup plus respirable, acceptable, hein, puisque les températures retrouvent des normales de saison avant une probable remontée. Et ça, on aura l'occasion de vous en reparler dans les prochains jours. Le temps en ce moment donc nuageux, mais les éclaircies arrivent de plus en plus. Elles seront de plus en plus belles d'ailleurs avec cet après-midi. Il y a du soleil et 27 degrés à l'ombre attendu à Reims, 27 à Fismes, également à Dormans, 28 degrés pour Épernay, à Châlons-en-Champagne, peut-être un soleil un peu voilé dans le courant de l'après-midi. 28 degrés à Vitry-le-François, 28 à Troyes. Dans les Ardennes, ce sera aussi très très agréable, avec 24 degrés à Rocroi par exemple, température de 26 degrés à Charleville-Mézières, également à Sedan, place d'Armes, 26 degrés à Rethel et à Vouziers. Alors pour la suite, eh bien demain, un temps largement ensoleillé, 28 à 29 degrés attendus, également pour mercredi 1er juillet. Ça va commencer à remonter, on devrait approcher des 30 degrés avec du soleil, un beau soleil très généreux hein, tout au long de cette semaine. Et je vous l'ai dit, ça devrait encore augmenter dans les prochains jours. On aura l'occasion de vous en reparler de manière un petit peu plus précise. C'est le bouchon nord de l'été qui arrive dans un instant avec Lilian Muller, Christine Lapray. Ah, ils sont en forme hein.
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2: Soyez les bienvenus, très heureux de vous retrouver en ce lundi 29 juin. Ça y est, la grille d'été commence sur votre radio Ici Champagne-Ardenne. Et nous allons vous accompagner tout au long de l'été avec ce fameux jeu, le bouchon en or. Bonjour Christine.
3: Bonjour Lilian, bonjour à toutes, bonjour à tous.
2: Au programme, le soleil chauffe, les valises sont prêtes et peut-être pour vous, à la clé de ce bouchon en or de l'été, au mois d'août, le samedi 29 août, un séjour coup de cœur pour deux personnes. Voilà ce que vous allez pouvoir gagner grâce à votre radio Ici Champagne-Ardenne. Avant cela, il faut bien entendu jouer. Des questions vont vous être posées avec des bouchons qui vont sauter, bien entendu. Culture générale, musique, Champagne-Ardenne et bonne humeur au programme, bien évidemment, tout au long donc de cet été. Voici votre jeu, le bouchon en or de l'été. Et Christine, nous accueillons nos candidats.
3: Bien sûr, on va faire connaissance avec eux ce matin. Bonjour Paco.
4: Bonjour.
3: Vous êtes presque sur le point de vous marier, Paco.
4: Ah ouais, bientôt là.
3: Alors, racontez-nous un petit peu les préparations, tout ça. C'est un mariage simple, un mariage en grande pompe, comment ça se passe?
4: On va faire un mariage. On se marie le vendredi avec les témoins, nos enfants. Et puis après, on fait la fête le samedi avec les amis et tout ça. On a réservé un petit truc sympa là.
2: Ça va être la fête.
4: Ouais, normalement, oui.
3: On accueille maintenant Julien. Bonjour Julien de Reims.
5: Bonjour.
3: Vous êtes concierge alors?
5: Oui, c'est ça, oui. J'ai créé ma société de conciergerie Airbnb, donc je gère les appartements pour les propriétaires sur Reims et alentour qui n'ont pas forcément le temps et sont disponibles pour ça, et moi je suis là pour les soulager et faire le travail à leur place.
3: Bon, parfait. Et pour les loisirs, Julien, qu'est-ce qui se passe alors?
5: Alors moi j'aime tout ce qui est sport de glisse et gastronomie et voyage.
3: On accueille Angélique, bonjour Angélique.
6: Bonjour.
3: Angélique de Chaudarde, Angélique incroyable. 10 chats, un chien dans la maison, ça fait du monde tout ça.
6: Ça fait du monde tout ça, ça fait beaucoup de croquettes et c'est beaucoup d'amour.
3: Comment vous les faites livrer? Comment ça se passe?
6: Alors, je me les fais livrer par un transporteur, j'achète 30 kilos d'un coup et puis
2: par semi-remorque.
6: J'en ai pour un mois. Voilà.
2: Dans un instant, le bouchon en or démarre sur votre radio Ici Champagne-Ardenne. On joue ensemble tout l'été.
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2: Et sous vos applaudissements, le bouchon en or de l'été. En public, au clos à Reims. Bon, chers amis, le bouchon en or de l'été, c'est jusqu'à midi, c'est tout l'été sur votre radio ici Champagne-Ardenne. Il y a à gagner, rappelez-vous bien, ce fabuleux cadeau. Il s'agit d'un séjour coup de cœur pour deux personnes. Et nous sommes chaque jour avec nos trois candidats. Christine.
3: Alors, Lilian, vous êtes allé, pardon, j'ai une petite question. Vous êtes allé au petit coin déjà ?
2: Non, pas encore.
3: Ah, vous devriez. Paco, racontez-nous. Nous sommes ici au clos à Reims. C'est vous qui êtes responsable des jolies toilettes ?
4: Ben oui, ben, c'était une époque où j'étais artisan et j'étais sollicité pour faire les travaux ici. Ça vaut le détour. Enfin,
3: absolument, c'est très coloré. Bigarré.
2: Bon, Paco, le bouchon.
3: On rappelle les règles.
2: Oui, on rappelle les règles, absolument. Avec des bouchons qui vont sauter, Paco, il y a des points à gagner. Il faut en marquer le plus possible, bien sûr. Le bouchon jaune, c'est une question de culture générale, un point. Bouchon rose, c'est une question un peu drôle, un peu aux couleurs de l'été, des vacances, ça vaut deux points. Bouchon vert, c'est une question d'ici, en Champagne-Ardenne, et c'est 3 points. Et puis le bouchon orange, ce sera une question musicale, avec un total de 6 points à gagner. Vous êtes prêts ?
4: Prêt.
2: Allez, en route, premier bouchon.
0: Bouchon jaune.
3: Question de culture générale. Un point, dans quel roman trouve-t-on le personnage de Jean Valjean ?
2: 3 propositions de réponse, Paco. Germinal, Les Misérables ou Le Rouge et le Noir. 5 secondes.
4: Les Misérables.
3: Réponse enregistrée. Deuxième bouchon.
1: Bouchon rose.
3: C'est une question d'été qui vaut 2 points. Quelle est la composition d'un diabolomante ?
2: 3 propositions de réponse. Menthe fraîche, limonade, sirop de menthe et limonade ou sirop de menthe et eau pétillante. 5 secondes.
4: Sirop de menthe et limonade.
3: Réponse enregistrée. Troisième bouchon.
0: Bouchon vert.
3: C'est une question d'ici. 3 points sont à la clé. Les coteaux, caves et maisons de champagne sont inscrits, Paco, au patrimoine mondial de l'UNESCO depuis combien d'années ?
2: 10 ans, 11 ans ou 12 ans. 5 secondes.
4: 12 ans.
2: 12 ans. Alors, mon cher Paco, vous avez dit...
3: Les Misérables.
2: Et c'est une bonne réponse, ce qui nous fait donc un point.
3: De Victor Hugo, hein, roman emblématique du 19e siècle, vous l'avez lu évidemment.
4: Oui.
3: Il est tout rouge.
4: Je le connais par cœur.
2: La limonade et le diabolomante, sirop de menthe et limonade, ça nous fait donc... 2 points.
3: Et on n'oublie pas les glaçons pour un maximum de fraîcheur.
2: Et puis, troisième question sur les coteaux, caves et maisons de champagne inscrits au patrimoine mondial de l'UNESCO depuis combien d'années ?
4: C'est le hasard.
3: 12 ans, vous avez dit.
2: Et non.
3: C'est 11.
2: Ben non. C'est 11. Un an près.
4: Ah ouais.
3: Le 4 juillet 2015, date de l'inscription des coteaux, caves et maisons de champagne au patrimoine mondial de l'UNESCO en reconnaissance de son paysage viticole exceptionnel et de son savoir-faire ancestral dans la production du champagne.
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2: Alors, c'est une question musicale, Paco. Il va falloir bien écouter et les points sont cumulatifs. C'est-à-dire, écoutez bien, 1 point si vous trouvez l'artiste. 2 points si vous trouvez le titre. 3 points si vous trouvez l'année de sortie de la chanson. Ah, c'est moins facile, hein, tout de suite, quand on parle de l'année. Hein. En tout cas, ça peut aller jusqu'à 6 points. Extrait.
4: Alain Souchon.
3: 10 secondes.
4: Foule sentimentale.
2: L'année, ça se complique.
4: 96.
2: Hein.
3: Réponse enregistrée, tout est bien noté. Alors,
2: bon, faisons
3: Lilian,
2: les comptes.
3: On va faire les comptes.
2: Alors, vous nous avez dit Alain Souchon, oui, c'est une bonne réponse, effectivement, ça c'était le plus facile. Hein.
4: Ouais.
2: Un point, c'était Foule sentimentale, c'est une bonne réponse avec 2 points. Et puis, 1996.
3: Ah, c'était 1993.
4: Et voilà.
3: Vous étiez... Ah ouais. Comme il essaie de négocier.
2: Alors ça, c'est les mauvais joueurs hein, quand même. Hein.
3: Alors, les totaux, 1 point pour la première réponse, 2, ça fait 3. Et les 3 points pour la musique, ça fait un total de
2: 6 points. Merci beaucoup, Paco.
4: Merci à vous.
2: On vous applaudit bien fort.
3: Bravo, Paco.
2: Et restez, les amis, bien à l'écoute d'ici Champagne-Ardenne. Dans un instant, on accueille notre second candidat. Ce sera Julien qui joue avec nous au bouchon en or de l'été.
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0: importe.
1: Vous écoutez ici Champagne Ardenne avec le dernier titre de Zazie, peu importe. Le bouchon en heure de l'été continue jusqu'à midi et peu importe le score. Hein. L'important c'est de passer un bon moment avec Christine Lapré, Lilian Muller et tous les candidats. Après Paco qui a marqué 6 points, on accueille le deuxième candidat, Julien, dans quelques minutes.
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2: Et c'est tous les jours, et c'est tout l'été, sur votre radio ici, Champagne-Ardenne, le bouchon en or de l'été. C'est le premier jour, hein, voilà, pour démarrer cette semaine. Le bouchon en or de l'été jusqu'à midi, avec des cadeaux à gagner pour vous, et pas n'importe quel cadeau, puisque nous vous offrons pour le meilleur ou la meilleure d'entre vous, celui ou celle qui aura le plus de points à l'issue lors de la grande finale du samedi 29 août. On vous offre un voyage coup de cœur pour deux personnes. Ça, c'est un très beau cadeau. Peut-être, pourquoi pas, pour vous, mon cher Julien. Vous êtes notre second candidat.
3: Julien, avec sa glisse. Avec Julien et sa...

0: réalise bien. Julien, on va faire sauter le premier bouchon.
1: Bouchon jaune.
0: C'est une question de culture générale, elle vaut un point. Quel est l'arbre le plus grand du monde, Julien ?
2: Le chêne ? Est-ce le séquoia ? Est-ce le baobab ? 5 secondes.
3: Le séquoia ?
0: Réponse enregistrée. Deuxième bouchon.
4: Bouchon rose.
0: C'est une question rigolote, une question d'été. Monsieur et madame Paldir ont un fils.
2: Est-ce rosé ?
0: Pas le droit de rigoler.
2: Est-ce José ou est-ce Joseph ? 5 secondes.
3: José.
0: Réponse enregistrée. Troisième bouchon.
1: Bouchon vert.
0: C'est une question d'ici qui vaut 3 points. Quel roi de France a été baptisé à Reims en l'an 496 ?
2: Il faut faire appel aux souvenirs. Clotaire, Claude ou Clovis ? 5 secondes.
3: Clotaire.
0: Réponse enregistrée. On fait des totos, Lilian.
2: Allez, on y va avec cette question. L'arbre le plus grand du monde, vous avez dit le séquoia, c'est une bonne réponse.
0: Le séquoia qui est un arbre majestueux, reconnu pour sa taille impressionnante, sa longévité exceptionnelle. Il peut atteindre plus de 100 mètres de hauteur, principalement présent sur la côte ouest des États-Unis et dans des forêts protégées.
2: Monsieur et madame Paldir ont un fils. Bon, c'était facile ça. Hein.
3: José.
2: Voilà, vous n'avez pas hésité.
3: Mais j'ai dit quand même.
0: Mais vous avez osé le dire.
3: J'ai osé.
2: Voilà, ça fait 2 points. Bravo. Et puis, quel roi de France a été baptisé à Reims en l'an 496 ?
0: C'était Clovis. En la cathédrale de Reims, par l'évêque Saint-Remi, en présence de ses soldats eux-mêmes baptisés à cette occasion. C'est la raison pour laquelle de nombreux monarques ont ensuite été sacrés à Reims.
2: Ça fait 3 points, c'est déjà bien.
0: On est à égalité avec Paco sur ces questions-là, en tout cas.
4: Bouchon orange.
0: Un petit peu particulier ce bouchon orange.
2: Celui-là est un extrait musical. Comme tout à l'heure, vous allez avoir 1 point pour trouver l'artiste, 2 points si vous trouvez le titre, 3 points si vous trouvez l'année de sortie de la chanson. Voici votre extrait, Julien.
3: Dancing Queen de ABBA. Et l'année, je dirais 1976.
0: Il est fort.
2: Voilà, sans hésitation.
0: Très, très fort. Hein. Ah ouais, paf, paf, paf. Hein.
2: Vous avez dansé sur ABBA, forcément. Hein.
3: Oui, il n'y a pas longtemps en plus.
2: Faisons les comptes. Donc à présent, écoutez, très fort, puisque ça nous fait la totale. 6 points, c'était bien ABBA, c'était bien Dancing Queen, et c'était bien en 1976. Bravo, on peut l'applaudir.
0: Merci.
2: Très fort. Bravo,
0: très fort.
2: Là, les 3 d'affilée. 6 points, donc, vous avez fait la totale, plus 3.
0: On fait les totos. Tous les totos.
2: Ça nous fait 9 points. Bravo.
0: 9 points pour
3: Merci.
0: Vous, Julien, bravo.
2: Félicitations. Allez, dans un instant, on passe à la suite avec notre troisième candidate, puisque ce sera Angélique sur votre radio ici Champagnard. À tout de suite.
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2: Et restez avec nous, voici tout de suite un coup d'œil sur vos sorties, les idées de sortie, c'est l'agenda de l'été avec Grégory Duchâtel.
5: Merci beaucoup Lilian, à tout de suite. Votre agenda de l'été, effectivement, pour passer un bel été en Champagne-Ardenne. Jazz au Boulingrin, des concerts gratuits les samedis et dimanches, c'est rue du Temple, à Reims, du 4 juillet au 2 août. Et ce samedi à 19h30, belle ambiance avec le Roller Brass Band, fanfare à roulette.

0: Brass Band, Fanfare à Roulette au programme samedi et dimanche à 13h, c'est Alice Drissi qui proposera de la pulp folk française pour ce jazz au Boulingrin. 70e rassemblement de passionnés d'aviation à Brienne-le-Château. Tous les passionnés d'aviation seront accueillis, qu'ils soient constructeurs amateurs, restaurateurs, pilotes d'avion ou du LM ou simples curieux. Du 3 au 5 juillet à l'aérodrome de Brienne, vous retrouverez des centaines d'aéronefs, des avions de collection, des exposants, des conférences, une brocante aéronautique, des animations et même des concerts et des espaces de restauration. Le Haute Amance Festival, ça c'est un rendez-vous itinérant de musique actuelle à Aix-en-Othe dans l'Aube, mais aussi dans Lyon entre le mois de juillet et la mi-octobre chaque année, avec notamment au programme Kezia Jones, Pierre-Paul Jacques, Jeanne Chéral, Paul Delaf et beaucoup d'autres artistes. La programmation est sur le site www.festivalhaute.net.
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0: Merci de choisir votre radio locale avec Guillaume Grand, toi et moi à suivre. Et vous et toute l'équipe du Bouchon en Nord de l'été qu'on va retrouver dans quelques instants en compagnie de Parenthèse, agence de voyage, créateur de vos voyages à Reims, pour remporter cet été un superbe voyage coup de cœur.

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1: Bonnes vacances avec Ici Champagne Ardenne. C'est le premier jour de notre grille d'été sur Ici Champagne Ardenne avec, vous l'avez pu l'entendre, un ton ensoleillé depuis ce matin 6h et évidemment le bouchon en or de l'été qui vient compléter vos matinées de 11h à midi tous les jours, tout au long de votre été avec ces questions et ces bouchons qui sautent et ces points à gagner. Un très beau cadeau à la clé.
0: Bouchon jaune.
2: C'est une question de culture générale, donc un point pour vous, Angélique, si vous répondez correctement. De combien de joueurs se compose une équipe de handball sur le terrain ?
1: Trois propositions de réponse. Est-ce que c'est 7, est-ce que c'est 9 ou est-ce que c'est 11 ? 5 secondes.
3: 9.
2: Réponse enregistrée.
1: Sans hésitation. Hein.
2: On fait sauter le bouchon suivant.
3: Aucune idée. Hein.
1: Au hasard.
4: Bouchon rose.
2: Havaianas est mondialement connue pour ses tongs. Combien de paires cette société brésilienne vend-elle chaque année, Angélique ?
1: Trois propositions de réponse. Écoutez bien, plus de 3 millions, plus de 250 millions ou plus de 500 millions ?
3: Plus de 250 millions ?
2: Réponse enregistrée. On fait sauter le troisième bouchon.
0: Bouchon vert.
2: Quelle commune, Angélique, une commune marnaise, célèbre Henri IV tous les 2 ans en juillet ?
1: Attention, Champillon, Aïe-Champagne ou Blancoteau, 5 secondes.
3: Aïe-Champagne.
2: Réponse enregistrée.
1: Pas hésité, hein.
3: C'est du pur hasard.
1: Tac, tac, c'est vrai.
3: Tout a été au hasard.
1: D'accord.
2: Parfait. Ben, on va faire un premier bilan, mon cher Lilian. Je vous propose qu'on regarde cette première question, qu'on vous posait une question sur l'équipe de handball sur le terrain. Vous avez dit 9 joueurs.
1: Bon, eh ben, c'était 7. Le hasard n'a pas bien fait les choses.
2: Le hasard ne vous a pas accompagné. Sur la deuxième question, on parlait des tongs. Combien de paires la société brésilienne Havaianas fabrique mondialement ? Chaque année, vous avez répondu plus de 250 millions.
1: Et c'est une bonne réponse. Plus de 250 millions,
2: bravo. Donc ça fait combien de pieds chaussés, ça, Angélique ?
3: Excusez-moi.
2: Combien de pieds chaussés en tout, donc ?
1: Si c'est plus de 250 millions, ça nous fait...
2: Plus de 500 millions de pieds chaussés.
3: Oui, voilà.
1: Vous aimez les tongs ? Vous en mettez ?
3: Très rarement.
1: Bon, d'accord.
2: On parlait d'une commune qui célèbre Henri IV tous les 2 ans en juillet. Vous avez répondu Aïe-Champagne, et c'est une...
1: Bonne réponse également, bravo.
2: 3 points supplémentaires pour vous, Angélique. Les fêtes Henri IV, c'est le premier week-end de juillet, tous les 2 ans.
1: Ça fait 5 points.
2: Aïe-Champagne.
1: Bien.
3: Merci le hasard.
2: On se détend un petit peu, là.
1: La suite.
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1: Bouchon orange, cette fois-ci, c'est donc un extrait musical que nous allons vous diffuser. Écoutez bien, il y a 1 point si vous trouvez l'artiste, il y a 2 points si vous trouvez le titre et 3 points pour l'année de sortie de la chanson. Attention, extrait.
2: Elle fait les grands yeux, hein. Angélique, 10 secondes.
3: C'est très moderne. Je n'ai ni l'artiste, ni le titre et je dirais 2024.
2: Ah, elle a tenté. Elle a gardé la présence d'esprit de tenter.
1: Alors, c'était Amir.
3: D'accord.
2: Amir avec J'ai cherché et l'année de sortie de ce disque, 2016.
1: Bon, et ben voilà. Vous avez essayé, pas de point pour cette réponse et cet extrait musical. Néanmoins, ça nous fait quand même un total de 5 points.
2: On l'applaudit bien fort et on garde la technique d'Angélique qui est de tenter quand même pour les suivants.
1: Dans un instant, nous allons départager tous nos candidats puisque tout peut basculer dans un instant avec la question Super Bouchon qui peut rapporter 15 points. A tout de suite avec Ici Champagne Ardenne, le bouchon en or, votre jeu de l'été.
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9: Dernière ligne droite pour nos candidats du bouchon en or. Paco, Julien, Angélique avec la question super bouchon dans quelques minutes. Après avoir écouté Niagara et Alex Warren, voici Ordinary.

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1: Et c'est tout l'été, c'est tous les jours sur votre radio ici Champagne-Ardenne avec à la clé un fabuleux voyage coup de cœur pour deux personnes, pour le ou la meilleure d'entre vous parmi tous nos candidats de cet été. Ce voyage, il sera à gagner le samedi 29 août lors du début de la foire de Châlons en Champagne. Nos trois candidats sont ici, on les applaudit bien fort.
2: Paco, Julien et Angélique. Angélique qui a 5 points, Paco qui a 6 points, Julien qui a 9 points. Mais tout peut bouger, Lilian.
1: Absolument, tout peut basculer maintenant avec cette question super bouchon.
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1: Alors, je vous rappelle le principe de cette question super bouchon. Vous qui nous écoutez, vous allez découvrir peut-être. Cette question super bouchon vaut 15 points. Une question, pas de proposition, et c'est le premier qui buzz, puisque en face de vous, je précise, vous avez des buzzers, le premier qui buzz peut donner sa réponse et repartir avec les 15 points. Tout le monde est prêt ? Vous êtes prêts ? Alors allons-y, Christine, voici la question.
2: Quelle est la spécialité culinaire de la ville de Sainte-Menehould ?
1: C'est Paco qui a buzzé en premier qui va nous donner la réponse. Allez, alors Paco, quelle est la réponse ?
3: Le pied de cochon.
1: Ah, c'est une bonne réponse, bravo.
2: Tripler les points pour Paco.
1: Bravo, félicitations, 15 points et vous faites très bien le cochon, hein, bravo. Il y a un concours de cris de cochon sur la foire. Bon, bravo, félicitations. C'est effectivement la bonne réponse avec 15 points. Christine.
2: Angélique a marqué 5 points, on vous la félicite. Julien, 9 points et... Paco, donc, se hisse en tête avec 21 points. Bravo, Paco, c'est vous qui remportez cette manche.
1: Bravo, félicitations. Les amis, soyez bien au rendez-vous demain matin. À partir de 11h, on vous attend pour la suite du bouchon en or de l'été. Merci à tous.
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1: Très bon lundi, 29 juin avec ici Champagne-Ardenne. Il est midi. L'heure du journal, c'est Salomé Pineda. On souffle 90 bougies aujourd'hui.
2: Celle de l'AOC Champagne, l'appellation d'origine contrôlée, a officiellement été reconnue il y a 90 ans, le 29 juin 1936. Que le temps passe vite, hein, Grégory. Et c'est aujourd'hui, vrai. On compte près de 400 AOC en Champagne. Elles sont supervisées par l'INAO, l'Institut National de l'Origine et de la Qualité. Cette reconnaissance du Champagne comme AOC en 1936, on l'a dit, c'est l'encadrement d'une aire géographique de production, mais pas que, selon Olivier Russeil. Il est le délégué territorial nord-ouest de l'INAO.
3: Le champagne existait avant, bien entendu. Il y avait déjà de la réglementation, mais là, c'est la mise en place. Deux points fondamentaux. La première, c'est au niveau des cahiers des charges, entre guillemets, des dispositions de production qu'on va décrire dans les textes. C'est pas uniquement l'origine géographique. Donc, le produit est originel, effectivement, de la Champagne, mais c'est aussi tout ce qui est associé en termes de caractéristiques des produits et d'usages de production qui ont été développés pour s'adapter à là où on se trouve. Et le deuxième point qui est assez fondamental, c'est qu'on crée un nouveau dispositif de gestion des appellations d'origine au travers la création de ce qu'on appelle le Comité National des Appellations d'Origine, et c'est vraiment une nouveauté qui est une structure dans laquelle siègent les administrations et les professionnels, et c'est d'ailleurs le dispositif qui perdure depuis cette date-là, puisqu'aujourd'hui on fonctionne de la même manière. Ce sont des dossiers qui sont portés par des viticulteurs, des négociants auprès de cette instance, et c'est elle qui propose de reconnaître une nouvelle appellation d'origine contrôlée ou éventuellement modifier les cahiers des charges.
2: Et parmi les révisions du cahier des charges les plus importantes des 90 dernières années. La première et la plus importante, donc, c'est l'introduction des vins de réserve, trésor très précieux pour nos viticulteurs face aux aléas climatiques.
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2: Le drapeau rouge est levé dans tous les départements après 11 jours consécutifs de canicule. Seuls 5 restent placés en vigilance orange par Météo France dans le sud-est et la Corse. La Marne et les Ardennes repassent au vert. Mais les hôpitaux restent en alerte. Ils s'attendent à de nouveaux décès avec le contre-coup de cette chaleur. Le CHU de Reims maintient son plan blanc pour faire face à un afflux de patients. Depuis mercredi, Santé publique France a comptabilisé environ 1000 décès supplémentaires par rapport au mois précédent. Et pour préparer la prochaine vague de chaleur intense la semaine prochaine, selon Météo France, Sébastien Lecornu convoque une cellule interministérielle de crise en fin d'après-midi aujourd'hui. Le Premier ministre souhaite obtenir un retour d'expérience sur la gestion de cette canicule dans tous les domaines, et notamment le travail, la sécurité et les transport. Ce drame bouleverse profondément notre région. Les mots du président de la région Grand Est, Franck Leroy, ce matin, après le crash d'un avion à Tomblaine près de Nancy hier en fin de matinée. 11 personnes ont été tuées, un pilote, 5 moniteurs et 5 élèves qui participaient à un baptême de saut en parachute. C'est l'accident d'aviation légère le plus meurtrier en France. Et le maire de Tomblaine, Hervé Ferron, témoigne de toute son émotion.
4: C'est toute la ville de Tomblaine qui est dévastée. Je reçois plein de témoignages de messages des habitants de Tomblaine, parce qu'on est tous bouleversés. Le lieu du crash, effectivement, c'est un lieu où il n'y a pas du tout d'habitation. C'est près de la piste cyclable, sur un espace en herbe. Donc il n'y a pas de victimes collatérales, il n'y a pas d'habitations qui ont été touchées. J'entendais dire là qu'il y avait un papa et une maman qui avaient offert à leur fils, pour son 20e anniversaire, ce baptême en parachute. Voilà, et il fait partie des victimes. Tout le monde est dévasté.
2: Le maire de Tomblaine, Hervé Ferron, au micro d'ici Sud-Lorraine. L'heure est désormais à l'enquête. Elle est confiée au pôle d'accident collectif du parquet de Paris. Toutes les informations sont à retrouver sur ici.fr. Le débat sur l'acétamipride fait son retour au Parlement aujourd'hui. Examen au Sénat de la loi d'urgence agricole à partir de cet après-midi. Un an après la pétition aux 2 millions de signatures contre la loi Duplomb et une censure par le Conseil constitutionnel. Ce pesticide controversé, considéré comme dangereux pour la santé et la planète, pourrait être de nouveau autorisé en France, 10 ans après son interdiction. La filière betterave en Champagne-Ardenne y est favorable à titre dérogatoire. Le lycée Stéphane Hussel et celle à Épernay fait un pas vers sa transition écologique aujourd'hui. Ses travaux commencent pour agrandir sa cantine et aménager de nouveaux espaces avec des matériaux renouvelables, du bois et des bottes de paille notamment. Pose symbolique de la première botte prévue cet après-midi. Et si vous n'arrivez pas à envoyer de texto ou à aller sur internet depuis votre téléphone et que vous êtes chez Orange, pas de panique, ça ne vient pas de de votre mobile. Il y a un incident technique qui provoque depuis ce matin des perturbations sur la 4G et la 5G. L'opérateur indique que ses équipes techniques sont pleinement mobilisées pour analyser la situation et rétablir le service au plus vite.
1: Le temps avec 26 à 27 degrés cet après-midi dans la Marne. On pourrait même atteindre 28 localement à Épernay, température à Lens, 28 à Chalon avec du soleil, souvent voilé d'ailleurs. Pour les Ardennes, ce sera très agréable aussi. Enfin, on respire 24 à Rocroi, 27 à Charleville, ainsi qu'à Sedan. Il est midi 5, place au jeu, c'est au taquet. Valérie Damido, en compagnie d'Éric Bastien. Bonjour à tous.
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7: Bonjour la France, j'espère que t'as passé un bon week-end. La France, j'espère que tu démarres bien ce lundi. J'espère que t'as un petit peu moins chaud, la France. Comment ça va, Éric Bastien?
8: Écoutez, ça va, j'ai froid.
7: D'accord, alors il tient des propos incohérents. Céline, est-ce que tu peux appeler quelqu'un de médical? Je sais pas, le docteur Kirzek, s'il est là.
8: Mais attendez, on n'est pas habitué. J'ai mis une écharpe ce matin pour aller emmener mes enfants à l'école.
7: D'accord, ok, c'est bien. Bah écoute, c'est super. Moi, j'ai toujours chaud, mais tout va bien.
8: On l'a décongelé. Maria.
7: Mais Maria, elle est là.
8: En toutes circonstances.
7: La glace ne prend pas, là, avec toute cette chaleur. Alors, je vous rappelle que c'est une nouvelle semaine. Oh, c'est les émissions d'été.
8: C'est vrai.
7: Au taquet, en maillot de bain. On est là sur la plage. Alors. Le cadeau cette semaine, mes petits canards, c'est magnifique. 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
8: Mais vous le savez, Valérie, Joe Malango a toujours été inspiré par l'Espagne.
7: Bien sûr, par l'Espagne.
8: D'ailleurs, Joe Malango a décidé de se rebaptiser Joe Malonga. Il est passé à la mairie de Barcelone et il va se mettre en mode Joe Malonga. 32 Dosetta, 6 verres en Vera. C'est lamentable et pas drôle ce que je suis en train de vous faire, mais une cafetière qui est à gagner à la fin de la semaine.
7: Appelez le docteur Kirzek. Allez, on accueille nos candidats du jour, Pascal et Claire. À tout de suite.
9: Bonjour.
7: Comment ça va?
9: Voilà.
7: Pascal, tu m'entends?
9: Oui, j'entends. Bonjour. Hein.
7: Ça va?
9: Ça va bien, oui, un peu stressé, mais ça va.
7: Oh non, Pascal, tu joues avec moi, déstresse-toi tout de suite, mon petit chat. Tu joues avec ici Roussillon.
9: Exactement.
7: Tu as 66 ans, tu habites à Marquixane, en Pyrénées-Orientales.
9: Oui.
7: Comment appelle-t-on les habitants de Marquixane?
9: Des Marquichois et des Marquichoises.
8: Oh, yeah.
7: Mon petit Marquichois. Alors, tu es marié à Christiane, tu as 4 enfants, 4 petits-enfants. Du don, ça te fait
9: exactement.
7: Du boulot ou pas? Ils habitent pas loin, ils habitent près de chez toi, tes petits-enfants?
9: Oui. Enfin, il y en a 3 qui habitent près de chez moi et il y en a une qui habite sur Paris.
7: Ah, voilà, d'accord. Il y en a 3 qui ont de la chance et une, malheureusement.
9: Oui, un peu moins.
7: Un peu moins. Alors, tu es retraité et tu as travaillé 35 ans dans la grande distribution. Tu faisais quoi?
9: Oui, j'étais manager de rayon.
7: Eh bien alors, t'es content d'être à la retraite et de plus manager les rayons?
9: Oh oui, trop de stress, beaucoup de stress.
7: C'est trop stressant. Ouais. Surtout que petit, tu voulais être chanteur de variété.
9: C'est vrai, oui.
7: Et oui, et voilà. Et que ta passion, c'est le chant, que tu vas tout le temps au karaoké. Et ta chanson que tu adores, c'est celle que je suis en train de passer.
9: Oui.
7: J'aurais voulu. Mais je t'entends pas, chante.

0: Alors, moi, j'adore.
1: J'aurais voulu être un chanteur.
0: Eh oui, voilà. Voilà. Bon, t'adores chanter, hein, Julien Clerc, Gérard Lenormand, Léo Ferré. Et ton fils est pianiste et il paraît que vous vous entraînez pour chanter un truc pour l'anniversaire de ta fille.
1: Oui, qui s'est passé samedi.
0: Ah alors, c'est bien
1: fait. Oh, formidable, on a passé une soirée extraordinaire. J'ai un beau-fils qui avait tout organisé. Il a fait venir un DJ international.
0: Oh,
2: international
0: là, là, là, là.
2: Genre David Guetta,
1: oui,
2: et tout.
1: Oui, un DJ international, je ne peux pas vous dire son nom parce que je ne me souviens plus. Mais il revenait d'Ibiza, là.
0: Oh là là.
2: Le mec avait David Guetta dans son salon, c'est
0: et
2: normal.
0: Voilà.
1: Oui. Bon.
0: Alors, mon petit Pascal, on va chanter, on va danser, on va surtout gagner. Je vais te poser la question, la première question, vrai ou faux. Tiens, je te mets un petit coup de Pink Floyd.
2: Ah, j'aime bien ça.
0: Ah, ça, c'est la chanson préférée de Eric Bastien.
2: Tous les matins.
0: Alors, écoute bien cette question. Les billets d'euros sont fabriqués en coton. Les billets d'euros sont fabriqués en coton. Vrai ou faux, top chrono, 5 secondes.
1: C'est vrai.
0: Oui, c'est vrai, ils sont 100% fibres de coton, ce qui leur donne un peu cette texture particulière qui est plus résistante et plus durable. Eh bien, bravo, premier point pour Pascal.
2: Eh oui, Claire est avec nous. Bonjour Claire, avec ici Poitou. Comment ça va Claire ?
3: Bonjour.
0: Hello.
2: Qui habite à Vouillé, dans les Deux-Sèvres. Est-ce que tu es en forme Claire ? Est-ce que tu as passé un bon week-end ?
3: Je suis au taquet, j'ai passé un bon week-end, il faisait presque frais, donc ça allait.
2: Ouais, ça va mieux ce matin quand même, on respire un petit peu, hein. Quand même, la plupart des départements qui voilà, se sont éloignés de cette canicule. Bon Claire, je te mets pas la pression dès le lundi, mais voilà, moi j'en peux plus.
0: Ça fait
2: quand même des semaines, voire des mois, voire presque des années que je ne suis pas foutu de gagner ne serait-ce qu'une émission le vendredi, une finale. Ça m'est arrivé une fois, jadis, donc s'il te plaît Claire, puis-je compter sur toi aujourd'hui?
3: Alors, ça met la pression, mais je vais faire ce que je peux.
2: Mais oui, ça va le faire, Claire. Qui est mariée à Guillaume, qui a deux filles. Comment elles s'appellent, tes petits, parce que sont petites, comment elles s'appellent?
3: Oui, c'est Louise et Gabrielle. Elles ont 7 et 3 ans.
2: 7 et 3 ans. Bon, bah, c'est les vacances scolaires à fin de la semaine, là.
3: Oui, ça fait du bien.
2: Oui, d'accord. Vous partez un petit peu? Vous savez déjà ce que vous allez faire cet été ou pas?
3: Alors, on va partir en août sur la Côte d'Azur.
2: D'accord. À quel endroit? On peut savoir ou c'est...
3: Du côté de Saint-Raphaël.
2: D'accord. Donc plutôt dans le Var. Profite bien. Est-ce que tu emmènes toute ton animalerie là? Parce que... Deux cochons, alors, des poules et des canards. Tu fais comment?
3: Heureusement, on a les voisins qui sont sympas.
2: Bah merci les voisins. T'as un gros chien. T'as ton mari qui est gérant d'une ferme. Il y a 30 vaches et 6 moutons.
3: Exactement.
2: Et ouais.
3: Exactement.
2: Et vous allez pouvoir vous échapper un petit peu. Ça va aller.
3: Ça va faire du bien. Oui, on a des personnes qui sont chouettes et qui s'occupent génial. Bien de nos animaux quand on n'est pas là.
2: Bon, tant mieux. Claire, bienvenue. Allez, un premier point peut-être pour toi qui arrive tout de suite avec un extrait. Écoute.
4: C'est l'histoire de la vie.
2: Ah ouais, c'est ça, c'est le cycle éternel pour moi. L'histoire de ma vie, la lose. Jamais, jamais un gagnant. En 2025.
3: Alors, si c'est sur le Roi Lion, je suis bien.
0: Non, c'est pas ça la question.
2: Ouais, c'est pas loin, mais bon. En 2025, il n'y a plus qu'en Afrique où on peut trouver des lions en liberté. Moi, je l'affirme. Est-ce que c'est vrai ou faux? Top chrono, 5 secondes. Les lions en liberté.
3: C'est vrai.
2: Tu dis qu'il n'y a plus qu'en Afrique, tu dis c'est vrai? Non, c'est faux.
3: Oui.
2: Non, c'est faux. Bien que l'Afrique abrite une majorité des lions sauvages, il existe encore des populations, comme par exemple dans la forêt de Gir, notamment en Inde, où on peut encore trouver des lions en liberté. Désolé, Claire.
0: Allez, Pascal, un point. Claire, pas encore de points. Et là, tout de suite, encore une chanson pour Eric Bastien.
2: Ah.
0: Parce que, on a décidé de te faire plaisir.
2: Ah, c'est gentil.
0: On sait que t'aimes l'oseille. Bien allez, sûr. Money, money, money. Vous écoutez ici, vous écoutez à bas. Tout de suite, mes chéris.
2: Oh, j'adore.

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1: Ah bah, money, money, money, à toujours 16. Oh, qu'est-ce que j'ai aimé cette chanson.
0: Jingle.
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1: Pas vrai, c'est pas parce que je suis gardien qu'on aime l'argent. C'est
0: tu parles. Allez, on joue avec Pascal qui joue avec ici Roussillon contre Claire qui joue avec ici Poitou. Pascal qui a 66 ans, qui est marié à Christiane, qui adore chanter. Alors, il pourrait que tu bricoles un petit peu. Tu viens d'emménager dans une maison et alors tu fais quoi dans cette maison? Qu'est-ce que tu bricoles?
3: Oh bah les placards, enfin beaucoup de bricoles avec mon beau-fils qui est de la partie. Donc je l'aide et puis on a monté la cuisine. Là, je suis en train de faire le jardin. Enfin bon, le jardin, je le fais à partir de 6h30 le matin jusqu'à 9h parce qu'après, il fait trop chaud.
0: Ah bah oui.
3: Voilà, voilà. Et bon, il y a encore un peu de travail, mais c'est bientôt fini.
0: C'est bientôt fini. Il fait chaud là aujourd'hui dans les Pyrénées-Orientales?
3: Bah là, c'est un peu couvert, mais samedi, quand on a été à l'anniversaire, dans la voiture, il faisait 54.
0: Oula, oula.
3: Et là, toute la nuit, on en a eu jusqu'à 1h du matin, il devait encore faire 32 ou 33.
0: Ah oui, c'était chaud là, ça c'est chaud là.
3: Ah oui, là c'est chaud.
0: C'est un petit peu chaud. Alors, tu cuisines un peu, tu cuisines les pizzas, l'omelette,
3: Les raviolis.
0: Ah, c'est bien les raviolis, dis donc.
3: Oui, en boîte. Hein.
1: Ah oui.
3: Ça va, oui, en boîte.
0: Ah oui.
3: Les enfants me demandaient toujours, papa, fais la cuisine, tu vas nous faire quoi? De la pizza, des frites, non pas des frites, des raviolis.
0: Oh là là.
3: Parce que moi, non, je ne sais pas faire la cuisine. C'est ma femme qui s'en occupe.
0: Alors, qu'est-ce qu'elle sait cuisiner, Christiane?
1: Des raviolis.
0: Non. Tout, c'est-à-dire
3: tout.
0: Ah, elle sait tout faire.
3: Elle sait tout faire.
0: Oh bah dis donc, c'est bien ça.
3: J'ai un cordon bleu à la maison, elle sait tout faire.
0: Ah, c'est magnifique ça.
3: Ça c'est magnifique. Hein. Oui.
0: Bah oui, apparemment, c'est quoi ton plat préféré qu'elle cuisine?
3: Le plat préféré, je sais pas, le cassoulet.
0: Ah oui, d'accord, elle sait vraiment faire des trucs en plus hyper durs.
3: Bon. Couscous.
0: Oh là là. Alors,
3: ouais. Tu
0: es en tête. Tu as marqué un point.
3: Oui.
0: Tu vas en marquer un deuxième tout de suite. Tiens, je te mets un petit coup d'Indochine. J'ai demandé à la lune. Alors, moi j'affirme que l'Australie, le continent, l'Australie est plus large que la Lune. Est-ce que c'est vrai ou faux? Top chrono, 5 secondes. L'Australie est plus large que la Lune.
3: C'est faux.
0: Eh ben non, c'est vrai. La distance d'est en ouest sur l'Australie, c'est 4000 km et le diamètre de la Lune mesuré par la NASA, c'est 3004. Donc, l'Australie est plus large que la Lune.
1: Claire, qui pour l'instant n'a pas de points, Claire qui est dans les Deux-Sèvres, à Vouillé, qui a 36 ans et qui est mariée à Guillaume. Dis-moi Claire, alors on découvre un petit peu ta vie avant de jouer, j'ai découvert que tu avais été mannequin chez L'Oréal. Waouh! Mais raconte
4: dans
1: ça!
4: Dans mes jeunes années!
1: Oh,
0: dans
1: hier.
0: Mes jeunes années, genre comme si t'étais vieille.
1: Bah non, elle est toute jeune. Bon, c'est quoi Claire, raconte?
4: En fait, c'était pour payer mes études et ils cherchaient des jeunes femmes pour aller sur des scènes. Et il y avait le coiffeur qui faisait des coiffures vraiment très particulières, vraiment en mode show,
1: ouais.
4: Avec des coiffures en l'air. Et puis, il y avait aussi la présentation des couleurs. Et donc, avec les copines, on faisait ça. C'était
1: génial.
4: C'était très sympa.
1: Bah, t'as défilé, et surtout que tu as défilé un petit peu partout en France avec ces coupes de cheveux sur des show coiffures.
4: Ouais.
1: Donc, c'est une bonne manière de financer les études. Du coup, tu es devenue quoi aujourd'hui? Tu fais quoi dans la vie? Je t'ai pas demandé, Claire.
4: Alors maintenant, je travaille dans tout ce qui est la facturation en EHPAD. C'est un peu moins glamour,
1: ouais.
4: Mais c'est très sympa aussi.
1: Bah oui, écoute, c'est le métier que tu fais aujourd'hui. Et j'imagine que tu le fais quand même avec passion. T'es sur un travail un petit peu plus calme. Mais petit, tu voulais être vétérinaire. Bon, t'es parti sur l'administration. Ok. Dis-moi, tu cuisines un petit peu ou pas, toi? Parce que j'ai l'impression que autant Pascal, c'est sa femme qui gère, autant toi, c'est l'inverse. Pareil que c'est cauchemar en cuisine avec toi, Claire.
4: Exactement.
1: Ah oui.
4: Non. Moi, on m'empêche de passer en cuisine. Et moi, je pourrais tenter, mais moi, on m'empêche de passer en cuisine parce que je n'ai pas les talents de la femme de Pascal. Je suis très, très, très, très nulle. Mais j'ai un mari qui cuisine très, très, très
1: bien. C'est génial, le mari 100% cuisine. Ouais. Parce que plus personne ne veut de ton pâté chinois là, que tu faisais. C'est une espèce de recette. Là. Tes amis détestent.
4: Exactement.
1: Bah, oui.
4: Vraiment ma spécialité.
1: Oui.
4: Personne veuille rebooter.
1: Oui, oui, non, mais c'est revenu jusqu'à nous, hein, avec une espèce de recette québécoise, c'est immonde. Tu arrêtes ça tout de suite, Claire. Tu arrêtes.
4: Okay.
1: Allez, voici ta question, elle vaut un point de plus, bonne chance. En parler, tiens, c'est marrant qu'on
0: un
1: parle
0: point
1: de cuisine.
0: Tout court.
1: Oui, autre.
0: Allez, dépêche-toi.
1: En parler de fromage.
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1: Il y a des chercheurs, Claire, qui ont découvert que notre cerveau fonctionne plus rapidement juste après avoir mangé du fromage. Est-ce que c'est vrai ou faux selon toi? Top chrono, 5 secondes.
4: Je pense que j'aurais dit vrai, mais je vais dire faux quand même parce que j'aime le fromage.
1: Mais... t'as raison. Non, non, c'est totalement faux. Le fromage n'a aucun pouvoir magique. En revanche, il paraît que les Français, ça joue sur leur humeur. Petit verre de vin avec modération, petit morceau de fromage et on a la patate.
0: Ouais, bah oui, évidemment,
1: c'est
0: on a la patate.
1: Allez.

0: Si tu veux m'écouter, bien sûr, je ne fais qu'écouter Valérie depuis 2 ans. Florent Pagny sur Ici, 12 à 25.
1: Ah là là.
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0: Encore pour 3 semaines.
1: Et nous sommes au taquet avec Pascal et Claire qui ont un point chacun. Alors, on va faire le quiz musical. Là, ça va être ton moment, Pascal. Donc, je vais juste dire un petit truc avant ce quiz. Alors, comme ça, on est impatients. Faut que ça aille vite.
3: Je vais vite. Ah oui.
4: C'est vrai que je suis très impatient. Oui, il faut que ça aille vite. Bon, c'est pas toujours bien fait, mais bon.
1: Ah oui. Après, t'aimes pas que ça traîne, quoi.
4: Ah non. Puis j'ai mon épouse, elle, c'est complètement le contraire.
1: Ah, bah ça doit.
4: Et mon fils aussi, alors comme ça.
1: Oh là là là là là là là. Ça doit être sympa, ça. Tiens.
4: Ah oui.
1: Oh là là. Bon, alors, écoute, c'est le double mix. C'est-à-dire que tu as deux chansons qui vont s'enchaîner. Et il va falloir que tu me dises à la fin quels sont les deux chanteurs ou un groupe ou des chanteurs. En tout cas, qui chantent, qui sont les deux extraits. Écoute bien, c'est parti.
4: Je dis à la fin.

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1: Alors, qui c'est qui chante? Allez, c'est parti.
2: Gypsy King et Danny Briand.
0: Oh là là.
1: Gypsy King et Danny Briand. Alors, est-ce que c'est la bonne réponse? Est-ce que... Oui! Yola,
0: les... C'est chicot, les gypsies. Hein.
1: Ouais. Ça va. Je suis amoureux et quand j'entends ta voix, je suis fou de joie. Et voilà, 2 points pour Pascal,
0: bien
1: ça
0: sûr.
1: Fait 3.
0: Non, mais c'est comme Monaco qui est en France. Hein. Elle fait
1: oui.
0: Quoi, ce
2: Valérie,
1: oui. Oui.
2: Valérie, est-ce que je peux raconter juste une anecdote sur Danny Briand?
1: Alors après, parce non, que après, on est après, à cause.
2: Oui.
0: Non mais allez-y,
1: non,
0: c'est bon.
1: À cause d'Éric Bastien,
0: on est en retard. Je voudrais pas que vous ayez un défaut.
1: Non,
0: allez-y.
1: Mais non, on la racontera après. Dépêche-toi.
0: Bon, alors Claire, qui collectionne les chaussures, Claire. Oui, Claire collectionne les chaussures, sauf que elle n'est pas d'accord avec ça. Son mari lui dit si.
3: Mon Dieu, quel bonheur d'avoir un mari.
0: Mais voilà, t'as combien de paires de chaussures?
4: J'en ai, je pense, au moins 50.
0: Ah ouais, donc si, tu collectionnes quand même les paires, 50. Toi, t'es convaincu que non, mais ton mari l'affirme. Alors, il est sympa, ton mari, parce qu'il t'a fait un meuble spécial pour tes chaussures.
1: Oh
4: oui, un beau petit meuble avec des petits casiers.

0: pour mettre chaque petite paire de chaussures.
1: Ben oui, et des petits casiers avec des lumières. Il lui a mis des petits luminaires et tout. Oui. Pour ses... oh.
2: Dis donc, il est sympa ton mari.
1: Il sait cuisiner, il fait des, des trucs. Il est génial ce gars.
2: Eh oui, il est génial. C'est... Moi, j'ai pas mon mari, ma pote, il m'a pas fabriqué des casiers.
1: Et qu'il a des chaussures ou pas?
2: Bah, j'ai beaucoup de chaussures, oui, ça, c'est vrai.
1: Combien? Plus que 50?
2: Oui, plus que 50.
1: Ah oui, quand même, oui. Bah, alors, Régis, il faut t'y mettre. Voici ton quiz musical, ça vaut deux points, il y a deux artistes
2: calme-toi,
1: au groupe.
2: Calme-toi, tu vas trop vite.
1: Il y a l'anecdote de Danny Briand, moi j'ai hâte de savoir.
2: Oui, vas-y.
1: Allez Claire, on y va.

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1: Allez, on se concentre. 10 secondes, Claire. Qui chante ?
2: J'aurais préféré l'autre.
1: Oui. Ah, c'est pas la réponse que j'attends, mais.
3: T'en as aucun des deux, là ?
2: Non.
4: Alors, et toi, Pascal, tu les as ? C'est qui ?
5: Oui, c'est Ringo Sheila et François Feldman.
1: Ah, oh, il est trop fort. Voilà. Mais oui. Sheila et Ringo, effectivement.
4: Attends sur la Tamise.
1: La Tamise. Et François Feldman.
4: Que deviennent.
1: Mais Claire. Mais Claire.
4: Eh, oui.
1: Ah, c'est la chute, là.
4: Bah, c'est pas. Écoute.
1: Ah, ça va mal. Là.
4: Alors, ça veut dire que Pascal, tu as 3, ça c'est magnifique. Claire, tu as 1. Là, on va écouter la réclame et après on écoutera l'anecdote de Patrick sur Dany Briand. Alors, c'est la réclame, mais pas que, c'est aussi l'actualité dans toutes vos régions.
1: Bien sûr.
4: Tu le sais, ça.
1: Il y a 44 stations.
4: 44 stations de votre radio
1: Ici.
4: Voilà.
1: Jusque-là, j'ai bon.
4: Jusque-là, t'as bon.
1: Moi, je passe en CM2.
4: Et pour une fois que t'as bon.
1: T'as vu.
4: Allez, l'actualité dans vos régions, la pub et on se retrouve après.
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8: Notre météo chez nous en Champagne-Ardenne et ouf, enfin on respire avec les températures conformes aux normales de saison après la forte canicule de ces derniers jours. 27 à 28 degrés attendus cet après-midi à Reims avec du soleil, même si de temps à autre il pourrait être voilé légèrement. 28 degrés aussi à Épernay, 28 pour Châlons en Champagne, 28 degrés à Vitry-le-François et à Troyes. Ce sera agréable aussi cet après-midi dans les Ardennes avec des températures de 24 à 28 degrés pour demain, mardi, un temps largement ensoleillé. Là encore, les températures seront agréables, hein. 28 à 29 degrés, des températures qui ont tendance à grignoter quelques petits degrés dans les prochains jours. Pour mercredi, 1er juillet, là encore, pas de problème, ce sera largement ensoleillé, 28 à 29 degrés. Merci d'être avec nous, c'est ici Champagne-Ardenne, avec Au Taquet qui reprend, Valérie Damido, en compagnie d'Éric Bastien, pour vous faire jouer.
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4: Et je rappelle que c'est une nouvelle semaine. Qui dit nouvelle semaine dit nouveau cadeau. Premier prix de la finale de vendredi, un séjour pour 4 adultes à Port Aventura World. Et donc, c'est 3 jours, 2 nuits en pension complète, hôtel 4 étoiles. L'accès illimité pendant 3 jours à Port Aventura Park. Un accès à Ferrari-Land, 100 euros de carburant pour y aller. Si on ne gagne pas ce magnifique cadeau, il y a un deuxième cadeau, magnifique aussi, une machine expresso EO, fabriquée par Malongo, 32 dosettes, 6 verres en verre. On reprend la compète avec Pascal qui a 3 et Claire qui a 1. Allez Pascal, on va écouter tout de suite Dany Briand et tu vas nous raconter ton anecdote. Tes yeux,
9: je suis amoureux,
4: mais pas. Alors qu'est-ce qui s'est passé avec Dany Briand?
5: Avec Dany Briand, c'était pas moi, c'était mon frère dans les années 2000. Il était technicien dans le sport et il allait lui livrer un vélo elliptique.
4: Ah.
5: Et donc il sonne, Dany Briand, il ouvre et il venait de se lever. Et lui, il était avec un diable et puis le matériel. Et il est rentré dans l'appartement, à Paris. Il est rentré dans l'appartement et il y avait une moquette blanche.
4: Pas
5: le problème, c'est qu'il y avait mais le problème, c'est qu'il y avait roulé dans une crotte de chien.
4: Oh, en merde.
5: Et donc, sur la moquette blanche, et c'est Dany Briand qui lui a dit, je crois que vous avez roulé dans la moquette était dans un état.
4: Mon Dieu.
5: Je sais pas s'il nous écoute, mais peut-être qu'il s'en souvient.
1: Je pense qu'il est en PLS, Dany, depuis jour-là.
4: Mais, ah oui, d'accord, bah, je comprends. C'est un peu compliqué de mettre de la merde de chien sur de la moquette blanche. Oh.
1: C'est moche.
5: Bah oui, il ne l'a pas vu. Dans la rue, il a roulé sur les pieds. Oh là. Comme ça, dans l'appartement.
4: Oh là là. Oh, bah, c'est bien, c'est sympa. Dany, si tu nous écoutes, on s'excuse. Alors.
1: En même temps, ça fait briller le sol, hein, Dany.
5: Oui.
4: Ah là là. Quand j'entends tes blagues, j'ai envie de crever. Alors, aïe. Bien, alors, nous allons parler du fait que tu veux être un aigle. Si tu étais un animal, tu voudrais être un aigle, un grand aigle qui volerait partout dans les airs.
5: C'est vrai.
4: Ah oui, d'accord, t'aimes les... Ah, tiens, il y a Pascal qui vient de passer. Voilà.
5: Oui.
4: Ok, alors mon petit Pascal...
1: Très, très belle anecdote.
4: Bah, j'aime bien l'idée qu'il veuille être un aigle. Les gens, il y en a, ils veulent être des gorilles, des chiens, des chats. Lui, il veut être un aigle, il veut voler.
1: L'aigle royal.
4: L'aigle royal.
5: C'est majestueux, un aigle.
4: Ben oui, c'est magnifique. Alors Pascal, tu es en tête avec 3 points. Je te propose de marquer 3 points de plus avec la question à choix multiple. Je vais te poser la question, te faire des propositions. Et à mon top chrono, tu auras 10 secondes pour me donner ta réponse. Alors, aujourd'hui, lundi 29 juin, se poursuivent les épreuves du brevet des collèges. Alors,
1: c'est l'heure.
4: Le BEPC, là. Mais alors, est-ce que tu sais combien de candidats passent chaque année le brevet des collèges en France? Écoute bien. 450 000. 650 000. 850 000. Un seul, Éric Bastien, qui ne l'a toujours pas depuis 40 ans.
1: Ah non,
4: alors, combien de Français passent le brevet des collèges chaque année? 450 000, 650 000, 850 000 ou que Éric Bastien? Top chrono, 10 secondes.
5: Je dirais 650 000.
4: 650?
5: Oui, 650 000.
4: Et non, c'est plus, c'est 850 000. Ah. Et oui, et l'année dernière, ils étaient même 849 300. C'est encore, tu vois, très précis. Bon, bah, pas de points, mais voilà, tu as appris un truc.
1: Bon, et bonne chance, évidemment, à tous les collégiens et aux parents qui vont récupérer les collégiens tout à l'heure. La rencontre avec Guillaume, on va s'en dire un petit mot. Claire, à Issy-Poitou, qui habite Vouillé, dans les Deux-Sèvres, elle est mariée à Guillaume. Ça fait combien de temps que vous êtes mariée, d'ailleurs?
0: Eh ben, ça va être nos 2 ans cette année.
1: 2 ans cette année, donc jeune mariage. On va parler du mariage, mais avant ça, la rencontre. La rencontre, c'est un peu en mode... Eh oui, parce que, si j'ai bien compris, vous travaillez chacun d'un côté, vous habitez chacun d'un côté, et le point commun, c'est que vous êtes tous les deux dans une coloc. Sauf qu'un jour,
0: exactement,
1: tu vas nous raconter, il y a une soirée intercoloc.
0: Et oui, et là, la soirée intercoloc où nos deux colocs se rencontrent, et bien là, coup de foudre avec le coloc de la coloc d'en face.
1: Ah ouais, toi, t'as eu coup de foudre direct à Guillaume. Tu t'es dit tout de suite, mais c'est quoi un coup de foudre? C'est-à-dire que tu le vois, tu te dis, tu sais que c'est l'homme de ta vie, direct.
0: Ah, c'est lui, oui.
1: Ah ouais, quand même. Ah, c'est impressionnant.
0: Oui.
1: Il t'a parlé tracteur.
0: Oui. Il m'a parlé tracteur, donc je sais pas, moi qui adore les animaux, la vie à la ferme, et ben ça, plaf, ça fait l'étincelle.
1: Ben oui, je rappelle que ton mari, il est gérant d'une ferme de 30 vaches et de 6 moutons. Bon, ça a été le gros coup de foudre. Ça, c'était il y a une petite dizaine d'années. Et puis ben, voilà, ça l'a fait, hein, un moment important. Donc, mais alors du coup, il y a une histoire de parrainage. C'est quoi l'histoire avec les colocs?
0: Eh ben, on est tous restés amis. Alors, il y en a qui sont aussi mariés entre eux.
1: D'accord.
0: Et puis maintenant, eh ben, les colocs, c'est les parrains, marraines de nos enfants.
1: D'accord. Ah ouais. Donc, une belle histoire. 2 ans de mariage. Alors, vous vous êtes mariés en mode cachotier, vous l'avez dit, à personne.
0: Oui. C'était mariage secret. On était là pour fêter le baptême de ma deuxième.
1: Gabrielle.
0: En fait, on a dit à tout le monde, exactement, on a dit à tout le monde, venez, on va faire une photo dans le parc de la mairie parce que c'est beau.
1: D'accord.
0: Et en fait, il y avait le maire qui nous attendait, qui nous a mariés en direct.
1: Mais tout le monde a dû être bluffé parce que personne n'est au courant. Comme tu dis, ils sont venus pour le baptême.
0: Personne n'était au courant.
1: Et même les parents, personne. Si vous avez encore vos parents, je ne sais pas, mais ils n'étaient pas du tout au courant non plus.
0: Non, il n'y avait vraiment personne sauf nos deux témoins respectifs. Ils étaient obligés puisqu'il fallait fournir des documents. Mais sinon, personne n'était au courant. Alors tout le monde a adoré, sauf la belle-mère qui n'a pas trop aimé.
1: Voilà, je savais bien qu'il y avait une histoire. Elle n'a pas aimé, parce que c'est la mère de Guillaume. Elle n'était pas contente de ne pas être au courant. Voilà. Elle s'est détendue ou pas depuis?
0: Oui.
1: Comment elle s'appelle?
0: Elle nous en reparle encore.
1: Ah oui, tu vois, comment elle s'appelle?
0: C'est Marie-Christine.
1: Bon, Marie-Christine, ils sont heureux depuis 2 ans. Allez, cool, Marie-Christine, on t'aime. Allez, voici ta question. Elle arrive à choix multiple. Nous sommes aujourd'hui, et Valérie l'a dit, avec tellement d'aisance verbale.
4: Bien sûr.
1: Que nous sommes le 29 juin aujourd'hui. Alors ok, c'est les épreuves du brevet. Mais c'est également l'anniversaire de la commercialisation du premier iPhone. Est-ce que tu sais, Claire, en quelle année le premier iPhone est sorti? Voici les propositions. Il est sorti en 2005. Il est sorti en 2007. Il est sorti en 2010. Il est sorti l'année de la création du Dami d'Hollande, c'est-à-dire cette année, il y a quelques semaines encore, grâce à Valérie Damido. Top chrono, 10 secondes. 2005, 2007, 2010, ou bien 2026, Dami d'Hollande iPhone.
0: Je vais dire 2007.
1: Bon, évidemment, Dami d'Hollande, c'est une blague. Tu dis 2007, présenté par Steve Jobs en janvier.
4: Steve Jobs.
1: Oui, c'est en janvier 2007. Premier iPhone qui a été mis en vente le 29 juin de la même année. Bah, ça fera 20 ans l'année prochaine. Et figure-toi qu'en 74 jours, c'est-à-dire on va dire en deux mois, ils en avaient vendu 1 million d'exemplaires.
4: Magnifique. Allez, Pascal, tu as 3. Claire, tu as 4. Et il reste encore la question cachée, le bingo. Mais là, tout de suite, un jour, j'irai à New York avec toi.
1: Monsieur,
4: allez, c'est téléphone, c'est Jean-Louis Aubert. C'est New York avec toi. Vous écoutez ici, on vous aime.

0: Ici?
1: Ah, je suis à New York.
0: Bah oui, c'est ici qu'il nous a emmené. C'est Jean-Louis Aubert. Enfin, c'est téléphone surtout.
1: Ouais,
0: c'est ici.
1: Mais c'est Jean-Louis qui chante.
0: Bah, c'est Jean-Louis, mais il y a Richard Kolinka à la batterie aussi, quand même. Pas
1: oui, d'accord, mais enfin, c'est Jean-Louis aussi, oh, Richard,
0: oui,
1: qui chante.
0: Il y a Louis Martinet qui est à la guitare également. Il y a Corinne aussi.
2: Votre jeu.
1: Oui, d'accord, ok.
2: C'est ici.
0: Mais toujours me contredire, de toute façon.
1: Oui, mais c'est Jean-Louis qui chante.
0: Oui!
1: Allez!
0: Non, mais c'est vrai, mais bon.
1: Bisous. Allez, Pascal, tu as 3, Claire, tu as 4. Alors, notre petit Pascal qui joue avec ici, Roussillon. Il paraît que toi, si tu avais dû déjeuner avec quelqu'un, tu aurais adoré déjeuner avec le général de Gaulle.
3: Exactement.
1: Alors, et il paraît que ton papa avait le portrait du général de Gaulle. Et que, d'ailleurs, ton papa, il était résistant, il avait voulu le rejoindre en Angleterre. Et qu'est-ce qui s'est passé?
3: Non, il n'a pas rejoint l'Angleterre. Il a été arrêté par la police espagnole, ben, ici au Pertus, et ils l'ont ramené en France, et il a été la police française l'a incarcéré.
1: Sympa. Voilà.
3: Donc il n'a pas pu prendre le bateau pour rejoindre le général de Gaulle. Donc. Mais il a été à son enterrement. Il avait dit à ma mère, si le général de Gaulle décède avant moi, on ira à son enterrement. Et il était à son enterrement, et il était à côté du général Massu, dans la foule.
1: Eh ben voilà.
3: À Colombey, les deux églises. Ouais.
1: Ok.
3: Et il est mort deux ans après, mon père.
1: Ah.
3: Après le général de Gaulle, pas lui.
1: D'accord. Ok.
3: Voilà.
1: Eh bien, mon petit chat, je vais raconter une petite anecdote qui parle de mobylette. Et oui, parce que Pascal, quand il a 14 ans, il décide de partir en vacances avec deux copains en mobylette. Voilà, et voilà, ils ont fait le trajet Lille, la Bretagne. Alors, combien de temps pour y aller?
3: 3 jours.
1: Et voilà, ça fait quand même 2500 km en 103 Peugeot, hein.
3: Oui, aller-retour avec là-bas, oui, à peu près 2500 km en Peugeot 103. Oui.
1: Eh ben dis donc, il paraît que tu t'es même tombé parce que tu t'es endormi en roulant.
3: Oui, dans la nuit, parce qu'on roulait la nuit aussi, et je suis tombé, je me suis endormi au guidon, et je suis tombé, et les copains m'ont tiré, parce que j'étais sur une route nationale, en plus il n'y avait pas de lumière, donc, et qu'il y avait de la circulation.
1: Ah, dis donc, t'as pas intérêt, parce que la mobylette, ça contient pas beaucoup d'essence, t'as pas intérêt à tomber en panne d'essence, parce que les stations...
3: Non. Bon, ça consommait pas beaucoup non plus, mais il fallait souvent s'arrêter à la pompe à essence pour mettre de l'essence.
1: Ah, oui.
0: Ça va pas vite, en plus, une mob.
1: Bah, une mob, c'est 50, super, mais il y a 50 ans, pour trouver des pompes à essence sur la route Lille-Bretagne,
3: c'était pas évident, non, c'est
1: voilà,
3: sûr.
1: Non,
3: c'est un beau souvenir.
1: C'est un beau souvenir.
0: Mais surtout, pourquoi aller jusqu'en Bretagne choisir ça?
1: Mon père, il a fait la Garenne Colombe, le sud, en vélo avec ses copains. Donc, tu sais, dès leurs vacances. Mais pas les mêmes vacances.
0: Non.
1: Alors écoute bien, là tu as 3, tu peux marquer 5 points de plus.
3: Oui.
1: Et avec la question cash, tiens une petite chanson.
3: Oui.

0: boisson qui est composée de pastis et de sirop de menthe et évidemment de l'eau. Comment ça s'appelle quand on met du pastis et du sirop de menthe et de l'eau? Ça s'appelle, top chrono, 10 secondes.
1: Un perroquet.
0: Et c'est une bonne réponse, bien sûr, un perroquet. Et si on met de la grenadine, c'est une tomate. Voilà, 5 points de plus, tu as 8.
2: Bon, tout ça avec modération, bien évidemment.
0: Oui.
2: Il faut le dire. Claire, comment ça va? Tu veux un petit apéritif? Qu'est-ce que je te sers? Une grenadine, une menthe à l'eau, qu'est-ce qu'on se prend? Limonade.
3: Une petite grenadine.
2: Une petite grenadine pour les gamines, comme on dit. Eh ben Claire, moi je suis bien content, parce que là t'es en tête, sauf que là il a marqué. Il a marqué. Et donc,
0: il a 8.
2: Oui, il a 8. Donc, Claire,
0: il a 8, ouais.
2: Ouais, ouais, Claire.
0: Ça sinon, ça se passe bien au niveau du magasin de mots, il y a des salles pour la canicule.
2: On y va ensemble après. Parlez bien.
0: Moi, je parle bien.
2: Impeccable. Dites-moi.
0: Impeccable, ouais.
2: Oui. Claire aime voyager. Claire, elle a été aux États-Unis, elle a été aux Antilles, elle a été en Australie, en Namibie, au Maroc. Mais elle rêve d'aller au Chili. Pourquoi déjà le Chili t'attire?
3: Alors, c'est les différences entre les paysages. Du fait que peut y avoir des déserts, il peut également y avoir tout au bout des icebergs, tout quoi, ce mélange m'attire et donc j'aimerais bien que ce soit mon prochain voyage.
2: Bon, et tu en as parlé à Guillaume, ton mari?
3: Oui.
2: Et alors, il est pas d'accord?
3: Ah si, je pense que ce sera pour l'été prochain, enfin j'espère.
2: Ce qui est fou, c'est que tu nous as raconté que tu étais mariée depuis 2 ans. Et je découvre que ton mari est nul en date et que pour qu'il se rappelle du nombre d'années de mariage, vous faites un voyage chaque année. Mais ton mari ne sait pas compter jusqu'à 2?
3: Non, mais au moins il sait. Pour nous, 1 an, on est
2: c'est inquiétant
3: en Autriche
2: quand même.
3: Pour le A,
2: okay.
3: Le B pour les 2 ans au Baléares, et okay. Comme ça le C pour les 3 ans.
2: Ah, génial! Le D, le Danemark, voilà. Le E, l'Éthiopie, F, la Finlande.
0: Ah, tu sais, dis donc.
3: Exactement.
0: Oh, c'est bien, Eric connaît son alphabet.
2: Exactement, à passer F, je ne vais pas au-delà. Alors là, c'est juste pour le fun et pour le plaisir. Parce que tu nous as dit que si tu étais un animal, tu serais un canard. Alors on s'est dit, allez!
4: C'est la danse des canards.
2: C'est juste pour le plaisir. On adore.
0: Ouais, c'est
2: adore.
0: Juste pour le plaisir. Oui.
2: Bon, et Claire, faut pas prendre la voiture, hein, Claire. Hein. Faut y arrêter la voiture.
3: Non.
2: Ah oui. Combien d'accidents? Combien d'accidents?
3: 5.
2: Voilà, donc le Ferrari Land, on va peut-être pas y aller. À Barcelona, en Espagne. 5 accidents, et à chaque fois, c'est pas de ta faute.
0: Bien sûr.
3: Non.
2: Évidemment.
3: C'est les autres.
2: Bien sûr, c'est les autres. Voilà. Bon, enfin, ton mari t'a demandé d'arrêter. T'as quand même passé 2 fois ton permis, hein.
3: Oui.
2: Mmh.
3: Oui.
2: Bon.
3: Non,
2: allez.
3: C'est pas.
2: Oui.
3: Je suis pas très contente.
2: Oui, non, c'est pas grave. Non, mais sois prudente quand même sur les routes. Voici ta question. Elle vaut 5 points. C'est une question cash. Il n'y aura pas de proposition de réponse. Quel célèbre magazine de bande dessinée fut lancé par le Parti communiste français en 1969? Top chrono 10 secondes, un magazine de BD lancé par le Parti communiste français en 69. Très connu.
0: Attends, est-ce que tu sais, Pascal?
1: Charlie Hebdo, non?
2: Non,
0: Pif Gadget.
2: C'est Pif Gadget.
1: Pif Gadget.
2: Et oui, pour accompagner le journal, ils avaient eu cette idée de génie d'offrir un gadget dans chaque numéro. Il y a beaucoup qui s'en souviennent, d'ailleurs, il y avait plein de petits trucs.
0: Ah bah
2: petits
0: moi, j'ai eu plein de trucs, quoi.
2: Ouais.
0: Alors, ça fait 8 pour Pascal, 4 pour Claire. Oh. Et là, tout de suite, vous écoutez ici, on va écouter Le Petit Pêcheur de Manon Lisa. A tout de suite, mes chéris.

0: bah c'est une nouveauté, Manon Lisa, ça s'appelle Petit Pêcheur et c'est sur ici à 12h52.
1: Et à 12h52, c'est l'heure de la réclame, j'adore.
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1: Allez, c'est soirée Pascal et Claire. Alors, Pascal à 8, Claire à 4. Mon Dieu, qui va gagner et qui va l'emporter?
0: Mon Dieu.
1: Alors, une dernière anecdote avant d'encourager mon candidat. Alors, comme ça, Pascal, on part avec tes frères et ton beau-frère à la pêche au brochet. On passe le péage de Saint-Arnoux. Il y a des douaniers, surtout une petite douanière. Il y a un de tes frères qui dit, t'as vu, elle a un sacré pétard. Fenêtre ouverte, qu'est-ce qui s'est passé?
5: Ce qui s'est passé, c'est que mon frère disait un sacré pétard, mais il parlait du pistolet. Mais elle, elle a pris ça pour elle. Donc, ils nous ont arrêtés après le payage. Ils nous ont fait sortir, ils nous ont fouillé. Ils ont fouillé le coffre. J'ai un frère qui a même levé les mains. Il y a un douanier, il a dit non, non, baissez les mains, monsieur. Voilà.
1: Ouais, elle a parce un sac... qu'elle pensait que bah, qu'on parlait de son cucu, bien sûr. Bah oui, non, il parlait pas de ça. Ah, oui. Bon, voilà. Bon,
5: bah, non, pas du tout. Non, non, pas du tout. Non, non, non, non. Non.
1: Voilà.
5: Voilà, c'est encore une anecdote.
1: Ok. Voilà. Alors, mon petit Pascal, tu es en tête, mais tu sais qu'il y a le bingo. Donc, il va falloir que tu l'emportes. Pour t'encourager, je vais te mettre une petite chanson de Julien Clerc. Tiens.

0: Sache que je ne connaissais pas cette chanson de Julien Clerc, alors que franchement, j'adore Julien Clerc. Hein.
1: Valérie, écoutez, vous ne pouvez pas me faire plus plaisir que de m'avoir passé cette chanson. C'est extraordinaire.
0: Bah, tu remercieras Céline, la réalisatrice, qui a été bien cherchée dans la cave et le grenier de Radio France. Alors,
1: formidable.
0: Écoute bien ton bingo, il est très simple. Tu vas devoir trouver à mon top chrono, et tu auras 10 secondes pour le faire. Tu vas devoir trouver un maximum de mots qui riment comme canicule. Donc des mots qui riment en hule. Voilà, comme canicule en fait. Un maximum de mots qui riment comme canicule. Tout ce qui rime en hule. Allez, top chrono, c'est parti, 10 secondes.
1: Alors, catapulte.
0: Hule,
1: dans un rapport.
0: Non. Ça veut dire que tu n'as rien, hein, parce que opercule, clavicule, ondule, accule, annule, bidule, bascule, calcul. Voilà, tu as zéro, mon chéri. Alors là,
1: je me suis planté comme une grosse bûche.
0: Ça m'arrange pas bien, ça.
2: Bon, alors.
1: Je me doute bien.
2: Claire, tu as 4, il a 8. Mais là, il a rien fait du tout dans notre bingo.
0: Ouais, c'est pas la peine de le rajouter.
2: Non, je lui réexplique juste là.
0: Oui, ça va.
2: Claire, il suffit de marquer, comment dire, un point. Ouais. En un point, tu encaisseras les 10 points que valent le bingo chaque jour. Et tu reviendras vendredi. Ce qui fait
0: Que moi, j'avais encore plein d'anecdotes sur Pascal à rencontrer.
2: Oui, c'est bien dommage, tant pis.
0: Quoi?
2: Vous ne pourrez pas les raconter vendredi.
0: Oui, c'est vrai, mais bon.
2: Je sais pas, appelez-vous, prenez son numéro de portable.
0: Allez, ça suffit.
2: Passez le voir cet été. Claire! Claire! Claire, ça va?
3: Oui.
2: Oh mon Dieu!
0: J'ai cru que tu faisais un malaise.
2: Tu vas bien, rassure-moi, Claire. Ça va ou pas, là?
3: Non, je suis très concentrée.
0: Que c'est pas gagné encore. Hein, elle peux faire raison. Zéro. Hein.
2: Et on a déjà vu, Madame Damido, des situations comme ça.
0: Oui, nous avons déjà vu.
2: Où l'autre a fait zéro. Hein. Donc attention.
3: Mais c'est pour ça, là, j'ai vraiment la pression.
2: Oui. Alors, pour t'encourager, te détendre un petit peu, on va te faire écouter une artiste que tu adores. Tu vas d'ailleurs la voir en concert au mois de mai. C'est Céline Dion.
0: Est-ce que vous avez remarqué, vous qui nous écoutez, que dès que cette chanson passe quelque part, dans un baptême, un mariage, un anniversaire, que sais-je, toutes les filles hurlent « Ah, j'adore !» et elles vont toutes sur la piste chanter ça. Je n'ai jamais vu ça, une chanson qui provoque ça. C'est un truc de malade.
2: Ça, c'est Jean-Jacques Goldman.
0: C'est super!
2: C'est l'effet Jean-Jacques Goldman.
0: Oh là là là.
2: Mais t'as tes places pour mai 2027, alors. 2027, hein?
3: Oui.
2: Ouais,
3: c'est 2027,
0: C'est 2026, c'est foutu.
2: Et oui, parce qu'en mai, plus où elle passe, mais elle vient. En septembre, elle est à Paris.
0: Mais en mai, c'est parti, là. C'est fini, on est fin juin.
2: Ah, en mai 2027.
0: Oui, voilà.
2: Savez, il sera passé plein de choses en mai 2027. Oula, ma bonne dame. Bon.
0: On y va.
2: On est chaud.
0: On est chaud, cacao.
2: Claire, on a besoin d'un point.
0: Ouais.
2: Claire, qui connaît toutes les dates par cœur. Elle connaît la date d'anniversaire de sa voisine, par exemple.
0: Allez.
2: Rien à faire. Claire, dont la fête est le 11 août, rappelons-le. Moi aussi, je le sais.
0: Bon, allez, sans plus attendre.
2: On a le temps, on n'a qu'un point à marquer.
0: Oui.
2: Allez, on y va. Maximum de rimes en heure. En heure, comme le mot fraîcheur. Tu vois, fraîcheur, c'est fini par heure. Top chrono, on y va. 10 ans.
3: À la bonne heure, une fleur. Bonne humeur.
2: Bien sûr. Ah, la bonne heure.
3: Acteur.
2: Oui. Petit dernier. Allez.
0: Elle a marqué 4.
2: C'est gagné. Bravo.
0: Bon, eh bien, c'est toi, ma petite chérie, qui sera avec nous vendredi pour tenter de remporter le séjour à Port Aventura World. Mon petit Pascal, je suis désolée.
2: Ah, désolé, Pascal.
0: Bravo d'avoir joué avec nous quand même. Hein?
1: Je gagne rien.
0: Non, mon cœur, tu gagnes rien, je suis désolée. Tu gagnes des bisous virtuels. Voilà, qu'est-ce que tu veux que je te dise? Bon, je remercie Céline à la Réal, je remercie Cricri à la Technique, je remercie Alex au Standard, Maître Coupez au Savoir, Eric Bastien à la Vanne.
2: Et d'un candidat.
0: Allez, stop. Et je vous dis tous que je vous aime, prenez soin de vous, faites attention à vous, et on se retrouve dès demain pour Au Taquet.
2: Bonjour Wendy Bouchard, bienvenue.
0: Hola Wendy Chouchou.
4: Bonjour chers amis, tous les deux, vous avez bien, vous êtes rafraîchis comme il fallait ce week-end à peu près, vous avez trouvé cette fraîcheur.
0: Oui, j'ai passé le week-end dans la piscine de ma belle-mère.
4: Bon, alors ça c'est bien, nous allons continuer dans cette grosse séquence à interroger les responsabilités et surtout notre avenir avec Corinne Lepage, notre invitée notamment.
0: Bonne émission chérie.
4: À demain.
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2: Allez, bienvenue, la France qui respire un petit peu mieux aujourd'hui. Vous écoutez ici.
4: Vous écoutez ici, il est 13h, je vous aime, faites attention à vous. Et c'est Ma France.
2: Belle journée, et Ma France est avec Wendy Bouchard.
4: Yes.
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4: Bonjour à tous, merci d'être à l'écoute de Ma France. Une France qui respire davantage, oui, même s'il ne faut pas baisser la garde et continuer de surveiller les plus fragiles qui ont été profondément secoués par cette canicule. Le gouvernement réunit une cellule de crise, 14 ministres convoqués en fin de journée pour faire le bilan, notamment humain. 1000 morts de plus en 4 jours, sous des températures à 40 degrés. Face au procès en impréparation, les ministres réagissent alors qu'une nouvelle vague de chaleur pourrait être attendue. Mais attention, vous l'entendrez à ce que vous lisez sur les réseaux sociaux. En Lorraine, au lendemain de la mort de 11 personnes dans un crash d'avion sur l'aérodrome de Nancy, les enquêteurs tentent de comprendre les raisons de ce drame. Le retour du projet de loi d'urgence agricole au Sénat, la réintroduction d'un pesticide controversé notamment, soulève la colère des médecins. Et puis les Français entrent dans un nouveau tournoi avec des matchs à élimination directe au Mondial de foot. France-Suède à suivre demain 23h pour les 16e de finale et le journal du Mondial arrive dans Ma France. 13h15 pour réagir à cette séquence caniculaire inédite. J'accueille l'ancienne ministre de l'Environnement, Corinne Lepage, avocate spécialisée dans ces questions écologiques. Elle publie un petit plaidoyer formidable pour lutter contre la régression environnementale. Elle veut remettre la santé et les Français au cœur du projet. Nous l'avons tous ressenti, cette sensation d'air frais que nous avions oublié, une respiration plus facile, une meilleure récupération. De Granville à Châteauroux, de Lille à Auxerre, plus aucun département n'est en vigilance rouge. Cette vague de chaleur a donc perdu en intensité avec des températures qui toutefois restent en moyenne jusqu'à 3 degrés au-dessus des normales de saison. On revit, la nature aussi, c'est un répit salutaire après cette canicule éprouvante. L'ambiance est plus détendue, par exemple au marché de Panazol. Nous sommes près de Limoges, avec vous Garance Caillé.
6: Entre les étals, les clients ne parlent que de ça.
7: Le moindre souffle d'air, on se sent en revivre. Là, on prend le temps de flâner, de regarder, de discuter.
6: Ce grand bol d'air soulage aussi les commerçants. Exemple avec l'Inéré Saint-Yves. Il est traiteur et devant lui, d'énormes marmites.
8: Alors, on fait tout ce qui est paella, couscous. Et après, on fait de la rougaille saucisse, spécialité de la Réunion.
6: Ce matin, ça va. Il est à l'ombre. Mais ces derniers jours, il a dû s'adapter.
8: Une vraie catastrophe. Moi, j'arrive sur les marchés assez tôt, vers 5h, pour cuisiner. Parce qu'après il fait très très chaud.
6: Mais pendant la canicule, ses clients ne sont pas venus. Ses couscous et ses paella ont donc fini à la poubelle.
8: J'ai jeté au moins une quinzaine de plats, quoi. C'est des journées perdues, vaut mieux rester à la maison que d'avoir des pertes.
6: Il fera entre 28 et 30 degrés tous les jours cette semaine sur la majeure partie de l'Hexagone. Un vrai défi pour Johan Desblés qui vend des produits laitiers sur les marchés.
9: Tous les équipements froids comme nous on fait des lactiques, ils réussissent pas à suivre les températures. Les remorques frigo c'est pas fait pour des différentiels de 50 degrés, on ne peut pas réellement monter de stand. Quoi.
6: Et sur les marchés, les commerçants vont continuer à subir. Selon Météo France, la vague de chaleur s'étendra jusqu'à la mi-juillet.
4: Ouais, car à peine sommes-nous sortis de cette canicule qu'une nouvelle vague de chaleur est annoncée donc. Scénario qui reste possible si un anticyclone se bloque de nouveau entre la France et les îles britanniques. Mais sur les réseaux sociaux, cette information s'emballe. Certains avancent même des dates établies pour ces températures qui seraient encore plus élevées que celles que nous venons de vivre. Et pourtant, Antoine Deyana, vous avez enquêté pour la cellule d'investigation de Radio France, il est encore très tôt pour être aussi précis.
2: Carte rouge vif à l'appui, ses comptes en quête de clics annoncent déjà une canicule plus longue, plus intense, jusqu'à 45 degrés dès le 6 juillet. Ces posts très viraux, l'un d'eux vu près de 3 millions de fois, jouent sur l'angoisse des gens qui sortent à peine d'une semaine caniculaire très intense. Alors d'abord, c'est faux, hein, aucune prévision officielle n'annonce une telle température la semaine prochaine. Et comme le répond la chaîne Météo à l'un de ses posts sur Instagram, affirmer aujourd'hui qu'une canicule sera plus chaude et plus longue, c'est impossible. Météo France annonce tout de même qu'un scénario avec de fortes chaleurs est très probable la semaine prochaine. On sera sans doute autour des 30 degrés selon les prévisions actuelles, mais l'intensité précise reste, elle, incertaine. Les prévisionnistes utilisent un indice de confiance, une note sur 5, qui grimpe à mesure que l'échéance approche. Par exemple, pour la semaine du 14 juillet, l'indice de confiance est de 2 sur 5.
4: Merci Antoine. Avant les projections, il y a le temps présent et le bilan de cette canicule que le premier ministre ministre dressera à 18h place Beauvau en cellule interministérielle de crise. Rendez-vous orchestré aussi pour anticiper au mieux d'éventuels épisodes, dit le Premier ministre. Le ministre de l'Intérieur le redit, lui, face aux accusations d'impréparation de l'opposition. Ce n'est pas un fiasco, nous étions préparés, voilà ce que souligne Laurent Nunez. En attendant, car il ne s'agit que d'un bilan, les premiers chiffres, Morgane Guillaumard, sont cruels.
6: Rien que depuis mercredi, on dénombre 1 000 000 de victimes supplémentaires par rapport à d'habitude dans notre pays. Un premier bilan dressé par Santé publique France qui va à coup sûr s'alourdir dans les jours qui viennent. Et les victimes, ce sont surtout des personnes âgées, seules, isolées, à la maison. La sécurité civile note une augmentation de 40% des décès à domicile. Constat dressé aussi par ceux qui s'occupent des défunts. Véronique Bertrand est la directrice de 2 entreprises de pompes funèbres à Paris. Ce week-end, elle a pris en charge 15 de personnes décédées contre 45-50 en moyenne en un mois.
10: Beaucoup de sollicitations de décès à domicile en fait, et puis la complexité de la situation puisque nous n'avons plus de place dans nos chambres funéraires sur Paris, Île-de-France. Donc on est parti en fait faire des transferts sur des départements voisins, donc qui ont pu nous accueillir en fait dans d'autres chambres funéraires, notamment donc à Vauves dans le département du 28. On a adapté en fait dans les domiciles des défunts afin qu'ils ne soient pas laissés en l'état en fait, et que le corps puisse être mis dans un lieu un peu plus sécurisé.
6: Et elle ajoute que les places qui vont se libérer aujourd'hui pour des départs en obsèques seront malheureusement vite reprises par d'autres victimes des fortes chaleurs.
4: Oui, malgré la baisse des températures dont nous parlions, Morgane Guillaumard, il faut rester vigilant.
6: Oui, c'est pas parce qu'il n'y a que les températures redescendent qu'il faut baisser la garde. Ces derniers jours, les corps ont été mis à rude épreuve, on dort mal, on récupère moins bien. Il risque donc d'y avoir un contre-coup de cet épisode de chaleur, surtout pour les personnes les plus fragiles. Il faut profiter de ce court moment de répit pour se reposer, continuer à bien s'hydrater. Les hôpitaux, eux, s'attendent d'avoir arrivé un flux de patients très important cette semaine, surtout des personnes âgées déshydratées ou très fatiguées. Et d'autres victimes seront à déplorer aussi parce que leurs corps vont être découverts en ce début de semaine avec le retour des aides à domicile, des aides ménagères chez leurs patients. Philippe Juvin, le chef des urgences de l'hôpital Pompidou à Paris, alerte. On va rouvrir les portes des maisons et découvrir des personnes en très mauvais état ou encore mortes à cause de la chaleur.
4: Image tragique, merci Morgane. Après ces grosses chaleurs, des orages violents ont éclaté. Ce matin, en conséquence, 20 000 foyers restent privés d'électricité selon Enedis. Après le passage de vents de grande intensité samedi soir dans les Hauts-de-France, dans le centre Val-de-Loire et l'ouest de l'Île-de-France. Alors que les collégiens de 3e continuent les épreuves du brevet et que les enfants du primaire terminent leur cours vendredi, eh bien, à quelques jours des départs pour les grandes vacances, ces chaleurs accablantes ont poussé certains Français à revoir leur programme de vacances. Repréciser l'hébergement, la destination et pour être certain de trouver de la fraîcheur dans les réservations. Alexis Morel, c'est très clair, ces critères de recherche sont présents ces derniers jours.
11: Elle a beaucoup souffert ces derniers jours dans son petit appartement bordelais. Alors pour cet été, Alice est en train de revoir ses plans. Fini la plage.
12: Là, je voudrais bien aller à la montagne, quoi. De l'air frais là, et de l'eau.
11: Et elle n'est pas la seule. Les réservations de logements en montagne bondissent de 9% par rapport à l'an dernier sur le site de location entre particuliers, PAP Vacances. Mais les plus fortes progressions sont ailleurs, explique sa PDG Corinne Joly.
13: Toute la façade nord-ouest du pays, avec des progressions de 13% sur la Manche, 13% aussi en Bretagne.
11: Et des régions réputées plus fraîches, même si ça n'a pas forcément été le cas la semaine dernière. Et quand ce n'est pas la destination qui change en fonction des températures, c'est le choix du logement, avec un critère devenu prioritaire pour Claire de région parisienne.
14: C'est climatisation automatiquement, quitte à payer un peu plus cher, impératif. On ne veut pas souffrir la nuit, sinon c'est plus des vacances.
11: Même si certains hésitent pour des raisons écologiques, oui, la clim s'impose à la dernière minute, confirme Xavier Rousselou de la plateforme Hôtel.com.
15: Les recherches d'hôtels avec climatisation ont bondi de 110% par rapport à la période précédant les vagues de chaleur que l'on a connues récemment.
11: Avec donc une pression à s'équiper pour les hôtels qui ne le sont pas encore, sous peine de perdre des clients.
4: Enfin, la LPO déplore un drame pour la faune sauvage et la saturation de ses centres de soins avec des milliers d'oisillons, en particulier des hirondelles et des martinets qui ont sauté du nid terrassés par les fortes chaleurs. Le centre de soins du zoo de Beauval, pour les mêmes raisons, lance sur ICI Touraine, et c'est un appel que nous relayons, un appel aux bénévoles pour venir nourrir au zoo les oiseaux en souffrance. Ils ont besoin de bras pour les aider, notamment pour les 3 semaines qui viennent. En Lorraine maintenant, au lendemain de la mort de 11 personnes dans le crash d'un avion sur l'aérodrome de Nancy qui fait de ce drame l'accident d'aviation légère le plus meurtrier en France, les investigations se poursuivent. L'appareil décollait pour un baptême de parachutisme avec 5 moniteurs et leurs élèves. Alexis Arad, vous suivez suivez cet accident tragique ces dernières heures avec l'équipe d'ICI Lorraine. Deux enquêtes ont été ouvertes, l'une par le bureau d'enquête et d'analyse, l'autre par la justice, pour chercher à déterminer les éventuelles responsabilités dans ce drame. Cela dit, Alexis, les enquêteurs ne pourront pas se fier à des outils qui sont d'importance dans de tels accidents.
16: Lors des crashs d'avions, des boîtes noires, ces enregistreurs de vol qui permettent de retracer les données de vol et les dernières paroles prononcées dans le cockpit avant les catastrophes. Mais pour cet avion, le Pilatus, les boîtes noires ne sont pas obligatoires. Et en leur absence, il faudra donc surtout trouver des témoignages, ceux des personnels de la tour de contrôle de l'aéroport et des riverains et des familles qui étaient présentes sur place au moment du crash. Il va falloir aussi analyser des vidéos qui auraient pu être tournées lors du décollage, que ce soit depuis le sol ou depuis la cabine de l'appareil avec des caméras embarquées ou des téléphones que les enquêteurs vont chercher dans la carcasse.
4: Et quelles informations pourraient apporter ces vidéos dans cette enquête, Alexis ?
16: Eh bien, des détails très précieux comme la position des passagers. On sait que l'avion était à pleine capacité. Il pourrait y avoir eu un problème d'équilibre ou bien voir si certaines paroles prononcées peuvent éclairer sur les circonstances de l'accident. D'autres données seront étudiées comme la trajectoire de l'avion dont le transpondeur a transmis des coordonnées. Les restes du moteur seront examinés et puis les registres techniques de l'avion seront consultés pour savoir si toutes les maintenances nécessaires avaient bien été effectuées. Toutes les pistes sont ouvertes de la défaillance matérielle à celle du malaise du pilote alors qu'il faisait encore très chaud hier à Nancy.
4: Merci Alexis Arad pour ICI Sud-Lorraine et toutes les informations dans la précision apportée aussi sur la page ICI Lorraine sur les réseaux sociaux et sur ICI.fr. Dans l'actualité encore, le retour aujourd'hui. Il est aussi question de la politique d'abattage du loup. Un texte modifié notamment par les députés avec un amendement qui autorise la réintroduction à titre dérogatoire de deux insecticides très controversés, notamment l'acétamipride. Plusieurs médecins et associations de patients sont vent debout, Victor Delande, et il publie une tribune dans Le Monde pour dénoncer cette nouvelle régression coupable pour l'environnement et pour notre santé.
17: Dans cette tribune, les médecins rappellent d'abord des faits scientifiques. Ces produits phytosanitaires sont dangereux pour la biodiversité et pour la santé humaine. Pierre Sujobert est professeur d'hématologie aux Hospices Civils de Lyon.
18: L'acétamipride diffuse dans l'eau. On en retrouve dans à peu près tous les liquides humains qu'on peut prélever. Dans le sang, dans les urines, dans le sperme, dans le liquide céphalorachidien qui baigne le cerveau. C'est un produit qui est toxique pour les neurones et qu'on retrouve dans le cerveau des enfants. Plus une femme a été exposée à l'acétamipride pendant sa grossesse, moins le périmètre crânien de son enfant à naître sur des troubles du neurodéveloppement.
17: Sans oublier que de plus en plus de travaux scientifiques suggèrent un effet perturbateur endocrinien de l'acétamipride. Pour les signataires de cette tribune, ce vote au Sénat est donc extrêmement important.
18: Également démocratique. Est-ce qu'on croit encore que les choix politiques sont fondés, guidés par une évaluation rigoureuse, scientifique ? Là, c'est vraiment un cas d'école. Si les sénateurs votent cet amendement, malgré le consensus absolu, alors je suis très inquiet, en fait, sur les perspectives démocratiques.
17: Les médecins qui ont signé cette tribune rappellent enfin que les sénateurs ne peuvent ignorer la mobilisation exceptionnelle l'été dernier de millions de citoyens en faveur d'un environnement plus sain.
4: Oui. Mobilisation autour de la loi du plomb, c'était en juillet dernier. La régression et de la protection de l'environnement et donc les atteintes à la santé publique, on en reparle dans quelques instants avec notre invitée, ancienne ministre de l'écologie, Corinne Lepage. Les choses très sérieuses commencent demain pour la France en Coupe du Monde. Les Bleus rencontrent la Suède en 16e de finale. C'est un autre tournoi qui commence, une défaite et ce sera l'élimination directe. Les joueurs le savent et ils font confiance à Didier Deschamps pour le leur rappeler.
19: La première compétition, elle est finie. Là, il y en a une deuxième pour ceux qui, il y en a quelques-uns qui ont déjà fait Coupe du Monde. Là, on bascule. C'est la même compétition, mais c'est une autre compétition. Il y a le coup.

0: professionnel. Si vous voulez aller travailler en Bretagne, la région manque de maîtres crêpiers. C'est un métier en tension dans une région où les crêpes et les galettes sont incontournables. Difficulté pour les propriétaires de crêperies à trouver des pros avec le bon temps de main. Bien précisément,
1: Tenlaga. Isabelle Montfort a ouvert sa crêperie en novembre et elle a eu beaucoup de mal à trouver une crêpière.
2: J'ai regardé sur France Travail, au niveau crêpier, il n'y avait rien du tout. Et sur Indeed, rien. Le crêpier est très demandé. Dès qu'il y en a un de disponible, il est très rapidement pris.
1: Et forcément, ils sont plus exigeants sur le salaire.
2: Ah bah c'est 2500. Moi, je viens de m'installer, donc je ne peux pas me permettre de donner ce qu'ils demandaient.
1: Et tout le monde a autant de difficultés à trouver?
2: Ah oui. J'ai eu d'autres professionnels crêpiers qui m'appelaient en me demandant « t'as trouvé quelqu'un ?» Enfin, ils ne trouvent pas. Ça fait 2 ans que c'est comme ça, que c'est compliqué.
1: Basile est crêpier, justement, dans l'établissement voisin et il reconnaît que son métier est très recherché.
3: Un bon crêpier, c'est pas évident. Le problème, c'est le logement aussi. Toutes les crêperies qui logent, ils ont des crêpières. Ici, ils logent.
1: 4 logements réservés aux saisonniers et en priorité aux crêpiers. C'est une stratégie gagnante pour Juliette, la responsable de salle.
4: Les personnes se déplacent de Paris ou d'autres que s'il y a un logement. Donc c'est vrai que là-dessus, on y travaille depuis plusieurs années parce que c'est vrai que c'est de plus en plus compliqué. C'est deux, trois dernières années, on va dire, de post-Covid, quoi. Depuis que les logements sur Saint-Goustan ont un peu flambé, quoi.
1: Les crêpiers sont en position de force, mais ils font souvent un autre choix, celui d'ouvrir leur propre crêperie en Bretagne.
5: Merci. C'est Jean-Michel, il est 13h15.
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5: Et dans Ma France, alors que nous sortons douloureusement de cette nouvelle canicule éprouvante et meurtrière, les urgences et les questions de fond se remettent à plat alors que le vivant, alors que la nature viennent de vivre un terrible préjudice. Avec nous, une femme qui voue sa vie à la défense de cet environnement si fragile, et l'actualité nous le rappelle. Bonjour Karine Lepage.
7: Bonjour Wendy Bouchard.
5: Merci d'être avec nous.
7: Merci de l'invitation.
5: Qui publiait un livre formidable, qui est sorti il y a quelques jours et qui tombe, si j'ose dire, à point nommé pour nous faire réagir. C'est le discrédit écologique dans la collection Tract de chez Gallimard. C'est un petit livre de 70 pages qui se lit très vite et dont vous souhaiteriez finalement que chaque Français s'empare pour dire plusieurs choses. D'abord, c'est un filigrane de votre ouvrage. Au commencement, chers auditeurs, était la santé. Quand on vient de vivre ce qu'on a éprouvé, on le sait très bien, Corinne.
7: C'est-à-dire, je pars de... Ma réflexion, elle est très simple. Il y a un discrédit écologique. Pourquoi ? Première partie du bouquin, c'est une analyse, oui. Donc je ne vais pas rentrer dans les détails, mais simplement, je renvoie dos à dos les écophobes, souvent à l'extrême droite, et les wokistes, de l'autre côté, qui, à mon sens, ont oublié l'écologie, parce que l'intersectionnalité et le fait qu'on mélange toutes les luttes fait que l'écologie en est une parmi beaucoup d'autres, et donc ça passe à l'as. Et plus ça monte à l'extrême gauche et plus ça monte à l'extrême droite et ainsi de suite. Et donc, l'écologie est la victime de tout cela. Alors que, et c'est ma thèse, c'est un sujet qui devrait être totalement consensuel, désidéologisé, tout simplement parce que c'est notre vie. Et donc, c'est la raison pour laquelle je me dis comment est-ce qu'on fait pour que les gens se réapproprient le sujet et comprennent que c'est vraiment leur intérêt. Et je crois que la meilleure manière, c'est de parler de la santé. Parce que la santé, c'est quelque chose qui est compris par tout un chacun, qui, certes, peut revêtir des aspects différents si vous habitez à la campagne ou dans une grande ville, si vous êtes très aisé ou au contraire si vous vivez contre le périphérique. Tout ça, c'est vrai. Mais il n'empêche que les maladies que nous avons du fait de la pollution de l'air, de la pollution de l'eau, de la pollution des sols, elles touchent tout le monde. Et donc, c'est la raison pour laquelle je propose de repartir de la santé en posant une question très simple. Qu'est-ce que chacun peut faire pour sa santé? Très vite, on se rend compte qu'il y a des limites. Je peux faire attention à ce que j'achète, même si acheter bio, par exemple, c'est plus cher. Donc, il y a un problème de pouvoir d'achat. Alors qu'à mon sens, ça devrait être moins cher, mais ça, c'est un avis personnel. Et mais, pour l'eau et pour l'air, très franchement, on atteint très vite les limites, parce que l'air, on peut rien faire du tout, et l'eau, pas grand-chose. Donc, on voit bien qu'on a un besoin de réglementation. Et donc, on se rend compte qu'on remonte la chaîne des causes et que partant de ma vie quotidienne et de ma santé, je pose des questions de base.
5: C'est ça.
7: Qu'est-ce qu'il faut faire pour avoir une eau propre, un air respirable et des aliments qui sont bons pour la santé, non pas mauvais. On parlait des néonicotinoïdes il y a un instant et de la réflexion des médecins. Pour moi, aujourd'hui, le sujet de la pollution chimique est un sujet aussi important que le sujet climatique.
5: Et ça, c'est formidable, parce que vous dites, vous repartez de la base, vous posez des questions de base, et les citoyens, on entendait en effet ces patients, ces médecins, brandissent ces sujets. Mobilisation à 2 millions de pétitionnaires pour la loi Duplomb. Ça repart ici avec ce sujet sur la loi d'urgence agricole. On reparle, et vous l'évoquez, le cadmium, l'épiphase, tout ça, c'est notre vie quotidienne. Et ce que nous venons de vivre avec ces organismes éprouvés, ces 1000 décès supplémentaires, on est dedans, Corinne Lepage.
7: On est complètement dedans. On est complètement dedans, et avec une forme de déni quand même, parce que quand on nous dit c'était pas prévisible, si, je suis désolée, les scientifiques le disent depuis très longtemps. Mm-hmm. Moi j'avais publié un papier dans Le Monde en 2003, au moment de la canicule, en disant changement climatique, la révolution ou la mort. J'avais déjà la certitude que c'était bien lié au changement climatique. Quant à l'adaptation, très franchement, on en est loin. Oui, bien sûr qu'on a besoin de climatisation, parce qu'il faut éviter que les gens meurent. Mais c'est pas ça qui va résoudre le problème de l'adaptation. Il va falloir faire beaucoup d'autres choses.
5: Oui, déjà là-dessus, on est en retard, cela dit.
7: Déjà, on est très en retard là-dessus. Oui. Mais il va falloir faire beaucoup d'autres choses qui concernent notre vie quotidienne, l'aménagement de nos villes, nos horaires de travail, le type d'aliments que l'on va consommer, etc. etc. Et on voit bien que tout ça est lié, concerne la santé, mais aussi l'environnement, parce qu'il ne faut pas oublier que ce qui est mauvais pour la nature, généralement, n'est pas terrible pour l'homme.
5: Oui, mais vous le dites d'ailleurs, au commencement était la santé, vraiment, ça c'est un slogan qu'il faut soutenir. Vous ajoutez le sujet de la sécurité à la santé, Corinne Lepage, oui. Également sujet de préoccupation prioritaire des Français, et sur l'antenne d'ici, on le sait bien. Il s'agit, écrivez-vous, de les persuader que l'environnement en fait aussi intégralement partie de notre sécurité quotidienne.
7: Écoutez, on en a eu une illustration formidable avec ce qui vient de se passer sur la canicule. Quand les trains ne circulent plus, quand les réseaux d'EDF, ou plutôt d'Enedis et de RTE, ne parviennent plus à satisfaire, quand les hôpitaux sont complètement submergés, c'est pas un problème de sécurité ? Bien sûr que c'est un problème de sécurité. La question climatique et la question sanitaire, c'est des problèmes de sécurité, et derrière, c'est aussi des problèmes de souveraineté.
5: Oui.
7: C'est-à-dire avoir la capacité de s'organiser de telle manière qu'on puisse faire face.
5: Comment vous expliquez que ces sujets ont été confisqués ? Vous citiez ces extrêmes, à la fois donc le backlash dont on parle beaucoup, cette régression environnementale, il y a ce courant trumpiste, mais en France, on y est aussi. Dans cette loi Duplomb, avec les députés, les sénateurs, on y est aussi. Pourquoi ça a été confisqué alors que c'est essentiel à notre survie ?
7: Parce que c'est devenu un sujet de polarisation politique, comme l'immigration. Pas pour les mêmes raisons, mais le même sujet de polarisation politique.
5: On oppose les
7: contraire,
5: plus pauvres, les
7: t'es pour l'environnement, riches, t'es de gauche, t'es contre l'environnement, t'es de droite. Ouais. Ben c'est complètement crétin. Ouais. Tout le monde devrait être pour l'environnement.
5: Et ça fait 40 ans que vous dites ça. Hein.
7: C'est notre santé, c'est notre vie, c'est celle de nos enfants. J'entendais hier Luc Ferry, qui est quand même pas un grand écologiste, hein, c'est le moins qu'on puisse dire. Dire le sujet majeur aujourd'hui, c'est celui des générations futures. Ce qui nous préoccupe tous, c'est comment nos gosses vont vivre quand même. En ce qui me concerne, mes petits-enfants, comment vont-ils vivre ? On a tous ce sujet derrière la tête. Et on en est co-responsables. Non pas forcément dans les gestes quotidiens qu'on va faire, même si chacun peut essayer de faire au mieux, mais dans les choix politiques qu'on va faire pour exiger de nos politiques qui sortent de cette idéologisation qui est mortifère et qui s'intéresse enfin au vrai sujet.
5: Oui, et même quitte à être cynique, parce que vous citez les politiques qui le sont souvent, on peut y voir un intérêt personnel ou collectif dans l'écologie. Et vous revenez sur la flambée des prix en pleine du carburant, en pleine guerre contre l'Iran, l'engouement pour la voiture électrique. Il faut, voilà, mais pas que les crises seulement créent un sursaut et s'éteignent.
7: Et puis avoir, alors on est dans une dèche budgétaire calamiteuse, ça, tout le monde est d'accord là-dessus, mais on a des choix à faire. On a des choix, il y a peut-être des choses, des sujets qu'il faut pour le moment peut-être un peu réduire et puis investir dans toute cette transformation qui en plus est économiquement intéressante. Mmh. Parce que quand vous faites de la transformation, vous faites bosser les entreprises, vous créez des emplois, bien vous sûr. Avez des activités économiques, vous faites rentrer de l'argent dans les caisses de l'État puisqu'il y a des impôts, de la TVA et tout le tremblement. Donc, c'est une autre vision. Toujours de dire ça va coûter. Oui, mais ça va vachement rapporter. Et le coût de l'inaction est absolument colossal. Je renvoie à la Cour des comptes.
5: 16 à 22% du PIB mondial d'ici 2100.
7: Je renvoie à ce que dit la Cour des comptes, oui. Très benoîtement sur la France, oui. Hein,

0: le moment, rien du tout. C'est quand même le troisième, je rappelle, plan, pas le premier. Les deux premiers, c'était zéro, il n'y avait rien dedans. Celui-là, il y a quelque chose, mais en fait, il n'y a rien. Le fonds vert pour les communes, qui permettent effectivement des actions très concrètes, immédiates, ratiboisées. Ah, est-ce qu'il n'y a pas d'autre chose à ratiboiser plutôt que le fonds vert des collectivités locales ? Je sais pas. C'est des choix à faire. Et qu'ils nous donnent de l'espoir sur la manière dont ils vont continuer à s'en occuper, même quand il fera moins chaud.
1: Sur la base de ce que vous dites, qui est très beau et très juste, l'amour de ses enfants, l'inquiétude quant à leur avenir doit être un puissant moteur. Merci beaucoup Corinne Lepage pour ce discrédit écologique contre le backlash chez Gallimard, collection Tract. C'est un plaisir de vous avoir avec nous.
0: Merci Wendy Bouchard beaucoup. De l'invitation.
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1: Le journal de la Coupe du Monde, cher Bruno, bonjour Salomon.
3: Bonjour Wendy.
1: Alors que les choses sérieuses ont commencé hier soir, Bruno, on est passé à la phase à élimination directe et donc un premier qualifié.
3: Effectivement, on rappelle Wendy qu'avec cette Coupe du Monde à 48 équipes, on a le droit à des 16e de finale en Coupe du Monde. Il y a donc eu hier soir à Las Vegas, alors pas le 16e de finale le plus sexy, on va être très clair, Afrique du Sud, Canada, match techniquement moyen, mais scénario plutôt sympa puisque les Canucks canadiens l'ont emporté dans les derniers instants. On se met en mode télévision canadienne anglophone. Installez-vous, c'est du velours. In the final moments of the game, here's Jacob Schaffelberg. Schaffelberg's ball into the box, headed away by Ocon. It's Ustakio! Et de Vancouver à Toronto et même du côté de Montréal.
1: Je dirais Bruno Salomon.
3: Ouais, c'est ça, au pays du hockey sur glace habituellement. Eh ben, le soccer est en train de fédérer. On a vu de nombreuses vidéos montrant des fan zones en liesse et des manifestations
1: bon,
3: même
1: ça.
3: Populaires dans les rues. Le but du milieu de terrain Eustachio a donc permis de l'emporter 1-0 et de voir le Canada se qualifier pour la première fois de son histoire en 8e de finale de la Coupe du Monde. Au prochain tour, le Canada affrontera, ça risque d'être un tout petit peu plus difficile, les Pays-Bas ou le Maroc. Là, ça risque d'être un peu compliqué.
1: En tout cas, belle ambiance aux États-Unis pour un pays qui n'aime pas le foot. On est content. On prend des nouvelles des Bleus dans ce journal de la Coupe du Monde.
3: Une équipe de France qui a récupéré déjà son sélectionneur Didier Deschamps. Et ça, c'est une bonne nouvelle. Et qui a pris aussi la direction de New York où les Bleus sont arrivés hier soir. C'est là, dans le New Jersey, c'est en face de New York, au MetLife Stadium, que la France affrontera la Suède demain en 16e de finale de la Coupe du Monde de football. Match à 23h, mais avant cela, les Bleus ont un entraînement de prévu aujourd'hui. En tout cas, cette équipe de France a un sacré soutien. C'est en tout cas ce qu'ont vu les reporters de Radio France. Reportage Xavier Monferrand.
4: Les Bleus ont la cote et ça se voit. Avant de monter dans le bus pour New York, des dizaines de supporters sont venus les attendre comme chaque jour à la sortie de leur hôtel au cœur de Boston. Parmi eux, Ethan, maillot de Barcola sur le dos, il est en vacances avec ses parents et il est venu encourager les Français avant le match contre la Suède.
5: Et Agus, Stéphane et Dédé, ils m'ont dit bonjour, je suis content. C'est aussi grâce à eux, hein. Pas de coach, pas de victoire, plus c'est la dernière de Dédé. Et puis, ouais, il y a Mbappé, il y a Ryan, il y a Mike Maignan aussi. Bah, c'est cool, au moins je les ai vus, je n'ai pas eu de signature, mais c'était cool. On va aller chercher la troisième étoile.
4: La troisième étoile, elle est au bout du chemin, mais il est encore long pour François, venu de Vichy pour vivre la Coupe du Monde au plus près des Bleus, confiant pour la France mais prudent.
6: Alors, il faut, si on veut être champion du monde, il faut battre la Suède. Bon, faut toujours se méfier d'être trop optimiste avec la France, c'est le risque. Mais voilà, après, on a une belle équipe, donc faut être confiant.
4: Et difficile de ne pas se projeter, tous les supporters des Bleus ont déjà en tête le prochain tour et ne parlent que de ça, le choc attendu face à l'Allemagne.
3: Ouais, France-Suède, incertitude, juste petit point médical, incertitude autour de la présence de Marcus Thuram, remplaçant habituellement l'attaquant milanais, est touché au mollet. Un geste sympa, c'est le geste sympa du jour chez les Bleus en arrivant à l'hôtel à New York, dans sa chambre d'hôtel. Ryan Cherki a passé le nez à la fenêtre, il a vu des supporters français qui lui faisaient des grands signes. Bah, il est descendu de la chambre d'hôtel et il est allé leur apporter des maillots. Il leur a offert un jeu de maillots, c'est plutôt sympa. J'ai bien aimé le geste, on le rappelle, France-Suède, c'est demain à 23h à suivre en intégralité sur notre antenne et la chaîne YouTube Ici ICI. On vous attend nombreux avec Pierre Clément, Charlotte Lorgeret et Nicolas Perronnet.
1: Cette version.
3: Ah, c'était pour vous, je l'avais promis jeudi.
1: Là.
3: C'est Sheila quand même.
1: Ah,
3: l'hymne américain par Sheila.
1: Bon, ben voilà, avec Nicolas Perronnet et l'hymne américain. Comment va notre reporter de l'autre côté de l'Amérique?
3: Eh ben écoutez, il va bien, très bien quand même. Après deux grosses semaines de travail intensif et de déplacements en tout genre, Nicolas a fait un mini break ce dimanche, donc hier, et il a pris la mer.
7: Salut les amis, journée off pour moi hier, bah oui il en faut un aussi, je me suis mis en mode touriste du coup à Boston et j'en ai profité et alors

0: Vu que je commence à bien connaître hein, quand même le Boston sur terre, je suis allé faire un tour en mer au large des côtes du Massachusetts. Et ici, on est en pleine saison baleine. Il y a un sanctuaire, une zone maritime protégée par le gouvernement fédéral américain qui est située en fait à l'embouchure hein, de la baie du Massachusetts entre Cape Ann et Cape Cod. Et c'est l'un des meilleurs sites au monde, tout simplement pour observer les baleines à bosse notamment, car leur migration traverse pile le golfe du Maine. Donc c'est assez facile en fait de les trouver en ce moment dans cette zone. Elles passent leur temps à s'alimenter, ces baleines. Donc il y a des bateaux qui emmènent les gens au large de Boston pour voir ce spectacle qui est quand même assez magnifique. Petite pause touristique donc pour moi avant de repartir dans le New Jersey où les Bleus sont déjà arrivés hein, pour leur 16e face à la Suède. Allez, 3, 4, 5 heures de route peut-être, ça dépend des bouchons. Et nous on y est aussi, à demain.
1: Ça a soufflé sur le bateau pour Nicolas Perraudet, que l'on retrouve donc demain à New York pour France-Suède en live. Et tiens Wendy, avant de dévoiler le programme du jour, je vous rappelle, hein, le programme du jour, c'est Brésil-Japon ce soir à Houston, 19h, Allemagne-Paraguay et Pays-Bas-Maroc. Voilà.
2: Merci
1: pour le programme.
2: Merci beaucoup, cher Bruno Salomon. Et voici à l'écoute de la belle humeur de la proximité sur ICI.
3: Le ciel est passagèrement nuageux cet après-midi. Les nuages qui auront tendance à se dissiper en fin de journée. Le soleil prendra ensuite le dessus. Température, on est bien loin enfin des températures caniculaires de la semaine dernière, entre 27 et 28 degrés actuellement. Des températures, on peut le dire, de saison. 27 actuellement à Saint-Mémy, à Carignan et Nouzonville. 27 à Châlons-en-Champagne, Cézanne et Suippes. 28 degrés à Vitry-les-Reims, à Montmirail et Sedan. 29 degrés à Fismes, Reims et Rocroi. Pour la suite de votre semaine, demain, mardi, le temps sera largement ensoleillé. En milieu de journée, un voile d'altitude va passer sans ternir l'impression de beau temps. Température semblable à celle d'aujourd'hui, 28 à 29 degrés. Et puis pour mercredi, le soleil sera généreux là aussi tout au long de la journée et des températures comprises entre 26 à 28 degrés.
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3: Alors ça fait partie d'un de mes coups de cœur, voilà, des musicaux, un des morceaux que je préfère écouter bien. 4 minutes de bonheur avec Jerry Rafferty en 1978, Baker Street.

0: Qu'est-ce que c'est bon, Jerry Rafferty, c'est ici Champagne-Ardenne et c'était Baker Street. Soyez les bienvenus, très heureux de partager cet après-midi avec vous. C'est l'été, ça y est, ici Champagne-Ardenne a pris les couleurs estivales. On a enfilé notre Bermuda, on a mis un petit palmier dans nos verres et puis un parasol sur la tête pour pouvoir vous accompagner. Rassurez-vous, rien ne change. Vos chansons préférées sont là pour vous accompagner cet après-midi tout au long de l'été. On a prévu un beau programme estival pour vous. La radio de vos vacances, c'est forcément ici Champagne-Ardenne. La suite, c'est avec Coldplay, Feels Like I'm Falling In Love. Il y aura aussi Shadé, il y aura aussi Francis Cabrel et puis Louane, que voici maintenant avec Conduire.
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0: Ici Champagne Ardenne avec Coldplay, c'était Feels Like I'm Falling in Love, TDF. 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
0: Merci de nous avoir choisis. Bienvenue, il est 14h. Toute l'actualité en français dans le monde, le 90 secondes avec Marine Le Génie.
2: La canicule et une nouvelle cellule de crise prévue à Matignon à 18h en fin d'après-midi. Même si le mercure a baissé qu'on respire enfin, il s'agit de faire un retour d'expérience selon le Premier ministre. Tirer les leçons de cet épisode caniculaire historique de 11 jours qui fait craindre une forte surmortalité. Attention, dans certains départements, le risque feu de forêt reste très élevé. C'est du orange aujourd'hui pour les Pyrénées-Orientales, l'Aude, l'Hérault, le Gard, les Bouches-du-Rhône, la Drôme et le Var. Le Vaucluse est en vigilance rouge. À cause des orages, cette fois la circulation des trains est perturbée en Normandie. Jusqu'à lundi prochain, plus d'une dizaine d'arbres sont tombés, provoquant d'importants dégâts. Selon la SNCF, perturbations donc à prévoir sur les lignes Paris-Rouen-Le Havre, Paris-Caen-Cherbourg ou encore Paris-Trouville-Deauville. Des orages qui ont entraîné aussi de nombreuses coupures d'électricité. 20 000 foyers privés de courant à 9h ce matin dans les Hauts-de-France, le centre Val-de-Loire et l'ouest de l'Île-de-France. Malaise humain ou problème technique, le temps de l'enquête à Nancy après le crash d'un avion lors d'un baptême de parachutisme hier. 11 personnes sont mortes dans cet accident qualifié de rarissime par le président de l'aérodrome. Cette grosse panne chez Orange, un incident technique perturbe les connexions à la 4G et à la 5G depuis ce matin. Des perturbations qui n'ont pas entraîné de coupure totale chez les utilisateurs, précise l'opérateur. Et puis en rugby, le demi-mêlée Antoine Dupont déclare forfait pour le championnat des nations. La nouvelle compétition entre hémisphères nord et sud se déroule en juillet.
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0: Le ciel alterne entre nuages et éclaircies pour cet après-midi, nous dit Météo France. Des nuages qui auront tendance à se dissiper en fin de journée. Le soleil prendra donc le dessus tout à l'heure. Températures maximales, elles sont comprises entre 27 et 28 degrés. 27 actuellement à Saint-Mémy, à Carignan, à Nouzonville. 27 aussi pour Châlons en Champagne, pour Cézanne ainsi qu'à Suippes. 28 à Vitry-les-Reims, Montmirail, Sedan, à Reims et Rocroi. Pour demain, mardi, le temps sera largement ensoleillé. En milieu de journée, un voile d'altitude, mais qui n'altérera pas l'impression de beau temps. Les températures, elles sont comprises entre 28 et 29 degrés. Pour mercredi, là aussi, le soleil sera généreux tout au long de la journée, avec des températures semblables, comprises entre 26 et 28 degrés.
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0: Et on démarre cette nouvelle heure avec un titre qui fait partie de la discographie de Laurent Voulzy, que vous aimez particulièrement. Nous aussi, voici Bubble Star.

0: Electric Light Orchestra pour Last Train to London, avec l'accent s'il vous plaît. 1980, c'était l'année de sortie de ce morceau. 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Dans le prochain quart d'heure, qu'est-ce qu'il y a au programme? Trois chansons françaises à la suite, avant de jeter un coup d'œil à l'agenda de votre été. Bandolero avec Paris Latino, il y aura Marine pour Escroc, et puis Maxime Le Forestier arrive avec Ambalaba.
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penser à l'été, Bandolero, c'était Paris Latino. L'agenda de votre été en Champagne-Ardenne avec les flâneries musicales d'été de Reims en partenariat avec ICI Champagne-Ardenne qui vous propose un voyage qui va vous emmener du tango argentin aux musiques d'Europe de l'Est ce soir. Un programme aux multiples visages interprété par les frères Bouclier, Julien au violon, Dimitri à l'accordéon. C'est dans la cuverie du Champagne Charles de Casanova ce soir à 20h. La programmation complète des flâneries musicales sur flânerie-reims.fr. Rendez-vous à Saint-Dizier ce week-end pour la nouvelle édition de Musical Été. 3 soirées de concerts gratuits. Elle est au Jard avec Ritza, Soul King, Silda, Kenji Girac, Ninon, Louisa et Marine.

0: C'est gratuit et c'est donc ce vendredi, ce samedi et ce dimanche au Jard à Saint-Dizier. Et puis le festival Ardennes Rock va cette année encore secouer le nord des Ardennes. Ce sera ce week-end à Signy-l'Abbaye avec une programmation très rock parmi les groupes présents, les Hurlements de Léo ou bien encore l'Ofofora. Rendez-vous sur ardennesrock.com pour tous les renseignements et la programmation complète.
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0: Et du plaisir à partager avec Bernard Lavillier, Stan de Gallo dans les prochaines minutes et The Weeknd. Tout de suite, voici Blinding Lights.

0: Tout en douceur, c'est un Bonnie Tyler. C'était Total Eclipse of the Heart. Restez à l'écoute d'ici Champagne Ardenne, les amis, dans le prochain quart d'heure. Oh, que des tubes. Et dites donc, écoutez bien. Joe Dassin pour l'été indien. Il y aura Charlotte Cardin. Alors ça, c'est une nouveauté ici Champagne Ardenne. Ouvrez grand les oreilles. C'est The Way We Touch. Vous écouterez ça d'ici quelques minutes. Et puis, Étienne Dao arrive également, Mon Manège à moi, juste avant 15h et le retour de l'info.
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0: Oh,
1: je n'ai jamais été aussi heureux que ce matin-là. Je le fais moins bien que lui. Hein. C'était Joe Dassin, l'été indien. 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
1: Merci d'être avec nous. Bon après-midi avec ici Champagne Ardenne, 15h. Toute l'actualité en France et dans le monde, le 90 secondes, Marine Le Génie.
3: Cette fusillade en Allemagne, près de Hambourg, dans la ville de Stade, des coups de feu ont éclaté dans un centre d'aide pour jeunes. Bilan, 5 morts, plusieurs blessés, 2 arrestations. Pas plus de détails sur les circonstances pour l'instant. Une vigilance rouge au feu de forêt dans le Vaucluse. Le niveau de danger est très élevé dans le département. 7 autres du pourtour méditerranéen sont en orange. Vous avez la carte sur ici.fr. Dans le sud-est où il fait encore très chaud, aujourd'hui les deux départements Corse, les Alpes de Haute-Provence, le Var, les Alpes-Maritimes sont en vigilance orange canicule. Mais sur la majeure partie du pays, on respire tout de même mieux. Une nouvelle réunion se tient à Matignon à 18h avec 17 ministres autour de Sébastien Lecornu pour tirer les leçons de cet épisode caniculaire historique de 11 jours que l'on vient de traverser et qui fait craindre une forte surmortalité. Avocats, magistrats et plusieurs associations appelées à se mobiliser aujourd'hui pour demander le retrait de la réforme de la justice criminelle portée par le garde des Sceaux, Gérald Darmanin. Elle doit être examinée par l'Assemblée nationale demain. Et puis pour le 4e lundi consécutif depuis la mort de Liana, la mobilisation se poursuit à l'appel d'associations pour réclamer une loi intégrale contre les violences sexuelles, des rassemblements devant les tribunaux partout en France. Léon Marchand déclare forfait pour la finale du 200 mètres brasse prévue ce soir en championnat de France de natation à Saint-Étienne. Le nageur, athlète le plus décoré des Jeux de Paris, a senti une gêne à un adducteur.
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1: Une alternance de passages nuageux et d'éclaircies, voilà ce que nous promet Météo France pour ces prochaines heures. Les nuages qui se dissiperont progressivement en fin de journée, le soleil prendra le dessus, les températures 27 à 28 degrés, 27 actuellement à Montmirail et Sedan, 27 à Vitry-les-Reims, 27 également pour Châlons-en-Champagne, 28 à Saint-Mémy-Carignan et Nouzonville, 28 à Fismes-Reims et Rocroi. Pensez à continuer de vous hydrater, les conséquences de cette forte période de chaleur et de canicule ne sont pas encore terminées, c'est parfois avec un effet retard, donc pensez à continuer de surveiller les plus fragiles, les plus âgés et les plus jeunes également, et pensez à bien boire. Demain, mardi, le temps sera largement ensoleillé en milieu de journée. Un voile d'altitude passera, mais qui n'altérera pas l'impression de beau temps. 28 à 29 degrés.
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1: Allez, on se replonge un petit peu dans vos souvenirs, ceux des années 80, par exemple celui-ci, Michael Jackson, voici Bad.

0: Ça nous rappelle forcément la bande originale de ce film, Les Bronzés 3, Amis pour la vie. Ah, si, c'était la bande originale, Baila Morena, avec Zucchero. Dans les prochaines minutes, dans le prochain quart d'heure même, un vrai régal en français. Tout en français, puisque ce sont 100% chansons françaises. Il y en a trois qui vous attendent. Jane Birkin, Didouda. On écoutera aussi Le Chant des Cygnes, avec Indochine. Et puis Alain Chamfort, dans un instant, Bambou.
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0: Ah, je vous vois chanter. Si, si, je vous vois chanter, même on vous entend. Jane Birkin, c'était Didouda. L'agenda de votre été en Champagne-Ardenne avec le phare de Verzenay. Au cœur de la montagne de Reims, installez-vous dans le jardin panoramique du phare face au paysage du vignoble champenois. Et ce dimanche, le phare accueille Tio Pepe. C'est très haut en couleur, explosif, pimenté, c'est de la musique latine. Comme tous les concerts au phare, c'est de 12h30 à 14h. N'oubliez pas, votre pique-nique est réservé, c'est également conseillé. Rendez-vous donc ce week-end et puis vous en profiterez aussi pour voir quelques œuvres au phare de Verzenay de Vignart. Voilà le festival qui mélange l'art et les vignes en partenariat bien sûr avec ici Champagne-Ardenne. À Reims, c'est le début du festival Jazz au Boulingrin, une programmation proposée par Jazzos. Ce sera ce samedi avec une ouverture en fanfare et sur roulette puisque c'est la fanfare à roulette Roller Brass Band qui se produira à 19h30 sur la scène de la rue du Temple au pied des Halles du Boulingrin. Et rendez-vous le lendemain également avec Alice Drissy pour de la pop folk française et ce sera comme ça tous les week-ends de l'été. Et puis comme chaque année, depuis 1991, le festival En Note et Armance vous attend dans l'Aube et Lyon en itinérance. Alors ça commence ce week-end, vendredi, samedi, avec à l'affiche parmi une dizaine d'artistes, Tom Fragé, vendredi pour un voyage dans les îles.
1: Elle me suit à
0: des souvenirs. Et puis ça n'est pas tout, on reste dans une ambiance assez sympa avec Kezia Jones aussi.
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0: C'est jusqu'au 17 octobre, festivalennote.net pour l'intégralité du programme.
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0: Et pour la musique, c'est forcément vos morceaux préférés. Suzanne Vega, Veros Ramazzotti, Amir et puis Phil Collins tout de suite. You Can't Hurry Love.

0: dernière semaine de l'école pour les maîtresses et pour les enfants. Et évidemment, ce sera la délivrance un petit peu pour tout le monde. Vendredi ou samedi, eh bien justement, on en parlera tout à l'heure dans l'Humour en Tube avec Fred Ballard. Que va-t-il se passer cet été et comment vivent les parents et les maîtresses cette délivrance? Bon, c'est quand même sympa d'être avec les enfants et de leur apprendre la vie. Dans le prochain quart d'heure, il y aura avant 16h Daniel Balavoine, Dieu que c'est beau. Il y aura Shakira pour la bande originale de la Coupe du Monde, Die Die, et puis Eddie Mitchell à suivre, Couleur Mentalo.
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0: Daniel Balavoine, c'est ici Champagne Ardenne.
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0: Merci d'être là avec ici Champagne Ardenne. Il est 16h. Toute l'actualité en France et dans le monde, le 90 secondes, Marine Le Génie.
2: Le Conseil d'État valide définitivement la légalité du chantier de l'A69. L'autoroute Toulouse-Castres doit entrer en service d'ici la fin de l'année. Il s'agissait de l'une des dernières étapes de l'opposition juridique à ce projet, au cœur, on le sait, d'une vaste contestation des associations environnementales depuis le printemps 2023. La canicule et une nouvelle cellule de crise prévue à Matignon à 18h en fin d'après-midi, même si le mercure a baissé, qu'on respire enfin, il s'agit de faire un retour d'expérience. Selon le Premier ministre, tirer les leçons de cet épisode canicule historique de 11 jours qui fait craindre une forte surmortalité. Attention, dans certains départements, le risque feu de forêt reste très élevé. C'est du orange pour les Pyrénées-Orientales, l'Aude, l'Hérault, le Gard, les Bouches-du-Rhône, la Drôme et le Var. Le Vaucluse, lui, est en vigilance rouge. À cause des orages, cette fois, la circulation des trains est perturbée en Normandie. Jusqu'à lundi prochain, plus d'une dizaine d'arbres sont tombés, provoquant d'importants dégâts selon la SNCF. Perturbation donc sur les lignes Paris-Rouen-Le Havre, Paris-Caen-Cherbourg ou encore Paris-Trouville-Deauville. Au moins 5 morts et plusieurs blessés en Allemagne après une fusillade dans un centre d'aide pour les jeunes à Stade, c'est près d'Hambourg. 2 suspects ont été arrêtés, dont le tireur présumé. Essayer d'enrayer l'essor de la mode éphémère incarnée par le géant asiatique Shein. Le Parlement devrait définitivement adopter une loi contre l'ultra fast fashion, alors que le secteur textile représente près de 10% des émissions mondiales de gaz à effet de serre.
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0: Le temps pour cet après-midi, passage nuageux en alternance avec de belles éclaircies et le soleil qui va progressivement reprendre le dessus dans les prochaines heures. Les températures comprises entre 27 et 28 degrés, 27 à Saint-Mémy, à Nouzonville, à Carignan, 27 à Châlons-en-Champagne, à Cézanne et Suippes, 28 degrés à Vitry-les-Reims, à Montmirail et Sedan, 28 également pour Rocroi-Reims et Fismes. Les températures pour demain, eh bien, elles seront stationnaires, 28 à 29 degrés pour demain mardi avec un temps largement ensoleillé, 26 à 28 degrés pour mercredi, avec là un soleil bien généreux tout au long de la journée. C'est un temps de début d'été qui nous est proposé. Alors, pour la suite, évidemment, on parle d'un nouvel épisode de chaleur, mais pour le moment, c'est un indice de confiance de 2 sur 5. Restons prudents, pensez à bien vous hydrater néanmoins, et restez à l'écoute d'ici Champagne Ardenne, on vous tient au courant, bien sûr.
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0: Et on démarre cette nouvelle heure avec que du bonheur. Amel Bent, l'amour ça se donne. Et puis le baiser, signé Alain Souchon tout de suite.

0: Ici Champagne Ardenne avec un extrait du dernier album d'Amel Bent. C'était L'amour, ça se donne. C'était le samedi 22 novembre, au soir, la troisième édition de ce qui s'appelait jusque-là la Varmo Slip Race, devenue la culottée de Varmo, une course en slip pour la bonne cause, pour s'amuser et pour se geler aussi. Nicolas Schmitt.
1: Ah bah c'est sûr qu'on supportait son slip, hein, samedi soir sur la voie verte de Varmeryville. On avait que ça à se mettre en même temps, hein. C'était le principe, hein. Mon slip, ma bataille, comme dirait ce bon vieux Daniel. Décidé par l'organisateur Jean-Patrick Chesnaire, dont ce n'est pas la principale activité d'ailleurs.
2: Dans la vraie vie, à part organiser des courses en slip, je suis agent général d'assurance, c'est beaucoup moins fun que ce qui s'est passé hier soir.
1: Ben oui, on imagine qu'il ne reçoit pas sa clientèle en slip.
2: Non, même si les clients m'en parlent beaucoup quand même. Mais non, j'ai quand même cette décence de les recevoir en costume.
1: C'est un peu comme avec Superman, vous voyez, qui a sa couverture de journaliste en tant que Clark Kent. Jean-Patrick Chesnaire, lui, ou Slipman, comme on l'appelle, bah, sa couverture, c'est assureur. Ce qui lui permet peut-être d'ailleurs de recruter de nouveaux clients.
2: Hein. J'aimerais bien. Non, le but de la course, c'est quand même de recruter des gens qui seront volontaires à venir en petite tenue pour récolter des fonds pour le Téléthon. C'est voilà. Tout ce qui m'intéresse.
1: Et le bilan affiche 700 euros donnés par une centaine de participants venus braver les moins 3 degrés, chacun accompagné de ses meilleurs potes, piquettes au doigt et goutonnés.
2: Enfin, savoir qu'il y a 2 ans, il faisait 12 degrés, l'année dernière 6, et là, cette année, moins 3. Je pense que l'année prochaine, il fera moins 9, on sera encore mieux. Alors, c'est marrant parce qu'au moment où tout le monde se déshabille, ils vont avoir froid, et au bout de 6 minutes, ceux qui ont le plus froid, c'est ceux qui applaudissent sur le bord de la route parce qu'eux, ils sont statiques, ils bougent pas, alors que les coureurs, ils sont en pleine activité, donc eux, ils ont très chaud. Mais dans ceux qui ont le plus froid, finalement, c'est les spectateurs, donc c'est ça qui est le plus rigolo.
1: Ce qui était marrant aussi, ce sont les tenues, bien sûr, puisqu'on courait pour le fun, pour élire à la fin le slip le plus original. Mais on aurait pu ajouter cette année la catégorie slip du bout du monde.
2: Eh oui, la culottée de Varmo devient internationale puisqu'il y a une Brésilienne qui est venue courir avec un drapeau parce qu'elle voulait vraiment montrer à ses amis qui sont restés au Brésil, là où il fait encore 32 degrés, que elle a pas froid aux yeux ni nulle part d'ailleurs puisqu'elle a couru en petite tenue à moins 3 degrés et elle avait le joie de montrer ça en FaceTime à ses amis et du coup moi je lui ai demandé une vidéo de ses amis qui eux courent en pull à 32 degrés au Brésil. Ça pourrait faire un bel échange. Non franchement c'était une belle séance de cryothérapie à l'air libre, c'était vraiment
0: les moins 3 degrés n'ont apparemment pas refroidi Slipman qui vous invite à le rejoindre l'année prochaine encore plus nombreux pour aider à financer la recherche.
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0: Justement, avec quelques degrés en plus, on va se réchauffer aujourd'hui avec Au Petit Bonheur. Je veux du soleil et puis Casey and the Sunshine Band arrive aussi. That's the way I like it. À tout de suite. 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

0: Ah, ça se déhanche, hein, forcément. Casey and the Sunshine Band, that's the way. C'est ici Champagne-Ardenne. Très bel après-midi avec nous. Et dans le prochain quart d'heure, nous allons vous offrir 1, 2, 3 cadeaux. 3 chansons françaises à la suite. Le premier, Marc Lavoine en duo avec Catherine Ringer. Qu'est-ce que t'es belle. Il y aura Manon Lisa. Ça, c'est une nouveauté. Ça s'appelle Le Petit Pêcheur. Et puis Michel Sardou arrive aussi avec un grand classique, Les Lacs du Connemara, avant de jeter un coup d'œil à l'agenda de votre été en Champagne-Ardenne.
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0: Ça, c'est forcément le genre de titre qui donne envie de lever les bras en l'air et d'agiter dans tous les sens. Michel Sardou, c'était Les Lacs du Connemara. L'agenda de votre été en Champagne-Ardenne avec les Flâneries musicales de Reims qui vous propose un voyage qui va vous emmener du tango argentin aux musiques d'Europe de l'Est, un programme aux multiples visages interprété par les frères Bouclier, Julien au violon, Dimitri à l'accordéon. C'est dans la cuverie du Champagne Charles de Casanova. Et c'est ce soir à 20h, la programmation complète sur flânerie-reims.fr. Rendez-vous à Saint-Dizier ce week-end pour la nouvelle édition de Musical Été. Trois soirées de concerts gratuits au Jard avec Ritza, Soul King, Silda, Kenji Girac, Ninon, Louisa et Marine.
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0: Marine qui sera un petit peu partout dans tous les festivals de l'été, partout en France. Et Musical Été, c'est vendredi, samedi et dimanche au Jard à Saint-Dizier et c'est gratuit. Et puis samedi se tient la 77e édition du Rassemblement des passionnés d'aviation. C'est l'événement incontournable de l'été pour les amateurs d'aéronautisme, des centaines d'aéronefs de construction amateur, des avions de collection, trois jours de rencontres entre passionnés, des exposants aéro, des conférences techniques, la brocante aéro. Et c'est donc ce samedi à Brienne-le-Château, alors pas que pour les professionnels évidemment, puisque le grand public est invité. N'hésitez pas à aller découvrir ces impressionnantes machines.
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0: Et la symphonie des éclairs, ce sera Zao de Sagazan d'ici quelques minutes après Youssou N'Dour en duo avec Néné Chéri. Voici 7 Seconds.

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1: Ici Champagne Ardennais, Zao de Sagazan. Dernier lundi, aujourd'hui, avant la délivrance pour toutes les maîtresses et les maîtresses de maternelle en particulier, qui s'occupent de petites créatures en devenir et à qui Fred Ballard a souhaité rendre hommage aujourd'hui, ainsi qu'à toute l'équipe pédagogique des écoles.
2: Non, Colombe, il faut plus enlever vous-même les manteaux des enfants quand ils arrivent. Non, Colombe, n'avez-vous pas reçu les dernières directives gouvernementales? Il faut désormais... Cette journée me fatigue déjà.
3: Comprends, mais il y en a plus que 4 et après c'est la libération pour toutes les maîtresses qui vont vivre 2 longs mois de calme et d'arrêt total d'injonctions pédagogiques émanant du ministère de l'Éducation, expert en consignes complexes et alambiquées.
2: Il faut laisser l'enfant quitter de lui-même le vêtement venu de l'extérieur afin qu'il s'engage dans son entrée en groupe classe. Ceux qui n'arrivent pas, ils crèvent de chaud, Colombe. Ah, ils crèvent de chaud s'il le faut, mais moi je me retape pas une réunion avec l'inspecteur d'académie, hein. Cette espèce de gros, encore un beau dessin.
3: Voilà, bah Elodie Pou a bien fait de bifurquer vers une autre voie, hein, parce que c'était limite, hein, dans ces cas-là. Il faut pas forcer. L'abnégation, c'est bien, mais parfois, ça ne suffit pas, car il en faut de la patience pour être professeur des écoles, surtout quand on a la peau noire.
4: C'était mon rêve de petite fille, j'ai toujours rêvé d'entendre des blancs m'appeler maîtresse. Il y a des parents qui arrivent à me dire, attendez, est-ce que L-A-L-A, ça se prononce bien Lala? Non, non. L-A-L-A, ça se prononce Kirikou.
3: Ah oui, il n'y a pas qu'aux enfants hein, qu'on apprend le B-A-B-A. La Lasagna doit aussi apprendre le L-A-L-A à certains parents. Sa façon d'enseigner est moins académique, mais beaucoup plus marrante. Et puis un peu d'autodérision en attendant, ça fait des vacances.
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1: Avec à suivre les Bengals, Walk Like an Egyptian, et juste après, on se fait plaisir avec ce morceau dont on parlera encore, Julien Doré, La Fièvre.

0: Ici Champagne-Ardenne avec Julien Doré. Ce sera le 2 juillet, c'est donc ce jeudi que Julien Doré sera au cinéma avec votre radio. Ici, vous allez pouvoir découvrir le film de son dernier Pestacle. Ça s'appelle tout simplement Le Dernier Pestacle. C'est une projection unique pour vivre ce concert sur grand écran. Un concert qui a fait un véritable triomphe pour Julien Doré, donc à voir ce jeudi. Pour la suite de la musique avec Ici Champagne-Ardenne avant 17h, le retour de l'actualité. Jean-Louis Aubert pour Les Plages, n'oubliez pas la crème solaire. Et puis Alex Warren arrive dans un instant, Fever Dream.
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1: Ici Champagne Ardenne et Jean-Louis Aubert, c'était les plages.
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1: Merci de nous avoir choisis, bienvenue, c'est ici Champagne-Ardenne, il est 17h. Et à 17h, toute l'actualité, Marine Le Génie.
3: Et on respire mieux aujourd'hui sur une large partie du pays. 5 départements du Sud-Est restent tout de même en vigilance orange canicule. Plus aucune vigilance rouge. Alors, quelle première leçon en tirer? Le gouvernement va faire un point dans une heure maintenant, lors d'une nouvelle cellule interministérielle présidée par le Premier ministre, dans la salle de crise du ministère de l'Intérieur. Alors, que peut-on attendre de cette réunion, Audrey Tison?
4: Un bilan détaillé pour mieux préparer les prochaines crises. Voilà l'objectif. Chacun des 17 ministres convoqués doit présenter des données sur les conséquences de la vague de chaleur. À commencer par Stéphanie Rist pour la santé. Le premier chiffre est tombé hier. Au moins 1000 décès supplémentaires sur la semaine passée, d'après Santé publique France. Ce chiffre va forcément encore évoluer dans les prochains jours. Le premier ministre souhaite obtenir un retour d'expérience dans tous les domaines. Travail, transport, sécurité, logement, sport. Plusieurs points préoccupants ont déjà été identifiés et doivent être traités, estime Matignon, comme la solidité de nos réseaux d'eau, d'électricité ou réseau SNCF, mais aussi le rafraîchissement des hôpitaux. 3000 climatiseurs sont en train d'être commandés. À noter que les dégâts sur l'agriculture feront l'objet d'une réunion spécifique ce vendredi.
3: Audrey Tison pour ici. Plus de vigilance rouge à la canicule, mais une vigilance rouge au feu de forêt pour le Vaucluse. Le niveau de danger est très élevé dans ce département. 7 autres du pourtour méditerranéen sont en orange, carte sur ici.fr. Le Conseil d'État valide définitivement la légalité du chantier de l'A69, l'autoroute de Toulouse-Castres, décriée par les associations environnementales. Il s'agissait de l'une des dernières étapes de l'opposition juridique à ce projet. Selon le ministre des Transports, Philippe Tabarot, la décision du Conseil d'État permettra l'achèvement des travaux de l'autoroute et son ouverture en octobre prochain. Les enquêteurs du BEA, Bureau d'enquête et d'analyse de l'aviation civile, sont à Tomblaine, près de Nancy, pour travailler sur les causes du crash d'un avion hier matin, peu après le décollage. Les 11 personnes à bord sont mortes, 5 moniteurs de parachutisme, leurs 5 élèves et le pilote. Aucune piste n'est privilégiée pour le moment. La carcasse de l'avion est en cours d'évacuation. Ce modèle d'avion ne dispose pas de boîte noire. Pour le 4e lundi consécutif depuis la mort de Liana, la mobilisation se poursuit à l'appel d'associations pour réclamer une loi intégrale contre les violences sexuelles faites aux femmes et aux enfants, avec des rassemblements à 19h devant les tribunaux de France et place Vendôme à Paris, devant le ministère de la Justice. Une fusillade en Allemagne, près de Hambourg, cet après-midi dans la ville de Stade. Des coups de feu ont éclaté dans un centre d'aide pour jeunes. Bilan 5 morts, plusieurs blessés et 2 arrestations, dont le tireur présumé. Léon Marchand déclare forfait pour la finale du 200 mètres brasse, prévue ce soir au championnat de France de natation à Saint-Étienne. Le nageur, athlète le plus décoré des Jeux Olympiques de Paris 2024, avec 4 médailles d'or, a senti une gêne à un adducteur. Détails sur ici.fr.
1: Merci beaucoup, Marine Le Génie. 17h03, la météo pour cet après-midi, fin de journée. Un ciel encore nuageux, nous dit Météo France par moment. Les nuages qui vont alors progressivement se dissiper au fur et à mesure de cette fin de journée. Quant aux températures, elles sont comprises entre 27 et 28 degrés. 27 actuellement à Saint-Mémy, à Carignan et Nouzonville. 27 également pour Châlons-en-Champagne, ces années suivent. 28 à Vitry-les-Reims, Montmirail, Sedan, ainsi qu'à Rocroi. Que nous annonce Météo France pour les prochains jours? Demain, un temps largement ensoleillé. En milieu de journée, un voile nuageux va s'installer en altitude qui ne viendra pas ternir cette impression de beau temps qui nous attend demain. 28 à 29 degrés pour les températures. Et puis mercredi, un soleil généreux tout au long de la journée avec entre 26 et 28 degrés, des températures donc respirables à nouveau pour ce début de semaine.
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1: Allez, on respire, on se fait du bien, évidemment à l'écoute d'ici Champagne-Ardenne, avec dans les oreilles, dans l'autoradio, au bureau, à la maison, Kim Wilde. Voici tout de suite You Keep Me Hanging On, c'est ici Champagne-Ardenne.

0: Ça fait du bien ces souvenirs-là, avec ici Champagne Ardenne en plein dans les années 80, c'était Keep Me Hanging On, Kim Wilde.
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0: Et le 17-19, c'est ici que ça se passe, qui prend donc des couleurs estivales avec le parasol, avec les tongs, doigts de pied en éventail. On est sur le transat, tranquillement allongé, avec un petit palmier dans le verre. Ça vous va? Bon, peut-être pas encore en vacances, bien sûr. Quoi que vous fassiez, en tout cas, ici Champagne Ardenne vous accompagne, bien évidemment, avec, pour rentrer à la maison, pourquoi pas, des cadeaux, et notamment pour vous. Alors ça, c'est vraiment très sympa. On va vous offrir, par exemple, des places pour aller assister au concert, le dernier pestacle de Julien Doré. Oui, puisque ce concert a été, ce qu'on appelle capté, a été filmé, et il sera diffusé ce jeudi au cinéma, et vous y serez. Vous serez dans la salle. Oui, ça n'est pas tout. On vous offrira aussi un petit éventail. Ben voilà, c'est de cette saison, un éventail aux couleurs d'ici Champagne Ardenne, s'il vous plaît. 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D'ici là, la musique d'ici Champagne Ardenne pour vous accompagner en cette fin de journée. Et une nouveauté, c'est Soirée Mondaine. Voici Oria.

0: Ici Champagne Ardenne, et c'est une belle nouveauté, soirée mondaine, peut-être pour vous ce soir, avec Oria.
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0: Et quand c'est l'été, on aime se baigner. Ici, on aime se baigner à Reims. L'UCPA propose bon nombre d'activités de baignade et autres cet été. Cécile Patricio est responsable d'exploitation et elle est d'ailleurs la première à adorer les lieux.
3: Eh ben, la piscine, elle est juste géniale si on veut faire un plouf ou nager. Deux grands bassins, des plus petits bassins adaptés du coup aux enfants ou tout simplement aux parents qui ont aussi envie un peu de se détendre et de profiter des gémassins. Et puis deux toboggans intérieurs. Et un grand extérieur, un pataglisse du coup.
4: C'est quoi un pataglisse ?
3: C'est un toboggan avec quatre tunnels de descente. Et j'ajoute, parce qu'on a effectivement le côté bassin, mais par contre à ça l'été s'ajoute du multi-activité avec des espaces pour s'adonner au trampoline, au mini-golf. On a également un parcours d'acrobranche et puis aussi la pétanque. Et on a un espace restauration. Donc en fait, il est complètement possible de venir toute la journée chez nous et de s'amuser de 9h du matin jusqu'à 19h, voire plus.
4: Tout ça se fait sur place avec un seul ticket, en fait, c'est ça ?
3: Complètement, complètement. L'achat se fait, on fait son achat sur Internet ou directement en guichet à l'accueil. Et puis, il n'y a pas d'horaire de fin. Vous restez le temps que vous souhaitez.
4: Alors, parfois, il arrive que certains ne savent pas nager.
3: Oui, ça arrive. Il y a pas mal d'enfants encore à qui ça arrive et nous on a la solution parce que pendant l'été on propose du coup des stages de natation chaque semaine, donc c'est un stage d'une semaine pour les enfants à partir de 6 ans et ça leur permet de se familiariser davantage avec l'eau pour ceux qui n'ont pas peur de lâcher le bord et de commencer finalement à se développer vers le chemin de la natation et voilà. Développer ces techniques.
4: Et les petites règles d'usage, de précaution, de sécurité, le port du maillot de bain obligatoire, mais pas n'importe quel maillot de bain.
3: Oui, les maillots de bain classiques, une pièce, deux pièces pour les femmes, évidemment. Et puis, pour les hommes, on reste sur, pareil, du maillot de bain classique, boxer, slip de bain, pas de shorts. Les shorts sont interdits chez nous.
4: Et puis, venez avec votre sourire.
3: Avec le sourire, avec un peu de crème solaire, du coup, et puis voilà. Paire de lunettes de soleil aussi, puisqu'on espère qu'il va faire beau.
0: Merci Cécile Patricio, responsable d'exploitation à l'UCPA. Elle était au micro de Sébastien Giton. Notez que les bassins sont ouverts tous les jours, y compris les jours fériés cet été. Plus d'infos sur www.ucpa.com.
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0: Oh que oui, avec Daniel O'David dans un instant pour Next Summer. Et puis voici Renaud et Miss Maggie. Belle fin de journée avec ici.

0: Damien Le David, c'était Next Summer, c'est ici Champagne-Ardenne, 17h22. Restez avec nous. Dans les prochaines minutes, nous vous offrons Julien Doré au cinéma.
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Belle fin de journée avec ici Champagne Ardenne, c'était Africa avec Rose Laurence. Quelques idées de sortie, c'est l'agenda de l'été en Champagne-Ardenne avec tout d'abord les flâneries musicales d'été à Reims. C'est évidemment un partenariat. 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Un programme aux multiples visages interprété par les frères Bouclier, Julien au violon et Dimitri à l'accordéon avec entre autres Astor Piazzolla ou encore Tchaïkovski. C'est dans la cuverie du Champagne Charles de Casanova et c'est ce soir à 20h. La programmation complète des flâneries musicales est sur flânerie-reims-toutattaché.fr. Rendez-vous à Saint-Dizier ce week-end pour la nouvelle édition de Musicalité. On se projette déjà avec 3 soirées de concerts gratuits au Jard avec Ritza, Soul King, Silda. Il y aura Kenji Girac, il y aura Ninon, Louisa et puis, reconnaissez cette voix.

0: c'est la chanteuse Marine, bien sûr, qui sera donc en concert musical été, vendredi, samedi et dimanche, au Jard à Saint-Dizier, et c'est gratuit. Et puis le festival Ardenne Rock va cette année encore secouer le nord des Ardennes. Ce sera ce week-end à Signy-l'Abbaye avec une fois encore une programmation très rock en Ardennes avec The Locos. Il y aura l'Ofofora ou encore les Hurlements de Léo. Rendez-vous sur ardennerocktoutattaché.com pour avoir la programmation complète et les infos pratiques.
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0: On est bien sur votre radio ici, Champagne-Ardenne, d'autant que la musique s'y prête. Bien sûr, à tout moment, vos morceaux préférés, vos chansons préférées. Tiens, en parlant de chansons préférées, en voici une. Celle-ci date des années 80. On est en 84 quand sort ce titre de Neil Kershaw, Wanted It Be Good. 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

0: Ici Champagne Ardenne et Nick Kershaw, c'était Would It Be Good. Que mettons dans la valise? Eh bien cet été, Perrine Clément ouvre la valise des vacances et décortique les objets incontournables de nos étés.
1: Dans ma valise, il y a...
2: Mais pas d'autocollant sur la mienne?
3: Ah oui, vu ce qu'elle contient, c'est vraiment pas la tienne.
1: Une valise.
2: Remarque, une valise de représentant remplie de costumes à paillettes et à plumes et un petit slip kangourou. J'aime beaucoup.
4: Je ne pouvais pas commencer sans elle. C'est la vedette de nos vacances. La valise. Que l'on perd, que l'on oublie, que l'on pèse, que l'on mesure, que l'on porte et sur laquelle on s'assoit. Cette idée, commercialisée à partir des années 1970, on la doit à Bernard Sado, qui un jour, dans l'aéroport de Porto Rico, observe un individu déplacer un objet volumineux sur un chariot à roulettes. Il imagine faire la même chose avec sa valise. Les ventes de la valise à roulettes décollent réellement en 1987, avec Robert Plath, qui la modifie légèrement en rajoutant une poignée télescopique.
5: Ses premiers clients, ses collègues.
4: Pilotes, stewards, hôtesses de l'air se déplacent à toute vitesse d'un hall d'aéroport à un autre, avec une valise à 2 ou 4 roues. Une visibilité qui va susciter l'intérêt des voyageurs. Et vous, avez-vous une valise?
6: Ma valise, elle est rouge, elle est sur 4 roues, assez grande. Tout dans la simplicité, mais rouge quand même, on la remarque bien.
7: Ma valise, souvent, c'est une valise qu'on peut mettre en soute dans l'avion.
8: On est sur du 4 roues pour qu'on puisse la prendre à côté de nous tranquillement, qu'on soit obligé de la traîner derrière. Et elle est rigide, elle est grise, classique. Je mets un petit élément distinctif dessus pour que je puisse la reconnaître si jamais je suis amenée à prendre l'avion, comme ça je la vois de loin. Mais c'est tout.
9: Ma valise, elle est rouge et elle a 4 roues. Elle passe dans les compartiments cabine, ce qui est très pratique, ça évite de payer la soute.
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0: Et vous, dans la valise, vous mettez quoi? Des tubes, par exemple? Bah voilà.
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0: Oui, oui, c'est gratuit, ça coûte pas cher et puis ça prend pas trop de place. Ici.fr, par exemple, dans votre téléphone portable. Oui, oui, tout à fait. Et voici Axel Red pour Ma Prière et Louane, tout de suite, avec Conduire.
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0: Ici Champagnat, l'un des plus grands tubes d'Axel Red, c'était Ma Prière.
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0: Oui, il est temps de jouer, chers amis, au 03 26 48 2000. Nous allons vous faire plaisir, bien évidemment, avec pour vous la possibilité de gagner. 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Alors, c'est très simple, nous parlons de l'iPhone aujourd'hui, puisque c'est un 27 juin que Steve Jobs, sur scène en Californie, a annoncé, a dévoilé le premier iPhone de l'histoire. C'était en 2007, le 27 juin 2007. Bon, alors, que s'est-il ? Le 29 juin 2007, il sortait donc cette annonce incroyable qui allait révolutionner le monde de la téléphonie mobile. Mais alors, vous allez devoir écouter un extrait d'ici quelques minutes. Nous allons jouer ensemble. Vous arrivez au standard au 03 26 48 2000. Fanny prend vos appels. Et lors de cet extrait que nous allons vous diffuser, vous allez nous donner votre impression, votre idée de l'année. Est-ce que c'est avant 2007 ou après 2007? On le saura d'ici quelques minutes. 03 26 48 2000. À vous de jouer et bonne chance.
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0: Avec Black pour Wonderful Life d'ici quelques minutes. Et puis, je pars, le vol de nuit s'en va. C'est tout de suite.

0: Black, c'était Wonderful Life avec ici Champagne Ardenne.
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2: 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Bonjour.
0: Oh oui, on vous offre de bien beaux cadeaux. C'est Christophe que nous accueillons. Bonjour Christophe.
3: Bonjour.
0: Vous êtes avec. Vous êtes à Épernay. Que faites-vous dans la vie, mon cher Christophe?
3: Alors je suis dans l'informatique.
0: D'accord. Bon, très bien. Alors si on a besoin d'un dépannage, c'est vous qu'il faut appeler, hein, c'est ça?
3: Tout à fait. Voilà.
0: Bon, bientôt les vacances, Christophe, ou pas encore?
3: Non, pas encore, pas avant septembre.
0: D'accord. Ah oui, c'est ça, vous prenez vos vacances après tout le monde. Remarquez, vous avez raison, vous avez peut-être un peu moins de monde. Hein.
3: Oh, bah, oui, c'est du coup, je pense.
0: Ouais. Ouais. Bon, alors en 2007, le 29 juin 2007, vous faisiez quoi? Vous avez, je peux donner votre âge, hein, vous avez 46 ans, vous avez donc forcément vu le premier iPhone, son annonce. Vous faisiez quoi? Vous êtes dit j'en veux un tout de suite ou pas?
3: Non, moi j'étais plus parti sur Android.
0: D'accord. Vous qui travaillez dans l'informatique, donc voilà. Bon, ouais. Pas de jaloux.
3: Non, c'est une école.
0: Exactement. Bon, Christophe, on va vous diffuser un extrait musical et vous allez nous dire. Vous aurez 10 secondes pour réfléchir. Hein. Vous allez avoir 10 secondes pour nous dire si c'est avant ou après 2007. Cet extrait.
3: Okay.
0: Écoutons bien. Ça tombe bien, c'est Julien Doré, que vous allez peut-être aller voir au ciné, Paris-Séchelles. Allez, vous avez 10 secondes. Avant ou après 2007, ce morceau?
3: Ah, je dirais après.
0: Après 2007?
3: Ouais.
0: Eh oui, c'est une bonne réponse, bravo Christophe, félicitations. Oui, c'était cool. 2013 pour la sortie de ce titre.
3: Ah oui.
0: Bravo Christophe, c'est gagné. 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C'est le nom de cette tournée, de ce concert que vous allez pouvoir découvrir. Un spectacle monumental et une scénographie spectaculaire et immersive où vous entendrez justement ce titre, Paris-Séchelles. Bon, il y aura aussi pour vous un éventail aux couleurs d'ici, Champagne-Ardenne. C'est toujours sympathique, ça. 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Et puis, vous êtes automatiquement inscrit, Christophe, pour tout à l'heure, à 18h50, pour peut-être gagner, si vous êtes fan de la Coupe du Monde et du football, peut-être, votre repas d'avant-match. Voilà, on vous offre un repas pour quatre au bureau à Cormontreuil. À peut-être tout à l'heure, mon cher Christophe. Bonne chance.
3: Ouais, merci.
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0: Ici Champagne Ardenne, nouveauté, c'était Charles Doré, famille ou pas famille.
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0: Bon début de soirée avec Ici Champagne Ardenne, il est 18h. À 18h, le journal Ici Champagne-Ardenne avec Salomé Pineda. Bonsoir Salomé.
2: Bonsoir à toutes et tous.
0: Le stade de Reims compte bien reconquérir la Ligue 1 l'an prochain.
2: On vous a dévoilé ce matin le projet révélation du club qui compte bien se concentrer sur la formation de ses jeunes talents. Le tout nouveau coach des Rouges et Blancs, Nicolas Uzaï, a tenu sa toute première conférence de presse ce midi et il se dit prêt à relever le défi de la montée.
3: La première fois que j'ai passé le portail de Raymond Coppa, ça a été pour moi une évidence. Je sens dans les différents propos que j'entends aujourd'hui de la déception par rapport aux deux saisons qui viennent de s'écouler, une légère pointe un peu de pessimisme, un peu ambiant. Moi j'arrive avec beaucoup d'enthousiasme, beaucoup de joie et beaucoup de bonheur de pouvoir intégrer un club, une structure comme le Stade de Reims. J'arrive dans un club où il y a une vraie projection, une vraie réflexion sur la durée, sur le processus justement du développement du jeune. Ma tâche justement, ça sera de faire en sorte que tous ces jeunes puissent rentrer dans une alchimie qui permette au collectif de pouvoir performer. Donc beaucoup d'excitation et effectivement beaucoup d'optimisme par rapport à ce que je vois depuis maintenant quelques semaines. Donc tout est clair sur la feuille de route.
2: Début de la saison le 8 août prochain, le Stade de Reims affrontera Clermont Foot. Et d'ici là, encore quelques semaines de préparation et un stage, 14 ans après avoir quitté les Rouges et Blancs d'ailleurs. Alexis Sauvage fait son retour dans l'équipe rémoise. Il occupe désormais le poste de troisième gardien de l'équipe de Ligue 2. Il est natif de Charleville-Mézières et il avait été formé à Reims. L'agence régionale de santé de Grand Est déclenche le plan blanc dans les établissements de santé de toute la Marne. Après le CHU de Reims, vendredi dernier, l'ARS étend donc ce dispositif, le centre hospitalier de Châlons-en-Champagne l'a mis en action dès ce midi. Après 11 jours de canicule, le gouvernement promet de tirer les leçons de cette vague de chaleur exceptionnelle. Sébastien Lecornu, le Premier ministre, réunit 17 ministres ce soir pour faire le bilan et tirer un retour de cette expérience sur la gestion, notamment dans le domaine du travail, de la santé et des transports. Plus de vigilance rouge, canicule, nulle part en France, mais la Marne et les Ardennes sont repassées en vert. Mais pour combien de temps encore, alors que la ministre de la Transition écologique avait provoqué une polémique la semaine dernière en indiquant qu'il faudrait s'attendre à une nouvelle vague de chaleur extrême à partir du 6 juillet. Selon Météo France, les scénarios établis sont difficiles à prévoir pour l'instant à aussi long terme, mais le prévisionniste Sébastien Léas indique tout de même qu'il faut s'attendre à un mercure qui risque de remonter d'ici la fin de cette semaine.
4: À partir de vendredi, on va se retrouver avec une situation de grande échelle sur l'Europe de l'Ouest, à nouveau propice à une nouvelle montée des températures. Alors pour l'instant, on parle que de montée des températures. On s'attend pas encore à avoir des chaleurs aussi intenses que la semaine dernière. Mais a priori, à partir de vendredi et une bonne partie de la semaine prochaine, on devrait être sur des températures encore chaudes. Quand on fait de la prévision au-delà de J4, J5, on va utiliser des modèles probabilistes ou des modèles ensemblistes et on va choisir le scénario le plus probable de ces modèles. Donc on n'aura sans doute pas des chaleurs extrêmes, on n'aura sans doute pas des températures proches des normales de saison. En revanche, on est vraiment sur un scénario chaud à partir de vendredi. A priori, une bonne partie du pays, l'Ouest a l'air d'être en premier lieu concerné avec les régions du pourtour méditerranéen. Puisque en fait, c'est des conditions anticycloniques qui se rapprochent et qui vont nous apporter ces nouvelles températures chaudes par l'Atlantique.
2: Le prévisionniste Météo France, Sébastien Léas. L'hôtel parisien rue Perrin à Reims, en face de l'église Saint-Thomas, a été évacué hier soir. À 23h15, les pompiers et services de la mairie ont constaté l'effondrement partiel d'un mur de la façade de cet hôtel. Un arrêté d'urgence a donc été pris. L'hôtel a été évacué avec une interdiction d'accéder au bâtiment. 6 personnes se trouvaient à l'intérieur. 4 ont été relogées dans un hôtel à proximité. 2 autres ont été relogées chez des proches. Des personnes dans la difficulté sociale, le CCAS, a été mobilisé pour soutenir ces personnes. Donc, les services municipaux font appel au tribunal administratif de Châlons-en-Champagne aujourd'hui pour mandater un expert judiciaire. Et puis, la finale de la Coupe du Monde, ça sera le 19 juillet prochain.
5: Avec la France,
2: on l'espère, hein, en effet. Et il y aura, en tout cas, pour cela, un écran géant pour la finale à Sedan, place d'armes. Ça a été annoncé par la ville de Sedan ce matin.
0: prend rendez-vous pour la troisième étoile. Voilà,
2: sur oui, le maillot on prend rendez-vous.
0: Les Bleus, l'équipe de France.
2: Plus il y aura d'écran, plus on aura de chance.
0: Voilà.
2: On l'espère.
0: Exactement.
2: Et en attendant, la météo, donc, il fait un peu plus frais.
0: Effectivement, c'est enfin respirable. Voilà ce qu'on peut vous dire en tout cas. 27-28 degrés en cette fin de journée. 27 à Saint-Mémy, à Carignan, à Nouzonville. Il fait 28 à Vitry-les-Reims, à Montmirail et Sedan. Avec encore une alternance d'éclaircies et de passages nuageux. C'est le soleil qui va prendre le dessus en ce début de soirée. Alors pour demain, un temps bien ensoleillé, même si parfois le soleil sera voilé. Les températures, elles seront un peu de choses près semblables. On attend entre 27 et 30 degrés pour demain mardi. Et puis mercredi, la journée débutera sous un ciel bien ensoleillé. Des passages nuageux circuleront dans le courant de la journée, mais le soleil sera donc bien majoritaire. Pour les températures, elles seront comprises entre 25 et 27 degrés.
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0: Oh, on pourrait écouter ça des heures et des heures. Des heures hindoues. Elle est bonne, hein ? Oui, d'accord. Je l'arrange. Étienne Dao, tout de suite, avec Ici Champagne-Ardenne. Bon début de soirée.

0: Des heures hindoues, c'était Étienne Dao.
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0: Et comment ça va chez vous à 18h10, une fin de journée que nous passons ensemble. Alors peut-être dans la voiture, en train de rentrer à la maison, comme Christophe tout à l'heure qui a gagné. Tiens, en parlant de gagner, n'oubliez pas, tout à l'heure, grand tirage à 18h50 pour savoir qui d'entre vous va repartir avec son avant-match plutôt sympa. Il s'agit d'un avant-match Coupe du Monde, pourquoi pas, vous choisirez. Au resto 4. Pour 4 personnes, vous serez attablé au bureau, le restaurant au bureau à Cormontreuil qui vous accueillera donc. Et le grand tirage, vous avez été nombreux à jouer tout au long de la semaine dernière, ce soir encore. Hein, d'ailleurs, Christophe vient de se qualifier pour le grand tirage. Eh bien, rendez-vous tout à l'heure, on va encore passer un bon moment. Aussi avec la musique d'ici Champagne-Ardenne, bien sûr. Et ça fait mal. Enfin, pas trop quand même. Voici Vita et son dernier titre. 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

0: ici Champagne Ardenne avec Vita, c'était Ça fait mal.
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0: Belle fin de journée avec ici Champagne Ardenne. Merci de nous avoir choisis. Pour votre fin de journée, tiens justement, on va s'intéresser un petit peu aux différents événements qui vous attendent un petit peu partout en Champagne Ardenne. Et ça tombe bien puisque nous allons parler des bulles, mais pas n'importe lesquelles, des bulles ardennaises. Ça vous dit de jouer en famille ou dans un escape game en pleine nature sur 3 hectares de vergers, cidricoles, bio? Eh bien c'est possible avec Christophe Ziry qui est parti à la cidrerie Les Bulles Ardennaises à La Bobe.
3: Ici, on aime jouer, que ce soit en famille, ou entre amis, en solo, ou en équipe, même se challenger, c'est pour toute la famille. Ça s'appelle Apple Tree Game, c'est les bulles ardennaises. Bonjour, Blandine Capitaine.
4: Bonjour Christophe.
3: Quel est ce concept d'escape game en pleine nature?
4: Alors c'est un jeu ludique et pédagogique qu'on a souhaité mettre en place il y a quelques années, donc pour les 20 ans de la cidrerie. C'est un jeu qui n'est ouvert que de avril jusqu'au mois d'août. Et c'est un jeu qui se passe dans les vergers, dans un domaine cidricole qui est composé donc de 3,5 hectares de vergers, où les joueurs vont pouvoir découvrir toute une enquête et tout un défi qui les attendent, enfin, même plusieurs défis, pour pouvoir découvrir à la fois les recettes sur le cidre et également des informations sur la biodiversité, la faune et la flore qui se trouve dans nos vergers.
3: Qu'est-ce qui diffère justement entre un escape game classique, par exemple, où il y a un compte à rebours, où il faut sauver le monde, et puis le vôtre?
4: Alors l'Apple Tree Game, c'est vraiment un jeu pour prendre le temps dans la nature, de prendre du temps pour soi, et de s'amuser dans la nature, tout en découvrant des choses sur la vie de la cidrerie. C'est vraiment l'expérience nature, de se plonger dans les vergers et de profiter de la biodiversité qu'offrent les vergers.
3: Alors on peut jouer en équipe bien sûr comme tout escape game, mais alors solo, la différence, c'est plus difficile quand même.
4: Alors en solo ça peut se faire, mais c'est plutôt duo et équipe puisqu'il va falloir quand même se creuser un peu les ménages pour relever les défis.
3: Bon, ce week-end on est d'accord, ça va être très compliqué de venir jouer.
4: Effectivement, c'est compliqué avec la canicule, puisque même si les vergers sont ombragés, il reste comme la température globale est trop importante. Par contre, dès que les conditions météo se rafraîchissent un peu, ça ira mieux.
3: Eh ben, merci d'avoir été avec nous sur ici Champagne Ardenne.
4: Merci Christophe.
0: Blandine, capitaine de la cidrerie des Bulles Ardennaises à La Lobe. Vous avez la possibilité de réserver pour le week-end qui arrive, lesbullesardennaises.com, toutes les infos sur ce site et aussi les réservations bien entendu.
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0: Oui, avec les Bee Gees. Alors on va enfiler les pantalons pas de def et les chemises col pelata pour Tragedy. Et voici Pomo le chat.
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Alors, si on regarde bien, on a du jazz, on a Kezia Jones sur scène et on a aussi Tom Fragé sur scène. Vous voulez en savoir plus? Rendez-vous dans l'agenda de l'été ici, Champagne-Ardenne, d'ici quelques minutes. Restez avec nous, ce sera juste après Florent Pagny, la dernière chanson du monde.

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0: chanson du monde.
1: Ici Champagne Ardenne, avec la dernière chanson du monde. C'était Florent Pagny, toujours extrait de son dernier album. 18h29, l'agenda de l'été en Champagne-Ardenne avec le phare de Verzenay au cœur de la montagne de Reims. Vous allez pouvoir vous y installer dans le jardin panoramique du phare face au paysage, à cette mer de vignes. Et ce dimanche, le phare accueille Tio Pepe.
2: Tio Pepe.
1: C'est très haut en couleur, Tio Pepe, c'est explosif, pimenté, comme vous pouvez l'entendre, c'est de la musique latine, comme tous les concerts au phare, c'est de 12h30 à 14h, n'oubliez pas votre pique-nique et de réserver bien sûr, c'est conseillé et c'est ce dimanche. À Reims, Jazzus au Boulingrin, Jazz au Boulingrin, c'est une programmation proposée donc par l'asso Jazzus, avec une ouverture en fanfare et sur roulette, puisque c'est la fanfare à roulette, roller brass band, qui se produira à 19h30 sur la scène de la rue du Temple, au pied des Halles du Boulingrin à Reims, et ce sera le couvert qui sera remis le lendemain avec Alice Drissi, c'est de la pop folk française, et ce sera comme ça tous les week-ends de l'été. Et puis comme chaque année depuis 1991, le festival En Notes et Armance vous attend dans l'Aube et Lyon en itinérance. Alors ça commence ce week-end, vendredi et samedi, avec à l'affiche parmi une dizaine d'artistes, Tom Fragé, souvenez-vous, sera vendredi pour un voyage dans les Innes. Écoutez.

0: C'est bien ça, hein. Oh là là. Et puis samedi, il y aura aussi Kezia Jones. Ça aussi que c'est bon. Et ce festival en notes et armance vous attend jusqu'au 17 octobre. Pour avoir les programmations, pour avoir les infos pratiques, rendez-vous sur Festival en notes, tout attaché au THE à la fin.net. Et vous aurez tout le programme.
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0: Allez, on se détend, on respire et on éteint la lumière.

0: Runaway, c'était One Republic. Est-ce que vous aussi, vous aimez en savoir un petit peu plus, savoir ce qu'il se passe derrière? Oui, on plonge dans les coulisses et on retrouve Patrice Gascoigne dans les coulisses télé. Et aujourd'hui, Patrice, vous nous proposez de fêter les 20 ans d'une série de TF1, parce que cette saison, on regarde avec vous Camping Paradis.
1: Je suis sûr qu'il y a des habitués du camping parmi vous, mais est-ce que vous êtes du genre à savoir repérer ceux qui débutent en mode nuit sous la tente?
2: Ça sent le nouveau campeur.
3: Cet arbre est sur mon emplacement. Et moi, c'est Christophe Morisot, avec un Z, pas un S.
4: J'ai dû basculer dans la quatrième dimension.
5: Inédit, Camping Paradis, lundi à 21h10 sur TF1 et en streaming sur TF1+.
1: Et quel inédit ce soir, puisque la série Camping Paradis fête ses 20 ans. La première diffusion de cette fiction familiale et populaire, c'est pas un gros mot, hein. C'était le 21 novembre 2006, et cette ambiance ensoleillée, portée par des valeurs de convivialité, de bonne humeur, elle vous plaît toujours. Vous étiez l'an dernier en moyenne 4 millions de téléspectateurs à suivre les aventures de Tom. Tom, c'est le directeur de Camping Paradis. Il est joué par Laurent Ronac. Je ne sais pas si vous vous rappelez, mais le comédien a été découvert par le grand public dans une émission de télé-réalité qui s'appelait « Mon incroyable fiancé », un grand bluff où il avait été excellent et qui avait fait une audience canon, plus de 11 millions de téléspectateurs pour le dernier épisode. Et ben, c'est à partir de là que TF1 a eu l'idée de lui confier le rôle de Tom dans Camping Paradis. Alors, à l'heure de souffler sur les 20 bougies du gâteau d'anniversaire de la série, comment il le vit, Laurent Ronac, ses 20 ans de Camping Paradis?
6: Et 20 ans de Camping Paradis, ça se vit bien. Hein, c'est plutôt facile à vivre. Voilà, parce que c'est une série qui marche, c'est une série populaire, c'est une série qui se tourne au bord de la Méditerranée, au soleil. Donc forcément, c'est plein de bons moments, c'est plein de beaux souvenirs. Je vois ça avec une certaine nostalgie de tout ce que j'ai pu vivre sur le plateau avec les comédiens, avec les équipes techniques, artistiques, de production. Voilà, c'est forcément plein de souvenirs, voilà, avec les bons et parfois quelques moments un peu plus difficiles à traverser ensemble. Mais en tout cas, voilà, c'est évidemment un chapitre, ou en tout cas le projet d'une vie qui aura été, même si ça durera encore, j'espère, quelques années, en tout cas une très très belle aventure, une très très belle expérience humaine.
1: La belle émotion de Laurent Ronac qui fête ce soir sur TF1 avec vous, les 20 ans de Camping Paradis. Et moi, je remets la tente ici, dès demain, pour de nouvelles coulisses télé.
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0: Et on va prendre l'avion avec Berlin pour Take My Breath Away. Berlin, Berlin, c'est vous qui choisissez. Bande originale de Top Gun. Et puis Jonassin dans Les Yeux d'Émilie. C'est ici, Champagne Urbaine.

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0: Dans les yeux d'Émilie, c'était Joe Dassin.
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0: Et depuis ce matin, 6h, ici Champagne-Ardenne est aux couleurs estivales. Et justement, vous partagez avec nous tout l'été vos petits plaisirs de l'été. Alors une bonne glace, un barbecue entre amis, une randonnée, du sport ou ne rien faire. Surtout ne rien faire. Alors voyons ce que vous nous proposez aujourd'hui. Ça sent bon, la détente et un petit peu de télévision.
3: Je partirai sur une petite jupe trapèze fluide avec un petit haut acidulé. Bonjour, c'est Rachel de Nice. Je suis à Reims pour visiter un peu la famille en Champagne-Ardenne. Et je suis dans les petits plaisirs de l'été ici en Champagne-Ardenne. Alors, mon petit plaisir dès que je suis en vacances. Pouvoir regarder des séries Netflix jusqu'au bout de la nuit. J'ai jamais le temps durant l'année et donc c'est vrai que pendant l'été, je me suis fait une petite liste et je me dis, voilà, dès que je suis en vacances, dès que je suis off, je regarde cette série-là. L'été, je suis plutôt mer, un petit coin de paradis en bord de mer.
4: Non, je sais pas si c'est l'air marin ou quoi. J'ai l'impression que cette nuit, je vais dormir comme une masse.
3: Mon parfum de glace préféré, menthe melon. C'est très étrange, ça passe ou ça casse. Ma boisson rafraîchissante de l'été, la menthe à l'eau. Je n'y dérange pas depuis ma plus tendre enfance. La soirée idéale en été, bien sûr, retrouver ses amis, probablement avec une petite coupe de champagne, bavarder. Le tube de l'été, Sabrina Carpenter, Espresso.

0: Ma recette fraîcheur de l'été, le thion de légumes. Les amis avec lesquels nous partons en vacances en raffolent. Mon spot de l'été en Champagne-Ardenne, les Dames de Meuse, je crois, en bateau-mouche, c'est superbe. C'est toute la vallée de la Meuse et qui nous amène jusqu'au port de la Belgique.
1: Alors, ce soleil, on va le chercher où ? À la Guadeloupe ou à Zanzibar ?
2: À Paris. Paris, il y fait un temps superbe.
0: Eh bien, cet été, je vous souhaite à tous, chers auditeurs, un très bel été à tous les auditrices et auditeurs d'ici Champagne-Ardenne.
3: Merci beaucoup, Rachel Denis. Bon, alors, hey, Rachel, vous regardez un petit peu la télévision, comme vous disiez, en série, mais surtout, surtout, écoutez bien la radio. Tiens, on en profite pour saluer nos amis d'ici Côte d'Azur. À Nice, justement. Et voici « Il faudrait que pleuve l'amour », Pascal Obispo, en duo avec Francis Cabrel.

0: joli titre, une belle balade signée Pascal Obispo en duo avec Francis Cabrel pour Il faudrait que pleuve l'amour. Et il faudrait que pleuvent les cadeaux. Et bien c'est comme ça tous les jours sur votre radio ici Champagne-Ardenne. Des cadeaux, et quels cadeaux, puisque vous avez tenté votre chance depuis plusieurs jours déjà, depuis plus d'une semaine, pour tenter de gagner votre repas pour 4 personnes au restaurant Le Bureau à Cormontreuil pour vivre la Coupe du Monde. Bien sûr, on se met dans l'ambiance et nous avons effectué, Fanny, main innocente, a effectué le grand tirage de ce soir. Et notre gagnant ou notre gagnante, c'est Dominique. Bonsoir Dominique.
1: Ah ben bonsoir.
0: Comment ça va?
1: Eh ben ça va bien, merci.
0: Ah ben je vous prends pas surprise là, vous y attendiez pas.
1: J'y croyais sans y croire.
0: Oui, ben voilà, là, vous pouvez désormais y croire vraiment.
1: Non.
0: Pincez-vous, vous ne rêvez pas.
1: C'est trop génial.
0: C'est gagné. Merci. Un repas pour 4 personnes au restaurant Le Bureau à Cormontreuil. Ça, c'est un bon moment. Tiens, par exemple, vous pourrez y aller demain soir, puisque demain soir, il y a France-Suède à 23h, 16e de finale pour les Bleus. Avant de rentrer à la maison pour regarder le match, vous vous faites votre avant-match, avant-repas. Direction le Bureau à Cormontreuil. Et ben voilà. Bon, et Dominique, qu'est-ce que vous pensez de ce début de Coupe du Monde pour la France?
1: Bah pour l'instant, c'est facile. Enfin, facile, c'est pas le mot, mais enfin, ça, tout se passe bien, quoi.
0: Bon, alors
1: Oui, il va falloir aller jusqu'au bout, quoi.
0: On espère la troisième étoile, on la voudrait tous.
1: Oh là là. Voilà.
0: Bon, un petit pronostic, je vous demande, Dominique, avant de vous laisser reprendre une activité normale pour demain soir, France-Suède.
1: Allez, je vais donner un 2-1 pour la France. Il faut rester bleu-blanc-rouge, quoi.
0: Très bien. Eh ben voilà, on notera ça et on suivra ça. Si c'est gagné, vous jouerez au loto, hein, Dominique. Si c'est le bon pronostic.
1: Volontiers, oui.
0: Bon, passez une très belle soirée. Merci, hein. Avec grand plaisir. Ouais. Passez une belle soirée et puis ben voilà.
1: Bonne soirée aussi. À bientôt. Merci.
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1: Ici Jean Paderden avec Louise Attaque et la voix de Gaëtan Roussel qui sera ce soir l'invité d'Émilie Mazoyer à partir de 20h dans Décibel.
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1: Merci d'avoir choisi ici Champagne-Ardennes. Bon début de soirée, il est 19h. Et à 19h, c'est le journal de la rédaction d'ici.
3: Drame à Beuvrage, près de Valenciennes, avec la mort de deux jumelles de 13 mois, de déshydratation, selon les premiers éléments de l'enquête. Leurs corps sans vie ont été découverts aujourd'hui au domicile familial, Pascal Thiebold.
4: Les secours sont arrivés vers 13h, deux véhicules des pompiers, deux ambulances du SMUR, mais aussi l'hélicoptère du SAMU qui s'est posé sur un terrain tout proche. Un dispositif d'ampleur pour venir en aide à ces deux petites filles, âgées de 13 mois, mais aussi au reste de la fratrie. Il y a en effet trois autres enfants âgés de 4, 5 et 6 ans. De sources policières, les jumelles ont été victimes d'une déshydratation sévère qui a donc conduit à leur décès. Les autres enfants ont été hospitalisés pour la même cause. Dans cette cité HLM, aux petites maisons d'un état, les voisins évoquent des températures de 30 degrés dans les chambres. Les parents des petites victimes ont été placés en garde à vue. La procureure de la République de Valenciennes devrait communiquer dans la soirée.
3: Pascal Thiebold, ici Nord. Quelles leçons tirées de la canicule que nous venons de vivre? C'est la question au cœur d'une cellule de crise qui se tient en ce moment au ministère de l'Intérieur. Sébastien Lecornu a pris la parole juste avant la réunion. Pour le Premier ministre, les EHPAD ont tenu, mais le nombre de morts à domicile, lui, a augmenté.
5: Toute comparaison mécanique avec 2003 serait assez mal à propos. Je le dis prudemment, c'est un peu tôt, mais on le voit bien, le nombre de victimes à domicile est bien plus important que sur tous les épisodes précédents. Et en clair, la surmortalité à domicile, c'est-à-dire quand les forces de secours arrivent, malheureusement, les personnes sont déjà décédées. Et à l'inverse, les EHPAD ont tenu, avec une pression qui est forte, un engagement important évidemment des équipes, enfin aussi beaucoup d'argent qui ont été mis ces dernières années. Hein, le fameux Ségur du médico-social aussi est passé par là, enfin, je le dis comme ancien président de département. On a donc quelque chose qui a bien tenu, mais sur lequel il va falloir y revenir. Et puis évidemment, le point d'attention particulier, c'est l'hôpital.
3: Le Premier ministre annonce également que les climatiseurs pour les hôpitaux justement commenceront à être livrés en fin de semaine, début de semaine prochaine, et qu'une reprise d'un épisode caniculaire est possible. Alors, doit-on se préparer à une nouvelle canicule en France dès la fin de la semaine? Sébastien Léas, prévisionniste chez Météo France, nuance. Le scénario d'une vague de chaleur extrême est peu probable, mais il faut s'attendre à voir le mercure remonter en fin de semaine.
6: À partir de vendredi, on va se retrouver avec une situation de grande échelle sur l'Europe de l'Ouest, à nouveau propice à une nouvelle montée des températures. Alors pour l'instant, on parle que de montée des températures. On s'attend pas encore à avoir des chaleurs aussi intenses que la semaine dernière. Mais a priori, à partir de vendredi et une bonne partie de la semaine prochaine, on devrait être sur des températures encore chaudes. Quand on fait de la prévision au-delà de J4, J5, on va utiliser des modèles probabilistes ou des modèles ensemblistes et on va choisir le scénario le plus probable de ces modèles. Donc on n'aura sans doute pas des chaleurs extrêmes, on n'aura sans doute pas des températures proches des normales de saison. En revanche, on est vraiment sur un scénario chaud à partir de vendredi. A priori, une bonne partie du pays, l'Ouest a l'air d'être en premier lieu concerné avec les régions du pourtour méditerranéen. Puisque en fait, c'est des conditions anticycloniques qui se rapprochent et qui vont nous apporter ces nouvelles températures chaudes par l'Atlantique.
3: Attention, dans ce contexte, demain, 6 départements seront en danger très élevé d'incendie. Il s'agit des Pyrénées-Orientales, de l'Aude, de l'Hérault, du Gard, des Bouches-du-Rhône et du Vaucluse. Carte sur ici.fr. Le Conseil d'État valide définitivement la légalité du chantier de la 69, l'autoroute Toulouse-Castres, décriée par les associations environnementales. Il s'agissait de l'une des dernières étapes de l'opposition juridique à ce projet. Pour Thomas Digard, du collectif d'opposants La Voie est libre, c'est incompréhensible encore plus avec la chaleur actuelle.
7: Il faut quand même comprendre que le sujet de la 69, ce n'est pas qu'une autoroute de 53 km, c'est surtout un projet d'infrastructure qui n'a plus aucun sens dans le monde dans lequel on vit aujourd'hui, qui a été décrié par plus de 2000 scientifiques lors d'une tribune en 2023. Mais bon, je pense que les personnes qui défendent ce projet le défendent, je ne sais pas s'ils vivent dans leur chair ce qui se passe. Et ça, c'est assez simple à comprendre. Il y a des vidéos qui ont circulé récemment, et puis même les études scientifiques le montrent. Quand vous mesurez la température près d'un arbre ou sur de l'enrobé, par exemple, on est parfois trois fois plus chaud au niveau de l'enrobé. Ça va fondamentalement changer le climat local dans ce secteur.
3: Et selon le ministre des Transports, Philippe Tabarot, la décision du Conseil d'État permettra l'achèvement des travaux de l'autoroute et son ouverture en octobre prochain. Une fusillade en Allemagne, près de Hambourg, aujourd'hui dans la ville de Stade. Des coups de feu ont éclaté dans un centre d'aide pour jeunes. Bilan 5 morts, plusieurs blessés et 2 arrestations, dont le tireur présumé. Au programme de la Coupe du Monde de foot ce soir, la suite des 16e, Brésil-Japon, qui vient de commencer. Puis à 22h30, l'Allemagne affronte le Paraguay. Enfin, Léon Marchand déclare forfait pour la finale du 200 mètres brasse ce soir en championnat de France de natation à Saint-Étienne. Le nageur, athlète le plus décoré des JO de Paris, a senti une gêne à un adducteur.
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1: Et pour cette fin de journée en Champagne-Ardenne, eh bien, c'est plutôt des nuages qui nous attendent dans le ciel. Pour les températures, alors ça commence à baisser tranquillement. En ce début de soirée, ça reste néanmoins respirable, très agréable, entre 25 et 27 degrés actuellement. 25 à Carignan, Nouzonville, 27 à Vitry-les-Reims. Et puis pour les prochains jours, alors demain, mardi, le temps sera bien ensoleillé, nous dit-on, même si par moment, il y aura un voile nuageux. Quant aux températures, elles seront comprises entre 27 et 30 degrés. En ce qui concerne mercredi, la journée débutera sous un ciel bien ensoleillé. Nous aurons des températures qui seront comprises entre 24 et 26 degrés.
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8: Bonsoir à tous, je déclare ouverte la version 100% années 80, spécial été, spécial vacances, peut-être pour certains, en tout cas spécial bon souvenir et bonne humeur, et ça commence comme ça.

0: C'était Madonna, With That Girl.
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0: Ah, dans les années 80, on était tous fans de Madonna et en 87, on l'était même encore plus. La reine de la pop, cette année-là, nous a comblé de bonheur, mais a vidé aussi notre budget loisir. 87, c'est la sortie du film Who's That Girl. On vient d'écouter un extrait de la BO. Le film n'est pas un chef-d'œuvre, mais notre idole jouait le premier rôle. 1987, c'est un album, une tournée qui s'arrêtera à Paris au Parc de Sceaux le 29 août et à Nice le 31. Bref, un bon cru pour les fans. 1980, c'était aussi une belle année pour Bachung, Gabi au Gabi.
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0: raison, François Valéry. N'oubliez pas de dire aux gens que vous aimez, que vous les aimez. Et si c'est dur, bah, faites-le en chantant. Ça lui a réussi à François. Il est resté 25 semaines dans le top 50. Vous écoutez 100% années 80. Notez-le bien, si c'est pas déjà fait, c'est tous les jours. 7 jours sur 7, dès 19h. On va continuer à feuilleter le livre aux souvenirs avec Phil Collins, One More Night, qui arrive juste après ça.
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1: Ici Champagne-Ardenne, 100% années 80. Ça continue, mais avant cela, quelques infos près de chez vous.
2: Une fin de journée entre passage nuageux et quelques belles éclaircies, nous dit Météo France. Les températures, elles sont comprises actuellement entre 24 et 26 degrés pour les deux prochains jours. Alors commençons par demain. Le temps sera bien ensoleillé, nous dit Météo France, avec quelques passages nuageux. Un petit voile qui va s'installer à certains moments localement. 27 à 30 degrés pour les températures. Et puis mercredi, la journée débutera sous un ciel bien ensoleillé. Quelques passages nuageux dans le courant de la journée. Et puis des températures comprises entre 24 et 26 degrés.
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0: Kate Bush en 1984, c'était Running Up That Hill.
1: 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Laurent Petit-Guillaume.
0: 5 ans plus tard, 1989, c'est le duo norvégien Avalanche qui se retrouve numéro 1 du top 50 en France avec Johnny Johnny Come Home. Alors, petit rappel, tiens, concernant le top 50, le classement des ventes de 45 tours a été initié par le Syndicat National de l'Édition Phonographique en 84, mais la notoriété, elle est arrivée le 4 novembre 84, le jour de la première de l'émission sur Canal+, diffusée en clair. On arrête le petit cours d'histoire et on écoute Avalanche.
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0: Le groupe Police avec Every Breath You Take. Ah, un clip sublime en noir et blanc, Sting, le visage grave jouant de la contrebasse. Voilà, je suis sûr que vous vous en souvenez vous aussi, c'était en 1983. La suite de votre soirée, c'est dès 20h, Émilie Mazoyer et les Essentiels de Décibel. Mais en attendant, les Rolling Stones arrivent avec Start Me Up, c'est juste après ça. Belle soirée à tous.
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2: Bonsoir Émilie.
3: Comment ça va ?
2: Ça va très très bien, très très bien. Et je suis ravi de faire la rentrée avec vous.
3: Mais oui, moi aussi. Vraiment flattée, heureuse, en confiance aussi parce que je sais qu'on va passer un bon moment. Celles et ceux qui nous écoutent connaissent évidemment votre parcours absolument incroyable. La dernière fois qu'on s'était vu, c'était lors de la sortie d'un album live incroyable qui faisait qui venait un petit peu célébrer les 30 ans de carrière de Louise Attaque. Mm-hmm. C'était Amour, enregistré à Bercy, et c'était

0: êtes à 97,5 depuis. Et en solo, ça ne chôme pas non plus, mon cher Gaëtan, puisque le sixième album arrive. Le premier, c'était il y a 15 ans, et on la chante encore par cœur, celle-là. Hein. C'était en 2010, ce premier album solo qui s'appelait Ginger.
1: Exactement.
0: Et alors, c'est à nouveau le nom d'une épice, d'un condiment.
1: Exactement.
0: Voilà, qui a été choisi pour donner un titre à votre album solo. C'est Marjolaine qui sortira le 14 novembre prochain.
1: Tout à fait.
0: Alors, Marjolaine, il faut m'expliquer. Moi, je pensais que c'était un prénom.
1: C'est un prénom.
0: C'est une herbe.
1: C'est les deux. C'est les deux. Donc le petit clin d'œil à l'herbe, on appelle, c'est l'origan des jardins, la marjolaine, donc on en fait des infusions. Donc ça c'est le petit clin d'œil à Ginger, premier album solo. Et Marjolaine, c'est un prénom que je trouve magnifique, tout doux, ouais. Et c'est un prénom qu'on rencontre peu ces temps-ci. Et cette idée qu'on croise peu ce nom et ce prénom, pour moi, fait qu'il est tout à fait propice à l'imaginaire et à la rêverie. Et j'aime bien cette idée-là. Peut-être que vous, vous avez une idée de votre Marjolaine, et j'espère que Marjolaine deviendra votre copine.
0: Ouais.
1: Et j'aime bien cette idée-là. Voilà. Et voilà. Donc c'est pour que Marjolaine soit aux auditrices, aux auditeurs d'ici et à tout le monde, et qu'eux l'emmènent avec eux en balade et que ça devienne leur copine.
0: La copine Marjolaine arrive au mois de novembre, mais Gaëtan est sympathique et nous présente un premier titre de l'album qui vient de sortir. C'est une chanson qui s'appelle « Je reste là ».
1: Tout à fait, « Je reste là ».
0: Comment faire pour choisir une première chanson pour présenter un nouveau projet ?
1: Jamais très simple de choisir un premier morceau, surtout que l'album, et c'est comme ça qu'on travaille maintenant avec ma Clarisse, j'allais dire, mais c'est ma manageuse qui est aussi mon épouse, Clarisse Fiorgan. Et maintenant, on décide quand l'album est fini. Et c'est important parce que de temps en temps, on décide un peu tôt, ou on s'appuie sur un moment où les brouillons étaient sympathiques, et puis finalement, quand on arrive à la fin de l'enregistrement, on s'aperçoit que c'était pas le bon choix. Donc là, on choisit à la fin, ça c'est un petit détail de forme, et puis c'est pas simple, et là, il faut faire confiance, et moi, je fais confiance à Clarisse sur ce coup-là, et aussi aux équipes avec qui on travaille, mais Clarisse a vraiment le final cut, comme on dit, et puis Je reste là, c'est une balade, et moi, j'ai souvent mis en extrait des chansons peut-être plus rythmées. Je sais pas, même si des balades j'en ai écrit, peut-être pour d'autres, parce que c'est de la veine, je crois, j'espère, de Je vous trouve un charme fou que j'avais écrit pour Oshi, ou de Ilia que j'avais écrit pour Vanessa Paradis. Donc j'aimais bien cette idée-là d'arriver avec une balade, chose que je n'avais pas faite, et je trouve ça intéressant de pas se répéter. Ça fait, vous l'avez dit tout à l'heure, ça fait une trentaine d'années que je fais de la musique. J'ai
0: c'était
1: la chance
0: pas pour
1: de
0: vous
1: vivre.
0: Mettre un coup
1: non,
0: de parce que pour le
1: pas
0: coup,
1: du tout.
0: C'est frais comme au premier
1: mais,
0: jour. Hein.
1: Mais il y a aucun problème. Mais ce que j'allais dire, c'est que à travers le fait de faire la musique depuis 30 ans, et d'en vivre, et j'ai cette chance-là, je m'en voudrais de m'ennuyer. Donc arriver avec une balade, chose que je n'ai pas fait avant, ben voilà. J'espère que c'est de la fraîcheur, et j'espère que les auditrices, auditeurs le prendront comme tel.
0: Vous allez la découvrir maintenant, cette chanson. Vous en avez envie. Ça tombe bien, c'est le moment de l'écouter. Elle a la douceur de la Marjolaine, finalement. Tout se passe comme prévu, un plan parfait, ce retour en solo de Gaëtan Roussel. Je reste là, donc. Et Gaëtan Roussel est l'invité de Décibels.

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1: C'est tout nouveau et c'est déjà sur votre radio. Ici Gaëtan Roussel, je reste là. Ça fait quoi la journée où on sort une nouvelle chanson? Est-ce que, on parlait tout à l'heure de ces 30 ans de carrière, est-ce que ça fait toujours le même effet, Gaëtan?
2: Oui, ça fait toujours le même effet à savoir, un effet de stress ou d'envie que ça arrive. Et ce qui gagne quand même à chaque fois, c'est l'impatience.
1: Ouais.
2: Et une fois que c'est sorti, on est content, parce que c'est ça qui est important, c'est que les chansons se mettent à vivre. Moi, je fais pas des chansons pour les garder pour moi et ou autre. Je les fais pour qu'elles appartiennent aux autres. Et c'est ça qui m'intéresse. Donc maintenant, je reste là. Et à vous qui écoutez ici, et à vous qui écoutez autre chose. Et j'ai hâte que Marjolaine arrive, c'est-à-dire l'album. Et voilà. Donc, mais il y a ce petit côté.
1: Premier encart. Hein.
2: Oui, il y a un petit côté. Oui, tout à fait. Ouais, c'est vrai. Et ça s'enlève pas, ça part pas. Mais moi, j'aime bien cette idée-là. Je crois qu'à l'intérieur de ce petit moment de doute et de stress et de petites tensions, il y a tout ce qu'on a pu y mettre avant, et puis il y a tout ce qu'on va recevoir. Donc, j'aime bien cette idée-là. C'est pas anodin. Voilà. C'est pas grave, mais c'est important. Pour soi, à ce moment-là. Et j'aime bien cette idée-là. Et puis, on a hâte d'avoir des retours. Enfin, voilà, il y a tout ce qui va avec. Mais premier encart, c'est pas mal.
1: Alors, souvent, pour mettre des chiffres sur des ressentis, histoire de voir si ce qu'on ressent est réel, on compte. Alors, j'ai compté, Gaëtan. Donc, Louise Attaque, 5 albums. Vous, en solo, 6 albums. Vous avez d'autres groupes à différents moments de votre carrière, Tarmac, Les Disseurs. Et puis il y a Les Enfoirés, il y a votre émission de télé, il y a la radio, il y a eu la radio,
2: oui,
1: il y aura peut-être à nouveau de la radio, du cinéma, etc. Et je me demandais ce que cachait ce presque cette boulimie de travail. Déjà, est-ce que c'est du travail?
2: Oui, c'est du travail, parce que ne serait-ce qu'à travers les rencontres humaines et l'aventure humaine qu'il y a dans chacune des exemples, des exemples que vous avez cités, chacune des aventures que vous venez de citer, il y a du travail, parce qu'il faut être à la hauteur, parce qu'il faut avancer, il faut essayer de comprendre pourquoi on est là, il faut essayer de savoir qu'il faut apprendre, pour apprendre, il faut être à l'écoute. Donc oui, après, c'est une passion. Donc c'est là où ça se décale un petit peu, même si c'est un travail, et j'ai cette chance-là de vivre de ma passion. Et pourquoi autant de choses? C'est comme ça aujourd'hui que je vois mon métier. Je le vois traversant. J'aime bien cette idée-là. J'apprends à chaque fois. Je le vois à travers l'idée que les vases sont communicants. Donc, quand je suis en train de faire l'émission de télé, c'est-à-dire que je suis dans un petit camion et que j'accompagne quelqu'un. Moi, je suis au volant et j'ai un ou une invitée. Et c'est le portrait d'un territoire et d'une personne. Et d'ailleurs, on va reprendre. Voilà. Et je pense qu'on va reprendre d'ailleurs pour quelques épisodes. Là, c'est tout autre que quand moi je suis ici avec vous, Émilie Mezoyer, et que je vous réponds. Donc, j'aime bien cette idée-là. Et jamais être au même endroit, c'est important. Et encore une fois, je reviens à ce que je vous disais tout à l'heure, je m'en voudrais de m'ennuyer.
1: Ouais.
2: Et le fait d'être à différents endroits, à chaque fois dans des aventures humaines, fait que je m'ennuie pas. Et j'aime cette idée-là.
1: Ouais. Donc pas envie de s'ennuyer, pas envie d'être blasé non plus, j'ai l'impression. Parce que, mine de rien, toutes ces aventures, bon, alors c'est formidable pour vous, mais à chaque fois c'est des succès de dingue. On pourrait imaginer qu'au bout d'un moment, ça vous fait plus rien. Et en fait, non, on voit que vous continuez à vous réjouir.
2: Mais bien sûr.
1: Mais c'est pas tout le monde, ça. J'ai l'impression que c'est des artistes peut-être qui ont eu le temps d'avoir envie.
2: Je sais pas. En tout cas, moi, j'essaye de rester alerte par rapport à tout. Moi, je cherche pas à rester jeune. J'avance dans le temps et j'en suis très heureux. Par contre, essayer de comprendre les autres, essayer d'être avec les autres. On vient d'écouter mon dernier single, Je reste là. Je l'ai fait avec un jeune homme qui a un talent fou, qui s'appelle Marceau, qu'on peut croiser aux côtés de Solane, la jeune Solane, par exemple, chanteuse, ou de Pierre Garnier dans un autre registre. Et il a quasiment 25 ans de moins que moi. Et j'adore cette idée. idée là, voilà. Et moi j'ai envie de passer du temps avec cette vision là aussi d'aujourd'hui et de demain. Moi ça m'aide à avancer et de continuer à avancer, ni de reculer, enfin j'espère pas, et je veux pas retourner en arrière, j'ai aucune nostalgie. Donc je crois pas être blasé, j'espère non. En tout cas c'est que des espoirs à chaque fois, mais j'espère vraiment ne pas l'être.
1: Mais ce qui est beau quand on vous entend parler, Gaëtan Roussel, c'est qu'à aucun moment on ressent une peur du vide. Pas du tout, c'est pas ça. Il y a des gens qui vont multiplier les aventures artistiques ou autres, justement pour avoir peur, pour combler un vide qui pourrait arriver. Chez vous, je sens pas ça du tout.
2: Non, je crois pas, même si évidemment, de temps en temps, on a peur de ce qui peut arriver quand quelque chose s'arrête. Il y a des moments, ne serait-ce qu'au sens R du terme, c'est-à-dire de dépression, c'est-à-dire de choses qui s'arrêtent. Mais cette idée d'avoir toujours, et depuis, je crois, quelques années, l'envie et le fait de pouvoir aller vers les autres régulièrement, fait que j'ai pas cette peur-là. Mais c'est quelque chose que je construis et qu'on construit avec Clarisse depuis des années. Voilà, c'est des années. Le travail de Clarisse, qui est ma manageuse, entre autres, c'est d'avoir une vision de mon travail. Son travail, c'est d'avoir une vision du mien. Et ça fait des années qu'elle propose cette idée-là. Donc, moi, on discute, on échange et on commence à comprendre ce qui est possible. Les premières fois, on m'a proposé émission de radio. Je me suis dit, émission de radio, mais comment faire? Et puis, très vite, j'ai compris, grâce à des discussions avec elle, que oui, évidemment, parce qu'il y a des choses à aller apprendre. Ouais. Voilà. Et on les apprend et on se promène avec après. Et c'est ça qui est sympa. J'aime bien cette idée-là.
1: C'est beau comme tout. Alors, vous parliez de votre équipe, donc ceux avec qui vous avez fabriqué ce nouvel album qui arrive au mois de novembre. Donc, Marceau, on en a parlé. Mmh. Et alors, peut-être plus étonnamment, enfin, je sais pas d'ailleurs, vous allez me dire, il y a Renaud Rebillot, alors, dont le nom est dans à peu près un remerciement sur deux aux Victoires de la Musique. Oui. Voilà, puisqu'il travaille avec Gims, avec Vita, avec Slimane, qui sont des artistes que nous, on écoute. Sur cette radio ici, qui viennent régulièrement dans l'émission, qui ont une image peut-être plus variété que la vôtre. Mmh. J'aimerais savoir pourquoi vous êtes allé le chercher, Renaud Rebillot.
2: Déjà, variété, c'est un super mot. Hein. On est d'accord, moi je trouve.
1: C'est-à-dire,
2: c'est super. Il y a des grandes chansons de variété, j'adore. Et moi, si on me dit que le prochain album Marjolaine, il est pop, variété, chanson, je suis un homme très heureux.
1: Mais c'est vrai que c'est pas l'étiquette qu'on vous colle naturellement.
2: Oui, oui. Voilà. Et parce que j'ai rencontré d'abord. Je connaissais bien le travail de Renaud Rebillot et j'ai rencontré la personne, qui est un homme charmant, plein d'esprit, talentueux, incroyablement. Ouais. Et j'ai travaillé avec lui d'abord sur Éclectique, c'est-à-dire mon album de Dieu précédent. Et justement, mon envie, à travers le fait d'aller à son contact qui avait, lui, développé peut-être une autre forme de musique, ou en tout cas d'autres sons que ceux que moi j'avais pu croiser jusque-là, c'est là où je vous rejoins, ça m'intéressait, puisque moi, justement, je voulais faire de l'éclectisme. Et je voulais que mon album Éclectique de Duo soit des productions qui, de chanson en chanson, frottent les unes avec les autres. C'est pour ça que sur cet album précédent de Duo, on y trouve Bertrand Belin, mais soprano, Oshi, Vanessa Paradis, Louane, il y a plein de gens. Et j'ai aimé cette idée-là. Et j'ai continué l'aventure avec lui sur quelques chansons de cet album Marjolaine, parce que notre aventure n'était pas finie, parce qu'on s'entend bien, et parce que ce monsieur et ce gars a énormément de talent, j'ai déjà dit, je le redis, énormément de talent mélodique, et aussi parce que dans la règle du jeu, pardon, je suis un peu long,
1: il a accepté
2: une règle du jeu qui me, et ça m'a fait plaisir qu'il accepte, comme Marceau d'ailleurs, c'était qu'on travaille ensemble en co-composition, en production première, et qu'après tout ça, je puisse le prendre moi, et que je l'amène à quelqu'un d'autre qui s'appelle Marlon B, qui est le troisième.
1: Voilà, le troisième mousquetaire.
2: Voilà. et lui, par contre, Marlon a été l'homme qui traversait en production le travail avec Marceau, le travail avec Renaud Rebillot et le travail que j'avais pu faire de mon côté. Donc, si vous voulez, il y avait, j'espère, une vision du pourquoi, du comment. Donc là, on a affaire à un Renaud Rebillot comme à un Marceau producteur, compositeur. Et j'aime bien cette idée-là. Et moi, je suis parti avec ça. Il y a eu la confiance des deux. Après, je les laisse garder dans la boucle pour qu'ils comprennent. Voilà, donc ça, c'est comment fabriquer des disques. C'est en essayant de savoir un peu où on veut aller. Et là, il faut aller toquer à certaines portes. Hors de question de ne pas travailler avec des gens que je ne connais pas. Marlon était la personne et Marceau étaient les deux que je ne connaissais pas encore.
1: Bah c'est super intéressant parce que je suis sûre qu'il y a plein de gens là qui nous écoutent et qui ne pouvaient pas imaginer que les chansons passaient dans autant de mains, dans autant de paires d'oreilles avant. Voilà.
2: C'est pas une obligation. Ça peut. C'est ce qui m'est arrivé à moi. Encore une fois, j'ai cette chance là. C'était un petit peu le fil que j'avais décidé de suivre. Et voilà, il y a aussi la possibilité. Ça m'est déjà arrivé de créer et d'écrire de mon côté 100% et puis d'avoir un autre producteur. Il y a des gens qui font tout de A à Z. Je crois que ça dépend de ce que vous savez faire, de ce que vous avez envie de vivre. Et moi, je reviens à cette idée dont je vous parlais tout à l'heure. L'aventure, elle est humaine. Et moi, j'ai vécu une aventure humaine sur Marjolaine fantastique. J'espère que ça s'entend. Et on s'est marré pas possible et on a bossé pas possible. Et voilà, et j'espère que ça s'entendra tout ça.
1: Dans toutes ces activités dont j'ai parlé, il y en a une dont j'ai pas encore parlé, parce que pour moi elle est vraiment à part, c'est la musique, les chansons que vous écrivez pour les autres. Vous avez évoqué Vanessa Paradis, évidemment, vous lui avez écrit cette merveille.

0: c'est le moment.
1: Et puis je suis obligée de parler de Bachung et Résident de la République.
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1: Oui, vous avez écrit tout un tas de tubes pour vous, pour Louise Attaque, mais aussi pour d'autres artistes. Je citais Vanessa, Paradis, Alain Bachung, mais il y en a eu d'autres. Est-ce que ça c'est complètement à part? Parce que finalement c'est la seule partie de votre travail où là vous n'apparaissez pas. Vous êtes caché.
3: C'est à part.
1: Plein de gens ne savent pas que vous avez écrit ces chansons.
3: Oui. C'est à part avec un point commun, c'est que c'est des gens avec qui j'ai travaillé. J'ai travaillé pour eux, mais j'ai travaillé avec eux parce que les deux chansons que vous venez de passer, celle avec Alain Bachung, celle avec Vanessa Paradis, c'est des personnes et des êtres humains que j'ai rencontrés, avec qui on a discuté. J'ai eu la chance de coproduire ces chansons-là. Donc, si vous voulez, c'est une chanson. J'ai vécu aussi avec eux le fait de l'enregistrer et tout ça, donc l'aventure elle est là aussi, c'est pas la même, mais elle est là aussi, et c'est quelque chose que j'adore faire, croiser la route de d'autres chanteuses, de d'autres chanteurs, essayer de leur proposer quelque chose. On a toujours envie que ça leur ressemble, et en même temps, il faut pas proposer quelque chose que la personne a fait la veille ou l'avant-veille, parce que sinon ça n'a pas d'intérêt. Le but c'est de faire en sorte que tout le monde avance. Donc voilà, mais j'aime beaucoup. J'aime beaucoup écrire pour les autres.
1: Bah nous aussi, on aime bien quand vous.
3: Ouais, c'est gentil.
1: Et Gaëtan Roussel, toujours avec nous. Je reste là, c'est la nouvelle chanson.
3: Et

Sixième album solo, Gaëtan Roussel. Mais alors, même quand vous êtes en solo, parce qu'on parlait de éclectique, vous n'êtes jamais tout seul, hein, vous êtes avec Oshi.

C'est justement pour marquer l'éclectisme, l'éclectique. Mon cher Gaëtan, Rachid Taha donc. Le duo incroyable, improbable, la chanteuse qu'on ne pensait plus entendre chanter, Isabelle Adjani.

0: Alors voilà, même quand vous êtes en solo, Gaëtan Roussel, vous n'êtes pas tout seul. Vous nous parliez de l'équipe autour de Marjolaine, ce nouvel album. Renaud Rebillot, Marceau, Marlon B, votre Clarisse. Alors, je me demande, est-ce qu'il y a un moment où vous êtes tout seul avec vos chansons ?
1: Oui, j'aime bien cette idée-là aussi. Le moment où je peux pas me recroqueviller, parce que c'est un terme que je trouve un petit peu peut-être trop fort, mais aller flâner autrement et tout seul, juste avec ma guitare en bandoulière. Et donc je l'ai fait dans le sud de la France, sur Marjolaine, et puis je suis allé aussi me promener en Islande. Tout seul.
0: En Islande.
1: Voilà. J'avais été déjà.
0: Idée. Il fait si froid. Enfin, Gaëtan.
1: Il fait si beau. Il fait si beau. Oui, bien sûr. C'est magnifique. Et puis, j'entendais il n'y a pas longtemps quelqu'un dire quelque chose qui m'a touché et que je trouve très vrai. C'est que voyager, c'est évidemment remettre un coup de pied un peu dans tout ce qu'on pense être acquis ou vrai. Et puis, c'est pas tant changer de lieu, disait-il, c'est changer d'idée aussi. Et j'aime bien ça. Voilà, c'est rencontrer d'autres manières de regarder les choses. Et j'aime bien ça, donc j'ai la chance de pouvoir
0: Islande,
1: le faire.
0: Vous pensez pas de la même manière que quand vous êtes à Paris ou dans le sud de la France.
1: On est ailleurs et on regarde les choses autrement. On rencontre d'autres personnes. Donc les gens font pas comme vous. Donc vous vous demandez pourquoi et les gens, le soleil est pas pareil. Enfin tout, il y a tout qui change. Voilà, et les gens sont. Ont une autre manière d'évoluer dans leur quotidien, dans la manière. Et j'aime bien cette idée-là. Voilà, je veux pas l'intellectualiser à outrance. Je dis juste que cette idée-là, elle est jolie. Donc voilà. Donc ça, c'est mes moments à moi où finalement je me retrouve tout seul avec mon petit ordinateur et ma petite guitare pour faire mes petites chansons de mon côté que je ramène aussi sur un disque comme Marjolaine à Monsieur Marlon B. Comme il s'appelle, producteur, comme j'ai amené les chansons que j'ai faites avec Marceau ou avec Renaud. Mais oui, il y a toujours un moment où je me retrouve un petit peu. Mais c'est régulier, ça. Moi, mon quotidien, il est fait d'écrire des chansons. J'aime ça. Je le fais au quotidien, presque. Et donc, je le fais un peu de mon côté, parce que je suis pas toujours avec les collègues ou avec les camarades et avec les copines ou les copains. Donc régulièrement, je suis juste avec ma petite guitare et j'aime bien. J'aime bien. Enfin, j'aime beaucoup même. J'aime.
0: J'aime, c'est beau. Je le disais tout à l'heure en vous accueillant, Louise Attaque, 1 milliard de streams, c'est le chiffre que vous avez atteint il y a un an, en septembre 2024.
1: Oui, tout à fait.
0: Quoi ? Waouh !
1: Ouais, waouh, 1 milliard.
0: Trop de zéros. Non, mais trop de zéros. Enfin, je veux dire, est-ce que ça veut dire quelque chose pour vous, l'artiste, l'artisan? Vous nous avez parlé de fabrication, de chansons, etc. Et là, boum, milliard.
1: C'est extraordinaire, surtout que on vient d'une ce disque-là. Enfin, et le groupe Louise Attaque a commencé à une période où il y avait pas le stream. Donc c'est génial que ça résonne aujourd'hui. Et pour moi, ce que ça veut dire, c'est ça veut dire que les gens aujourd'hui écoutent. Les attaques. Et c'est ça qui me plaît le plus, traverser comme ça les générations. C'est l'information que je reçois qui me va et qui va droit au cœur de mes camarades de Louise Attaque et à moi-même. C'est ça qui est formidable. Et c'est aussi, encore une fois, une chance. Donc, merci. Merci.
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2: Sinclair, qui sort des albums depuis 1993, que justice soit faite, c'était le premier et c'était fou.

0: des musiques de films et des émissions de télé. Bref, une belle carrière. J'en fais le bilan, pas pour dire que c'est fini, mais au contraire, pour dire que vous êtes de retour, ça fait trop plaisir.
1: J'avais l'impression d'écouter la vie d'un autre, c'est assez génial.
0: À ce point-là ?
1: Ouais, ouais. Non, non, mais c'est vrai qu'on oublie tout ce qu'on fait. C'est vrai qu'il y a eu plein de choses, hein. Plein de choses. C'est vrai, c'est vrai. Mais ce qui est pas mal, c'est quand on a fait plein de choses avant, on peut prendre un peu le temps de se reposer un moment.
0: Donc, ouais.
1: Ranger sa chambre, tout cleaner et être prêt pour revenir.
0: Alors ?
1: Ouais.
0: On est né le même jour ?
1: Mais non.
0: 19 juillet ?
1: Mais non, c'est vrai.
0: On est jumeaux astrologiques ?
1: Mais non, j'y crois pas.
0: Et comme
1: sérieux,
0: nous, il y a qui le 19 juillet ?
1: Alors, il y a qui le 19 juillet ? Une fille que je connais, qui travaille avec moi, qui s'appelle Jamila. Mais okay. Personne ne la connaît.
0: Bisous Jamila.
1: Bisous,
0: non, mais
1: Jamila.
0: On est dans le club du 19 juillet. Il y a Karen Cheryl.
1: Arrête.
0: Non, mais on bosse. On bosse ou pas ?
1: Karen Cheryl, qui jouait de la batterie.
0: Oui, extrêmement bien, 19 juillet. Et Brian May, le guitariste de Queen.
1: Ça, je l'ai toujours senti.
0: Ouais. Voilà.
1: J'ai toujours senti, en prenant ma guitare, que j'avais un truc avec Brian May.
0: Et alors avec moi, je ne sais pas, mais en tout cas, ça me fait poser cette question. L'astrologie, on y croit ou pas, vu qu'on est tous jumeaux astrologiques ?
1: Ouais, bon, il y a un... ouais, on y croit jusqu'au moment où on s'aperçoit quand même que c'est un truc qu'on lit et qu'on comprend en buvant son café le matin. Tu vois, c'est ça.
0: Ça
1: reste très très simple au café. Un coup, un petit crème et le Parisien, s'il vous plaît. Et puis tu regardes et tu te dis, non, ça va pas aujourd'hui.
0: Saint-Clair, nous, ça va très bien aujourd'hui. Ravi de passer cette soirée ensemble. On va écouter. Hey, ensemble.
1: Ah ouais.
0: C'est bien produit.

0: c'est formidable. Faut que je vienne mixer mes disques ici.
1: Ok.
0: Ouais.
1: Ah bah bienvenue. Hein.
0: Non, franchement, le son là, j'entendais, je me dis, c'est bien.
1: Une petite collab Sinclair Radio France, moi j'aimerais bien. Franchement.
0: Avec plaisir.
1: Il faut venir nous faire un concert aussi. Mais il y a déjà la tournée avant, et puis les révisions. Donc la base, on chante ensemble. C'est Sinclair.

0: demandé à Panoramix la recette de la potion magique, mais tant pis, j'essaye. Cette chanson, ce tube qu'on chante partout, tout le temps, tout le monde, chanson de manif.
1: Ça
0: manif,
1: peut, ouais.
0: Manif féministe. Ah, nous, on l'a chanté.
1: Ah ouais, j'adore.
0: Ah, vous êtes entre Clara Luciani, La Grenade.
1: J'adore.
0: Et deux, trois. Non, mais vraiment, c'est une chanson. Voilà. C'est quoi l'ingrédient secret qui la rend ouf? Est-ce que c'est ce clavier incroyable? Est-ce que c'est les paroles? C'est quoi l'ingrédient?
2: Je pense que c'est la façon dont ça a été fait. C'est un morceau qui a été fait en une nuit. Je devais partir du studio et puis mon frère écoutait un morceau et... Je suis très lié à mon frère, et puis j'entends un morceau, et j'essaie de reproduire la ligne de base du morceau qu'il écoute, et ça donne forcément autre chose. Et lui entend la ligne de base que je suis en train de jouer, donc il vient jouer de la batterie, je dis « Attends, on enregistre. » On enregistre, et je fais le morceau dans la nuit. Paroles, musique et tout. Le matin, évidemment, très tard, je vais me coucher, on revient, le lendemain, on réécoute le morceau, on dit « Putain, c'est bien. »
0: Ah ouais.
2: Ouais, c'est bien. Mais en fait, c'est la fraîcheur. J'avais fini mon album, j'avais fini La Bonne Attitude, il était fini l'album. Et je me dis « Bon, allez, un dernier pour m'amuser, tout ça. » Et bim.
0: Ah là là.
2: Eh ouais, c'est ça.
0: Alors, à la fois, c'est génial et magique, et à la fois, ça fout un peu les boules à toutes celles et tous ceux qui disent, mais faut travailler 172 heures sur un morceau, revenir, machin.
2: Il n'y a pas de formule. Non, il
0: n'y
2: a pas de formule. C'est comme le fameux mec qui fait de la calligraphie japonaise. Il dit, attends, mais c'est dingue, il arrive en un trait à faire ça. Il a bossé 1555 jours avant.
0: Oui, c'est vrai.
2: Alors que là, il y avait justement un album avant, et c'est en fait ce cadeau génial de la vie. On se dit, bon, allez, j'ai fini juste un dernier, et là, ça arrive. Ouais. Il y a ça, et la partie de basse aussi, pour répondre à la question.
0: Oui, oui, oui. Quand même, elle est particulièrement...
2: C'est basse qui tourne en tête, comme ça, voilà.
0: Ok.
2: Ouais, trop bien.
0: On a un début de réponse de la potion magique, mais pas trop.
2: Ouais.
0: Mais c'est bien. Non, mais faut la garder un peu. Ouais, c'est clair.
2: Ouais.
0: Donc, je le disais.

0: à l'heure, 8 albums depuis 1993.
1: Ouais.
0: Ça nous fait une setlist potentielle de 7 heures de concert.
1: Ouais.
0: Alors, je sais pas si c'est ce qui est prévu pour cette tournée qu'on qualifie de événement, parce que c'est votre retour sur scène. Comment ça s'est passé là, l'été
1: Franchement, c'était super. Je m'attendais à quelque chose, mais j'avais oublié que c'était aussi génial de faire de la scène.
0: Ça faisait longtemps ?
1: Pas si longtemps, mais longtemps. Pas si longtemps quand on a 55 ans, c'est-à-dire ça faisait 5 ans, mais ça faisait longtemps quand même. 5-6 ans, ouais. Mais c'est incroyable, surtout de retrouver cette sensation avec le public. Je sais pas, je me suis dit, mais pourquoi j'ai attendu si longtemps ? C'est comme ça. Il y a des cycles, des saisons, il faut attendre. Et puis quand c'est le moment, mais c'était génial. Et là, ça nous a permis, j'ai un groupe super, un groupe du Sud, parce que je suis arlésien maintenant. Et j'ai voulu vraiment...
0: Meilleure ville
1: géniale.
0: Arles, oh là là.
1: Région géniale, il fait beau. Donc j'ai monté un groupe du Sud avec des gens qui voient le même soleil que moi, qui sentent la même odeur que moi.
0: Et en vrai, ça infuse dans la musique, ça ?
1: Complètement.
0: De vivre au soleil ?
1: Bien sûr, mais c'est sûr. Beaucoup moins de stress.
0: C'est pas les Gypsy Kings non plus, c'est ça que je veux dire.
1: C'est pas les Gypsy Kings non plus, c'est sûr. Il y a une ambiance particulière, il y a une façon de penser la musique différente. Ouais, donc je suis très content. Donc les premiers concerts sont... Voilà, c'est super.
0: Il faut dire aussi que Sinclair en live, ça chante. Si vous ne l'avez pas encore vu, vous pouvez simplement écouter dans sa discographie, parce qu'il y a plusieurs albums live. Mmh. Et là, on se rend compte que oui, c'est le kiff, et puis ça chante, quoi.

0: enfants. Voilà comment ça se passe. Non, mais c'est assez fou. C'est pas innocent de le dire, parce qu'il y a plein de gens mais que j'aime bien, que j'embrasse, mais qui n'ont pas cette voix-là et qui montent quand même sur scène.
1: C'est vrai. Après, c'est marrant, on a tous notre place. Moi, c'est vrai que j'ai découvert que je savais chanter. Mon premier album, je ne savais pas chanter. J'ai appris à chanter en faisant des concerts.
0: C'est la scène. Appris à chanter.
1: Complètement.
0: Ah, c'est marrant. Moi, j'imaginais que vous chantiez comme ça, comme un pinson depuis tout petit.
1: Pas du tout. C'était très, très dur. C'était très, très dur au début. Mais il faut y croire. Et puis, bon, il y a forcément un truc physique, un organe qui marche, quoi. On est forcément attiré par des choses qu'on sait faire, qu'on ne sait pas encore. Enfin, elle est dure cette phrase. Ce que je veux dire, c'est qu'on est attiré par ce qu'on est capable de faire, je pense.
0: Peut potentiellement faire, voilà. si on bosse et si on
1: y croit à fond et qu'on donne toute l'énergie. Et c'est vrai que là, avec le temps, les concerts, je pensais que ma voix allait être peut-être un peu moins performante. Alors, il y a certaines notes que je peux plus faire, et tant mieux. Parce que c'était pénible, c'était très haut. Mais par contre, je chante mieux qu'avant, c'est ça qui est ouf.
0: Parce que vous avez choisi un style de musique, donc il y a un côté funk, et puis toute cette soul quand même qui est dans votre voix, et que voilà, c'est pas facile. Enfin, je pense que c'est plus facile de faire de l'eurodance jusqu'à 80 ans.
1: Je me le demande.
0: Que
1: quand
0: de
1: même.
0: La soul, je sais pas. Je pense que Too Unlimited, même à 90 ans, c'est pas grave. Ça, l'ordi marche pareil. Mais...
1: Ouais, c'est les jambes après.
0: Ouais, bon, c'est, oui, c'est ça, faut avoir les jambes.
1: Avoir les jambes.
0: Bah, mais il faut faire gaffe à cette voix quand même.
1: Ouais, mais ce qui est pas mal, c'est que je l'ai pas trop utilisée ces dernières années. je l'ai choyée, je l'ai mise de côté, je lui ai dit tu te calmes, ça va revenir, tu fais attention à toi.
0: Pour le moment, je suis sûre qu'il a un très bon avocat, Sinclair est notre invité.
1: J'en ai pas besoin en tout cas.
0: C'est vrai. Vous êtes dans le droit chemin.
1: Ouais, j'ai l'impression, ouais.
0: Franchement,
1: ouais, c'est bien.
0: C'est hyper bien. Mais en vrai, avec les énormes succès à un âge très jeune que vous avez eu, vous auriez pu très mal tourner.
1: C'est vrai.
0: Donc voilà.
1: J'ai essayé, mais j'ai pas réussi.
0: J'ai essayé de mal tourner.
1: J'ai essayé. Ouais.
0: J'adore. Mmh. Alors, si moi je suis la prof cruelle de la rentrée, n'oubliez pas que Sinclair, malgré toutes ses qualités, ses grands yeux bleus, son air sympa, sa voix chaude, a aussi été un terrible juré de la Nouvelle Star. Il en a fait pleurer les candidats et les candidates.
1: On m'appelait le méchant.
0: C'était le méchant, ouais, Sinclair. 2008-2009, puis 2013 à 2016. Ouais. Ça nous fait quand même de belles années. Vous avez hésité avant de faire ça? Moi, j'étais trop fan.
1: Ouais, j'ai hésité. En même temps, pas longtemps, parce que ça tombe l'année où je décide d'arrêter de faire des concerts parce que j'étais pas bien sur scène. Je dis, j'en ai marre. Voilà, il faut que je fasse une pause.
0: Faire autre chose.
1: Ouais. Et on me propose ça. Et je fais un rendez-vous super avec eux. Et je me dis, allez, vas-y, va chercher deux choses là-bas. Va chercher un peu la télé, va chercher un peu de célébrité parce que j'en manquais. J'avais besoin de ça. Et en fait, j'ai trouvé autre chose. J'ai trouvé un truc génial. J'ai trouvé un moyen d'apprendre à mettre des mots sur des ressentis. C'est ça qui était incroyable. Avec la Nouvelle Star, j'ai appris à mettre des mots sur du feeling, du ressenti, sur de l'émotion. Et rapidement. Et puis j'ai compris pourquoi il y a des gens qui font de la musique qui fait rêver pendant 4 minutes et d'autres qui font chier. C'est ça le truc, avec la même chanson. C'est ça qui est incroyable.
0: C'est incroyable et presque injuste, mais on n'y peut rien.
1: Mais on leur dit, c'est pas vraiment de ta faute.
0: Il y a des gamins qui chantent extrêmement juste, enfin, ou des vieux d'ailleurs, n'importe qui.
1: Bien sûr.
0: Mais le petit truc n'est pas là.
1: Non, il se passe rien. Mais c'est comme ça dans tout, en fait. C'est ça qui est assez génial. Mais d'être spectateur de ça et en même temps d'être acteur de ce procédé, c'est assez génial. Alors moi, j'avais choisi un peu la posture dure parce que je suis très sensible et j'avais pas envie de pleurer. Donc j'ai fait le dur. On y croit ou pas?
0: Ouais, à fond. Ça vous a plu?
1: Ouais, j'adorais.
0: Ça vous a plu?
1: Ouais, c'est bon.
0: Du coup, j'ai décidé ce soir de rouvrir le jury de la Nouvelle Star.
1: Oh là là.
0: Avec vous, Sinclair, tout seul. Vous mettez un rouge ou un bleu et je vous fais passer au crible quatre éléments de l'actualité musicale.
1: Okay.
0: Alors, rappelez-vous à l'époque, hein, Nouvelle Star, rouge, ça passe pas. Bleu, ça revient la semaine prochaine. Attention, Sinclair, dans l'actualité musicale, rouge ou bleu, le retour enfin de Vanessa Paradis. 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Rouge ou bleu?
1: On met bleu pour Vanessa Paradis.
0: Elle, pour le coup, elle a le truc.
1: Ouais, elle a toujours eu le truc. On ne sait pas quoi, mais elle a le truc. C'est ça qui est génial.
0: La grâce, peut-être.
1: Franchement, son album avec Kravitz, mais il est monstrueux, quoi. Monstrueux.
0: Il y avait Be My Baby. Ouais,
1: c'est un chef-d'œuvre. Non, mais pour elle, on met roux. Enfin, pardon, oups, on met bleu.
0: On met bleu, ouais. Bleu pour Vanessa Paradis. On continue. Retour inattendu, et ça faisait plaisir pour celles et ceux qui s'inquiétaient pour sa santé, de Stromae, qui avait dû stopper net sa tournée, et qui là revient avec Paul Kalkbrenner, producteur allemand de musiques électroniques.

0: Rouge ou bleu?
1: On met bleu, je suis navré.
0: Vous êtes tellement gentil maintenant,
1: mais
0: juré.
1: Ouais, j'habite
0: le sud. Pas ça à l'époque.
1: J'habite le sud, je suis amour et soleil. Non mais Stromae, il est trop bon.
0: Ouais.
1: Il est trop bon ce mec, il est génial. Donc oui, après j'ai pas tout écouté, mais franchement à chaque fois que je l'ai vu, je l'ai croisé une ou deux fois, ce mec est génial. Voilà.
0: Bon, je vais essayer de vous faire dire du mal de quelqu'un.
1: Mais faut vraiment mettre un truc, faut vraiment y aller quoi.
0: Je sais pas. Non, allez. La reformation d'Oasis.
1: Allez, d'accord, je mets un rouge.
0: Ah,
1: un énorme rouge.
0: Un rouge au Gallagher.
1: Un rouge qui suinte le rouge, qui coule comme dans Shining sur les murs, qu'on fout partout, quoi. Ça va? Ça vous plaît?
0: Non, je veux savoir vraiment ce que vous en pensez, parce que, pour le coup, il y a beaucoup de gens qui disent que c'est super, ça fait plaisir de voir un groupe de rock qui se remet ensemble et qui repart en tournée, puis des frères qui se réconcilient, l'histoire est belle, mais qu'après, les billets de concert à 4000 francs, c'est pas possible, en fait.
1: C'est ça. Bon, tout ça, c'est vrai que tout ça, ça pue, mais bon, les gens sont contents de les voir, et je serais un peu mal placé de parler des mecs qui reviennent après 125 ans d'absence. Donc,
0: vous êtes engueulé avec personne. Vous avez le droit.
1: Ouais, c'est vrai. Avec moi-même, je me suis un peu engueulé, mais on s'est très très vite réconcilié. Après, franchement, Oasis, moi, je suis pas un grand fan. Franchement, je mets rouge pour rigoler, parce qu'en vrai, ils défoncent quand même. Ils ont fait des morceaux. Bravo les gars, quoi. Franchement, je ne peux rien dire. Allez, mais mettez-moi vraiment un truc pourri, quoi.
0: Ah bah non, je termine avec un truc cool. Et en plus, je pense que ça va vous faire plaisir, parce qu'il me semble que vous avez une histoire musicale en commun. C'est le retour de L'Anomalie de M.
1: Ah oui.
0: Donc M, soit il fait des albums de M, soit il fait L'Anomalie, donc projet malien avec plein de musiciens, et notamment l'excellente Fatoumata Diawara. Et en fait, M, c'est vous qui l'avez emmené en tournée, pour sa première tournée de toute sa vie. Il était votre guitariste.
1: Alors c'est fou, cette histoire, ouais. C'est Fixie avec qui je travaillais qui me dit mais on devrait jouer avec Mathieu. Je dis ouais, on se connaissait, et puis on est parti en tournée. C'était super, hein. Ben, on avait les cheveux de toutes les couleurs, on a fait ben, c'était le début quoi. Et franchement bah ouais, il assure grave. Enfin, quand il fait pas ses morceaux, il fait L'Anomalie, quand il fait pas ça, il joue avec d'autres trucs, enfin c'est un super productif.
0: Donc on lui met un bleu.
1: Ah bah oui, on lui met un super bleu.
0: Bon, mais il n'y a eu que des bleus. Il y a eu un faux rouge pour Oasis.
1: Un faux rouge pour Oasis, parce que bon, je ne veux quand même pas perdre la face du méchant, quoi.
0: Merci, Sinclair. Heureusement que vous êtes là.
1: Non, franchement.
0: C'est vrai, ne serait-ce que pour le suspense. Bon. Ouais. Et je voudrais réparer une injustice en terminant, en écoutant votre chanson Liquide.
1: Ça, c'est gentil.
0: Qui me rend dingue, qui est sur l'album So Sorry de 2023.
1: Exactement.
0: Et qui me permet une dernière question aussi autour des chansons qui n'ont pas autant d'aura, de tubes, de diffusion radio que d'autres, mais qui sont des merveilles. Elles ont leur place dans cette tournée, on est d'accord?
1: Exactement. Exactement. Mais en fait, tout l'intérêt de faire des morceaux qu'on ne connaît pas sur les disques, c'est de les faire découvrir pendant les concerts. Moi, j'adore ça.
0: Ou dans les très bonnes émissions de radio.
1: Ah, mais ça, c'est sûr. Mais il n'y a que vous, Émilie. Que vous.
0: Sinclair, merci d'être venu nous voir.
1: Franchement, je reviens quand vous voulez.
0: À bientôt.
1: À bientôt.

0: Mais quel génie, j'adore. Sinclair, Liquide, c'est sur son dernier album en date. Donc So Sorry, sorti en 2023.
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2: Nous partons à la découverte des Maranges, ce petit territoire partagé entre trois villages. Chéilly-les-Maranges, Sampigny-les-Maranges et Dezize-les-Maranges, au lieu de la prochaine Saint-Vincent tournante 2026. Alors, avec Plus belle la vigne, on zoome sur ce territoire viticole caché dans une petite vallée. Ici, les coteaux font partie de la côte de Beaune, mais en Saône-et-Loire. Explication avec Élodie Roy, viticultrice et vice-présidente du comité d'organisation de la Saint-Vincent.
3: La côte de Beaune s'étale d'une même exposition, mais il y a une faille géologique à Santenay et les Maranges, on est une vallée un petit peu à part, je dirais.
2: Alors là, Santenay, c'est dans quelle direction ?
3: Santenay, c'est juste en face. Voilà,
2: là-bas. C'est dans le petit creux là-bas.
3: Là, vous voyez des bâtiments en face. Oui. Là, c'est tout le début de Santenay.
2: D'accord. Voilà. Et donc après, il y a les hauteurs, en fait, il y a les collines.
3: Les coteaux, voilà. Les coteaux. C'est une vallée, en fait. Les Maranges, vous avez la vallée de la Causanne et la vallée de la Dune. Donc la Causanne, c'est une petite rivière qui circule sur Chéilly, sur Sampigny, qui prend sa source en fait à Vauchignon, au bout du monde. Donc c'est un nom qui ça s'invente pas.
2: C'est joli.
3: C'est une petite rivière qui fait 14 km et qui se jette dans la Deune juste à la sortie de Chéilly. Donc cette rivière, elle passe au milieu là. Le petit village de Sampigny qui est ici, très étriqué, très enclavé, et sur les hauteurs, vous avez Dezize et tout en haut le petit hameau de Borgy. Et la montagne des Trois Croix qui est en face de nous, connue aussi sous le nom de Mont de Seine. Alors, bon, moi je les vois les croix, mais je connais. C'est vraiment juste en face de moi. Je sais pas si vous voyez.
2: Non, mais je
3: le petit
2: lunettes,
3: point culminant.
2: D'accord.
3: Là, on est à 521 mètres d'altitude, je crois. Et le vignoble des Maranges, ben, est vraiment devant nous.
2: Alors, qu'est-ce qui fait que ça reste tout de même la côte de Beaune? Alors qu'on décroche quand même de cette côte de Beaune.
3: On décroche de cette côte de Beaune, légèrement, hein, c'est quand même pas. Parce qu'après, une fois passé la côte de Beaune, on est sur la côte chalonnaise. Mais la côte chalonnaise, on est sur la plaine de Saône. Nous, on est quand même très éloigné. La côte chalonnaise, elle est vraiment derrière cette colline-là.
2: D'accord.
3: Avec le village de Bouzeron qui commence la côte chalonnaise, Ruilly, Mercurey, etc. On a des terroirs distincts. Là, on a une carte géologique. Vous voyez qu'il y a beaucoup de couleurs différentes en fonction du type de sol.
2: Ah oui, je vois, jurassique, plutonique.
3: Donc ça, ce sont des niveaux géologiques. Donc là, on parle de millions et de millions d'années. Pour faire simple, c'est argilo-calcaire, mais pas que. On est un vignoble assez tardif. On vendange souvent plus tard que les autres appellations de la côte de Beaune.
2: Vous êtes entre la côte de Beaune et les hautes côtes, finalement.
3: Oui, exactement.
2: C'est ça.
3: Les Maranges, ils sont exposés sud-sud-est, on va dire. Les hautes côtes, moi, personnellement, j'ai des parcelles, elles sont exposées vraiment plein sud.
2: Nouvelle confirmation de la définition hyper millimétrée des terroirs bourguignons.
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4: L'Élastique à musique, une association fondée en 1980 qui propose des ateliers et des cours de musique pour tous les niveaux au Mans. L'association vient de faire sa rentrée et bonne nouvelle, il est encore possible de s'y inscrire. Mais comment ça fonctionne? Quels instruments peut-on essayer? Bougez pas, j'ai testé pour vous l'Élastique à musique. Et direction le 14 rue du Père Mersenne, devant un bâtiment blanc et vitré. Comme indice, un panneau avec une grande note de musique. Il y est écrit l'Élastique à musique. J'ouvre la porte et rentre à l'intérieur.
5: Bonjour, bienvenue
6: à l'Élastique à musique.
4: Pour m'y accueillir, Nathalie, directrice des lieux, Florence, coordinatrice pédagogique, et Gabriel, professeur de piano et de MAO, musique assistée par ordinateur, des instruments qui figurent parmi la liste des nombreux autres proposés.
7: Oui, il y a une grande variété. On a des cours assez classiques, piano, guitare, basse, batterie, violon, trombone, saxophone, trompette.
4: Et bien d'autres. Cette diversité, c'est une grande force parce que l'équipe pédagogique met en place des projets communs entre tous les élèves. Il y a même des ateliers pour le chant, si vous voulez devenir la prochaine Céline Dion. Au total, 15 professeurs pour des cours soit particuliers, soit collectifs.
7: Oui, donc l'idée quand on fait de la musique, c'est de ne pas s'enfermer tout seul avec soi-même ou qu'avec son professeur, c'est de pouvoir échanger avec d'autres personnes.
4: Et donc une vie associative dans laquelle s'impliquer, avec des différences de niveau, bien sûr, mais qui sont aussi une manière enrichissante d'apprendre. Surtout que Gabriel et les différents professeurs font les choses petit à petit.
8: Donc le premier cours, c'est une rencontre, on fait le point sur le niveau. Généralement, je demande toujours de jouer un petit quelque chose pour ceux qui ont déjà un petit bagage, ça me permet un peu de situer là où l'élève en est.
4: Alors nous aussi testons notre niveau. On démarre avec le piano. Bon, ok, je rigole, ça c'était plutôt Gabriel. Voici la réalité. Deuxième étape, la batterie. C'est pas mieux, alors le troisième test, le plus dur, la trompette. Désolé pour vos oreilles, clairement il va falloir que je m'inscrive parce que c'est la catastrophe. D'ailleurs, grande nouveauté plutôt pratique pour vos enfants de 7 à 10 ans, il y a la mise en place d'un atelier découverte pour venir justement tester les instruments. Les enfants sont répartis en trois groupes, échangent à chaque trimestre. Le premier groupe, piano-voix, le deuxième, batterie-percussion MAO et le troisième, les cordes, guitare ou encore violon. Ça leur permet de choisir plus facilement l'année suivante et ça évite aux parents d'acheter un instrument pour rien. Ça, c'est plutôt pas mal parce que ça représente malgré tout un budget. L'élastique à musique, c'est testé et approuvé par Issimen.
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0: Mais oui, ces toitures typiques que l'on trouve dans de nombreuses régions de France, et notamment dans le Val de Serre et la Hague. Leur particularité, ce sont des toitures composées de pierres plates de pays en schiste, des toitures très chères à faire réparer. C'est la raison pour laquelle le château de Vauville a besoin de soutien financier. Je vous propose d'aller dans les combles du château avec Éric Pellerin, son propriétaire. On baisse la tête.
9: Attention la tête. La tête, c'est juste une chauve-souris.
0: Ah, où ça y est, une chauve-souris?
9: Il y en a une là, il y en a une qui dormait à l'autre palier aussi.
0: Ah, tu vois qu'on la dérange trop. Ah oui,
9: c'est protégé. Ce qui montre aussi que Vauville, c'est bien un lieu aussi de conservation, parce qu'on a dans le jardin plus de 25 espèces d'oiseaux différentes. Dans les combles du château, on a les chauves-souris qui sont protégées. Et on a beaucoup de petits reptiles. On a la mare de Vauville, donc nous, ici, entre les Landes et le jardin, beaucoup de tritons, beaucoup de grenouilles aussi, et pas mal de salamandres aussi dans le jardin.
0: Là, on va passer une toute petite porte. Il y a des araignées. Ah oui, donc là, effectivement, il y a quelques trous dans la toiture.
9: Donc c'est vrai qu'il faut agir. Tout est humide, hein, tout s'effrite. Les chevilles de bois, elles sont plus du tout à 45 degrés.
0: Oui, c'est-à-dire que là, ça risque de tomber aussi.
9: Ah oui, oui, la prochaine tempête, je pense que ça va encore glisser un petit peu. Ce qu'il faut se dire, et c'est toujours ce qui me sauve un petit peu, c'est que cette maison-là, elle existe depuis presque 900 ans. Oui, il y a des problèmes de toiture. Maintenant, je suis là pour m'en occuper. Il y a les couvreurs qui interviennent génialement pour venir bâcher dès qu'il y a un problème, et ça c'est vrai qu'on est en confiance. La lauce de schiste, quand on voit travailler les ouvriers et les couvreurs, c'est incroyable parce qu'ils soigneusement enlèvent chacune des tuiles. Pendant 3 semaines, 1 mois au sol, sous des tentes, ils les retaillent, ils les brossent, ils les toquent comme ça pour voir si la pierre est encore résistante et dure. Ils ont réussi à réutiliser 80% des tuiles qui existait sur la toiture.
0: Mais je crois que ça se trouve plus de toute façon, ces tuiles.
9: Et non, et les couvreurs du Cotentin essayent de garder, voire de racheter, quand ils sont sur tout leur chantier, des tuiles pour pouvoir les réutiliser sur des monuments historiques comme Vauville.
0: Comment est-ce qu'on peut expliquer ce que c'est que la lauze pour celles et ceux qui ne connaîtraient pas? Comment on peut parler de ces toitures?
9: Les lauzes de schiste, c'est comme si vous aviez des grosses tranches d'un centimètre de pierre bleue, d'une pierre qui était extraite des carrières de Tour-la-Ville à côté de Cherbourg. Et quand on se promène dans Cherbourg, on peut voir le schiste dans la maçonnerie des maisons. Aussi bien sur la toiture, mais aussi dans les murs. Donc ça, c'est la partie récente refaite cet hiver.
0: Ah oui, effectivement, on voit la différence, hein. Et alors, il n'y a pas de gouttière?
9: Non, au 15e et au 17e, il n'y a pas de gouttière.
0: Le château de Vauville, première pierre posée au 12e siècle, avec son jardin botanique, son environnement exceptionnel, les dunes, la mare et les landes de Vauville. 80% de sa toiture en lauze de schiste est gravement endommagée, mais on devrait pouvoir remplacer cette toiture grâce à la Fondation du patrimoine et puis tous les soutiens habituels, la commune, la région, le département et l'État.
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1: Bon, tout va bien, Sébastien ?
2: Ouais, tout va bien. Oh, mais moi, je fais une belle balade avec vous. Par contre, il va falloir s'arrêter, Claire, pour faire l'interview.
1: Bon, ben attendez, je m'arrête là. J'attends le plat. Ça y est, c'est bon.
3: Ah, ça fait bizarre. Hein.
2: Bonjour, Claire Gombeau.
1: Bonjour, Sébastien.
2: Vous faites partie de l'association À Vélo Sans Âge à Toulouse. Et d'abord, on va raconter un peu votre... Avant de raconter ce qu'est l'association, on va raconter votre parcours. Vous êtes retraitée, mais qu'est-ce que vous faisiez dans la vie ?
1: Alors, j'étais institutrice au départ, puis chef d'établissement. Donc, pendant plus de 38 ans, je me suis occupée des pitchounes.
2: Et à la retraite, quand arrive l'heure de la retraite, vous vous dites quoi ?
1: Je me dis, oh, chic, je vais me poser. Et... patatras, je lis un article dans un journal qui raconte l'odyssée d'un vélo sans âge. Et je me dis, mais qu'est-ce que c'est que ce truc ? C'est génial. Je les appelle et ils me disent, il n'y a pas d'antenne entre Bordeaux et Nice, Claire, il faut que tu en montes une.
2: C'est quoi ce slogan ?
1: Du vent dans les cheveux et de la lumière dans les yeux, c'est magique.
2: Ouais. Alors que fait l'association ?
1: On propose aux personnes à mobilité réduite ou personnes âgées, isolées ou en EHPAD, des balades en triporteur. Figurez-vous que vous avez deux personnes devant et un bénévole derrière qui pédale.
2: Et c'est génial parce que évidemment vous mettez des étoiles dans les yeux des personnes que vous transportez, notamment des personnes âgées et ce couple qui pourrait en être un, Émile et Gaston, deux copains.
1: Oh, Émile et Gaston, magique. Quand on a ouvert l'antenne, Gaston a inauguré le premier triporteur. Il avait mis la cravate de son mariage, trop fier, en disant « Aujourd'hui, c'est jour de fête ». On est parti place du Capitole, où on a été accueillis par le maire. Gaston était le roi du jour. Tout le monde voulait monter avec lui pour découvrir ce drôle d'engin. À la suite de cette première balade, il ne ratait jamais, jamais une balade avec son copain Émile.
2: Quel âge tous les deux ?
1: Je pense qu'Émile avait déjà 91 ans et Gaston devait en avoir 92. On a emmené des personnes jusqu'à 104 ans.
2: Ah, magnifique. Il y a aussi la petite Élise.
1: Élise, extraordinaire, une jeune autiste qui, quand elle arrive, elle hurle de joie, de je ne sais. Et à partir du moment où elle s'installe sur le triporteur, elle s'arrête net, les yeux pétillent, elle sourit pendant toute la balade et dès qu'on rentre et qu'on remet le pied à terre, elle se remet à hurler. C'est quand même magique.
2: Et vous alors, le bonheur que ça vous procure, vous nous en parlez ?
1: Honnêtement, ce sont les personnes qui nous le transmettent parce que ce sont que des sourires, que du bonheur. Et j'avoue qu'il y a des jours où on se donne un petit coup de pied dans le derrière pour y aller parce qu'on a la flemme. Mais quand on rentre, on se dit, heureusement qu'on y est allé. C'est magique.
2: On repart, Claire ?
1: Allez, on y va. En route.
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4: Une main dans le pop-corn, le ticket dans l'autre, vous entrez dans l'une des salles du Sénéchal. Mais avant d'être le cinéma de Guéret, c'était quoi ?
5: Daniel Domecq, je suis passionné de cinéma. À l'origine, c'était un bâtiment qui était en déshérence depuis un certain nombre d'années et qui était une école. C'était l'école Jean de Sessac, un grand bâtiment qui n'avait plus de fonction et dont il a été décidé de le transformer en cinéma à la demande d'un groupe qui s'appelait le groupe Raymond, qui est plus connu aujourd'hui sous le nom du CGR. Donc il y a des salles un petit peu partout en France et c'est donc cette société-là qui a réalisé les travaux avant 1983 puisque le Sénéchal sur cet endroit ouvre fin décembre 1983. À Guéret, on a du cinéma depuis 1897, première séance 23 mai 1897 et la première salle fixe, puisque avant il a été porté par des itinérants, première salle fixe qui ouvre en 1919 à un endroit qui maintenant est complètement détruit. Je veux parler de ce qu'on appelle l'îlot Carnot et c'est là qu'était le premier cinéma de Guéret. Le Café Continental possédait une salle des fêtes à l'opposé d'un grand jardin. Dans cette salle-là ont eu lieu des séances de cinéma. Et le propriétaire qui a acheté tout ça en 1919 en a fait un cinéma, un grand cinéma de 350 places avec balcon qui va fonctionner de 1919 à 1934. si on a beaucoup d'autres façons de regarder des films, ce qui est tout à fait louable et respectable, je crois vraiment que la dimension lieu de rencontre et de convivialité et la qualité surtout des images projetées et du son que l'on entend sont à mes yeux irremplaçables.
4: Bonjour.
3: Guillaume, je suis directeur du cinéma Le Sénéchal. J'ai grandi avec ce cinéma dès mes 7 ou 8 ans, on va dire.
4: Est-ce que ça fait maintenant d'en être le directeur ?
3: Waouh ! Un choc ! Non, ça fait bizarre et en même temps, il y a une sorte de logique quelque part.
4: Si vous pouviez dire quelque chose au Guillaume qui a 7 ans ?
3: Je pourrais lui dire, tu vas voir, il va y avoir plein de nouvelles choses excitantes dans le cinéma et plein de choses auxquelles tu ne pensais pas encore qui vont arriver et qui vont émerveiller tout le monde.
4: Maintenant, vous ne pourrez plus vous faire de films sur ce qu'était le Sénéchal avant. C'était une école.
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6: Dans Toujours à la page, je vous emmène dans une forêt extraordinaire. Extraordinaire et inquiétante à la fois. Celle de Chimère tropicale, un dernier livre de Corinne Morel-Darleux, paru chez Dalva. Femme politique repentie, écologiste convaincue, Corinne Morel-Darleux a d'abord écrit des essais pour transmettre ses convictions, mais depuis quelques années, c'est aussi à travers le roman que cette drômoise a choisi d'exprimer sa fascination pour la nature. Et c'est en Inde du Sud, lors d'une résidence d'écriture, que l'autrice a imaginé cette histoire, l'histoire d'Ariane, infirmière en psychiatrie qui n'a jamais quitté ses montagnes, mais rêve de jungle. Alors le jour où un double accident d'avion improbable se produit dans une forêt tropicale éloignée, Ariane trouve l'occasion de rejoindre cet univers fantasmé. Un univers de moiteurs, de crocs, de mystères, de magie, où elle croisera un homme jaguar, des chamans, des morts inaccomplis et l'inquiétant Cadillac qui la poursuit comme une ombre. Vous l'aurez compris, la place de l'imaginaire dans le livre de Corinne Morel-Darleux est centrale. Alors je lui ai demandé quelle était pour elle la place de l'imaginaire, son importance dans la vie.
7: J'ai l'impression que c'est un sujet d'une actualité brûlante, cette question de la place de l'imaginaire. D'abord parce que j'ai l'impression qu'on est nombreuses et nombreux à avoir de plus en plus besoin de se réfugier dans l'imaginaire pour de temps en temps échapper au réel qui semble de plus en plus dystopique et difficile à affronter. Et ensuite parce que l'imaginaire c'est aussi ce qui nous permet éventuellement d'imaginer autre chose. Comment le monde pourrait être de manière différente, de cultiver une forme d'empathie aussi, de pouvoir se mettre à la place de l'autre, d'envisager qu'il puisse y avoir des réalités multiples et pas une seule manière d'aborder la vie, d'aborder les événements, les faits. Toute ma question, moi, c'est de savoir comment on nourrit nos imaginaires, qu'est-ce que ça nous permet de produire qui n'est pas encore là, qu'est-ce que ça peut faire advenir dans nos vies.
6: Alors dans ce que vous nous racontez, il y a de l'extraordinaire, il y a du magique, il y a cette jungle qui est presque hantée.
7: Oui, cette forêt tropicale, elle est à l'image de la symbolique de la forêt qui est à la fois dans l'imaginaire collectif, un endroit, un milieu qui attire et en même temps qui a souvent provoqué aussi la peur, la crainte, parce que c'est un lieu mystérieux, étrange, sombre. Parce que finalement, je trouve que c'est beaucoup à l'image de notre époque, de nos vies, d'apprendre à cheminer sur cette ligne de crête entre émerveillement et inquiétude. Et donc, c'est finalement assez logique que ça se soit retrouvé dans mon écriture et dans l'histoire de Chimère tropicale.
6: Chimère tropicale, c'est un objet littéraire étrange, un roman organique qui nous enlace, nous emporte, sans laisser voir ce qui relève de la réalité ou de l'illusion. C'est sûrement pour cela qu'il est présélectionné pour le prix Ouest France Étonnant Voyageur, verdict attendu le 24 mai 2026. En attendant, à vous de vous plonger dans ces Chimère tropicale paru chez Dalva.
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1: Direction la Vendée à Beauvoir-sur-Mer. Je suis très heureux de vous emmener à la rencontre d'Anne-Marie. C'est une maraîchine très attachée à la Vendée et à la transmission de ses traditions.
2: J'y suis née et toute ma jeunesse est donc passée là-bas. C'était difficile. Mon père est décédé à 36 ans. Donc on était trois enfants. On est restés tout seuls tous les trois avec notre maman, avec une vache pour vivre. Et puis un petit jardin. Et puis quand il n'y avait pas trop à manger, ma maman elle allait pêcher les grenouilles et les anguilles dans les fossés. C'est vraiment mes racines, le marais, hein. J'y suis accro.
1: Vous êtes une vraie maraîchine ?
2: Ah oui, je suis une maraîchine à 100%. Hein.
1: Elle représente quoi la Vendée pour vous, Anne-Marie ?
2: C'est mon pays, c'est quelque chose qui m'est vraiment cher au cœur. Le marais, je peux pas m'en passer, mais dans le marais, il y a aussi la mer chez nous. Ouais. Et ça, c'est pareil, on a besoin de ça, nous. Je vais voir la mer, et je me promène dans le marais.
1: Pourquoi, ça vous apporte quoi, vous ?
2: Une détente, et j'ai un livre particulier aussi.
1: Ah.
2: C'est mon moment zen, moi.
1: Et c'est quoi ce livre que vous emmenez ? Ah, faut pas le dire.
2: C'est
1: votre petit jardin secret.
2: Oui, c'est mon petit jardin secret.
1: Alors, on le laissera dans son petit jardin secret.
2: Et puis, c'est pour ça aussi que je fais du folklore. Il nous faudrait des jeunes, mais les jeunes, maintenant, c'est compliqué. On en a dans le groupe, hein. On en a 5 et qui sont mordus, mais pour combien de temps? Parce qu'ils sont jeunes encore.
1: Alors, qu'est-ce qu'on peut faire pour remédier à ça?
2: On ne sait pas trop. Bon, maintenant, il y a beaucoup de balles folk et de choses comme ça.
1: Et pourtant, ces fêtes-là ont un succès assez populaire. Parce qu'on va penser à Chaland autrefois.
2: Oui, à Chaland autrefois. Et puis, maintenant, ce qu'on fait beaucoup moins, ce sont des kermesses, par exemple. Moi, j'adore les gens, j'adore connaître des gens parce qu'ils m'apporteront quelque chose.
1: C'est essentiel pour vous.
2: Oui.
1: C'est même limite vitale.
2: C'est limite vitale, oui. Après, j'ai fait 10 ans pour la RSB, là. La RSB, qui est l'Association des retraités sportifs de Beauvoir. Moi, les associations, c'est aussi apporter aux gens des choses, leur faire plaisir d'abord dans ce qu'on leur propose. J'espère vraiment que beaucoup de gens pourront se lancer dans les jeunes, il faut vraiment, mais je comprends bien qu'actuellement, la vie est difficile. Les gens de 35 ans, maintenant, ils sont tellement pris par autre chose que c'est compliqué.
1: Alors, on revient en arrière. Vous avez 18 ans, vous vous mariez, Anne-Marie. Vous diriez quoi à cette jeune fille?
2: Je dirais qu'il faut dans l'avenir, à 18 ans, on est jeune. Il faut penser à ne pas rester seul dans son coin.
1: On va dire, Anne-Marie, ce matin, que vos petits-enfants nous écoutent, là, à la radio. Oui. Vous voulez leur dire quoi, pour conclure?
2: Je vais leur dire, essayez de faire un peu comme mamie. Essayez de donner, de partager, d'apprendre, de vouloir connaître... Voilà, plein de choses comme ça.
1: Anne-Marie, la passion de la Vendée, la générosité, la joie de vivre et l'amour des gens.
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3: Je vous emmène dans les locaux d'un transporteur mayennais, ceux de Brégé, entreprise de plus de 1000 collaborateurs. Il y a 12 agences en France, une présence également en Espagne et au Portugal. Le siège est à Saint-Berthevin, où il y a les bureaux, des entrepôts et aussi un garage, un atelier de réparation et d'entretien des véhicules. Je démarre la visite avec Sébastien Blutot, c'est le chef d'atelier, dans une partie de ce garage que je trouve un peu trop calme.
4: Oui, en effet, là on se situe dans le magasin, donc... Le magasin des pièces détachées dans lesquelles on va retrouver des composants nécessaires soit pour la carrosserie, soit pour les entretiens des véhicules.
3: Bon, moi je veux entendre du bruit et voir du monde. Je pense qu'il faut s'avancer par là.
4: Oui, en effet, en allant par ici, je pense qu'on va trouver plus d'activité.
3: Voilà, on rentre dans l'atelier où il y a plein de pneus. Alors des pneus de camions, évidemment. Là, on est sur du format, du volume XXL.
4: Ouais, tout à fait. Donc là, on va retrouver les pneus à la fois pour les remorques et pour les tracteurs, les véhicules moteurs. On travaille tous nos pneumatiques ici en local, sauf bien sûr les véhicules qui crèvent sur la route pour lesquels on fait des dépannages à l'extérieur.
3: Vous êtes combien à travailler dans cet atelier en tout, Sébastien ?
4: Les pneumatiques, c'est 2 personnes. Et si on élargit à l'ensemble de l'atelier des activités de l'atelier, on est en tout 20 personnes. On va inclure dans ces 20 personnes toute la partie aussi administrative qui fait le planning et qui contribue aussi à piloter les activités, qu'elles soient ici en interne ou qu'elles soient en externe.
3: Et justement, on se rapproche de vos mécaniciens. Oh là là, il y a de l'étincelle là devant nous.

0: effectuer les opérations sur les pneumatiques.
1: Alors, il y a environ 350 véhicules moteurs, donc les cabines. Pour le nombre de remorques, c'est le double. Alors, il y a des diesels, une partie qui roule au gaz, une nouvelle génération de véhicules électriques. Dans l'atelier, je rejoins Steven, c'est l'un des salariés mécaniciens chez Brégé. Il est en train d'intervenir sur l'un des poids lourds.
2: Mon collègue est en train de démonter la face avant parce qu'il a tapé un sanglier.
1: C'est pas votre collègue qui a tapé, c'est le camion, non, le poids lourd.
2: Oui, oui. Quand même, on fait aussi des entretiens. On va basculer pour voir s'il n'y a pas une fuite. On va faire un peu de tout ça, un peu de préventif.
1: Et vous, apparemment, vous êtes le chef d'équipe, Steven, vous confirmez?
2: Oui, je gère deux gars avec moi. On est soit de matin, soit d'après-midi. Le garage, il est ouvert de 5h30 à 21h.
1: Et donc là, aujourd'hui, vous êtes de l'équipe du matin, ce qui veut dire que vous êtes réveillé à quelle heure? Hyper tôt?
2: Eh bah, bien, 4h30, on est debout pour être là à 5h30.
1: Qu'est-ce qui vous plaît dans votre métier?
2: On aime bien travailler sur la mécanique, on aime bien avoir un peu les mains sales, un peu toucher à tout.
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4: On veut encore partir à la chasse au trésor.
5: Oui.
4: On va partir à la recherche de pierres vieilles de 700 ans.
5: Exactement. Ces vieilles pierres s'appellent les bornes papales, cher ami. Direction donc Valgréas, au cœur de cette curiosité géographique, on va le dire. Un morceau de Vaucluse posé en plein milieu de la Drôme provençale, on en a déjà parlé. Ça s'appelle l'enclave des...
4: Papes.
5: Oui, bornes. Réponse.
4: Oh!
5: Ouais, j'ai un petit peu bossé. Celle qui donc délimite, eh bien, ces bornes papales, celle qui délimite l'enclave, ce sont donc ces bornes papales. Alors, à quoi ça ressemble? Imaginez un grand bloc de pierre taillé, planté verticalement dans le sol, un bon 1m20 à peu près, avec, surtout des blasons, en fait, c'est ça qui est beau. Blasons sculptés, des armoiries, des seigneurs locaux, celle du comte Avenessin aussi, forcément, avec deux clés entrecroisées, symbole donc du pouvoir pontifical.
4: Ce sont donc de vraies frontières gravées dans la pierre, on peut
5: exactement
4: dire ça.
5: Ces bornes, elles datent du 14e et 15e siècle. Elles ont été installées lors de plusieurs campagnes de bornage en 1324, 1414, 1457. Ben, c'était simple en fait, hein. Tout simplement, elles étaient là pour dire ici commence la terre des papes en pleine Drôme provençale. Petit rappel historique quand même, quand les papes s'installent à Avignon au début du 14e, ils cherchent en fait à sécuriser et à agrandir leur possession. Il y a un pape qui s'appelle Jean XXII qui achète Valgréas en fait et puis d'autres villages autour. Mais le royaume de France bloque toute extension parce que bien sûr les papes ils voulaient aller encore plus loin. Mais boum, non, la France bloque tout ça et résultat, on a donc une sorte d'enclave figée donc dans les frontières. Et donc pour matérialiser tout ça, on plante donc des bornes solides, visibles et surtout c'est indiscutable quoi.
4: Alors évidemment la question c'est de savoir si on peut encore les voir aujourd'hui ces bornes.
5: C'est ça, c'était au 14e siècle quand même. On en a encore 22 en fait autour de Valgréas en place. Vous en avez déjà une devant l'office de tourisme, c'est la plus facile hein, pour la voir. Ils l'ont mise là pour qu'on puisse voir à quoi ça ressemble. Mais ensuite il faudra quand même un peu de perspicacité pour les trouver. On nous dit à l'office de tourisme que c'est un peu compliqué, c'est un peu difficile parce que elles sont un peu cachées en fait dans des chemins, dans des vignes, dans des champs, des bosquets. Heureusement, l'office de tourisme a bossé dessus de Valgréas, qui propose aujourd'hui donc un plan en fait d'un circuit pédestre de randonnée, franchement hyper simple, accessible, qui permet justement d'en découvrir plusieurs à pied autour de 2-3 heures à peu près en famille. Ça peut faire une belle idée de sortie. On marche dans les paysages de la Drôme provençale tout en étant dans le Vaucluse. C'est ça aussi qui est fun. Et ces pierres sont là pour nous rappeler donc cette chasse au trésor grandeur nature autour de l'histoire donc de l'enclave des papes.

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1: Ici matin.
2: Le temps de vous lire en marseillais. Bonjour Médéric.
1: Bonjour Philippe.
2: C'est notre linguiste marseillais. Donc on va jouer ce matin un peu comme des enfants.
1: Oui, tout à fait. Alors vous savez à quoi jouent les enfants en ce moment? Enfin ces jours-ci, ces temps-ci.
2: Ces temps-ci, bah, avec le smartphone, ouais, un jeu, voilà quoi.
1: Les tablettes, les jeux vidéo, etc. Ouais. On est d'accord. Bon, les tout petits jouent encore avec des voitures, des robots, les trucs Pokémon, etc. Voilà. Alors autrefois, alors non, je vais pas faire celui qui grommelle à mon réguignard.
3: C'était mieux avant.
1: C'était mieux avant, c'est ça. Non, mais je vais vous parler quand même des réguignards. Les Réguignaires de Luberon, c'est une association provençale qui, comme son nom l'indique, regroupe des amoureux de la culture et de la langue provençale, des gens du Luberon, qui s'appellent avec autodérision donc les Réguignaires, en gros les râleurs. Hein. Eh bien, la présidente de cette association est bien connue chez nous, il s'agit de Claudette Ocelli, aussi connue sous le nom de Mamette, dont on a entendu la voix sur notre antenne pour nous apprendre un peu de provençal. Avec ces Réguignaires, elle organise jusqu'au 14 mars à Pertuis, à l'espace de Croze, une exposition appelée Joe et Jugué d'Antan, qui propose de retrouver des jeux et jouets d'Antan et avec leur petit nom en provençal. Alors autrefois, les minots jouaient à Ouda, au dé, au Baouduf, au Toupi ou au Quille. Il y avait les osselets aussi. Alors, je me souviens que mon frère jouait, j'ai toujours trouvé ça bizarre, les osselets. Mmh. Mais voilà, ça a disparu, j'ai l'impression.
2: Oui, c'est vrai.
1: Hein, voilà, on ne voit plus ça. Jouer aux osselets, c'est Djouga, Djibotrao et Mélisa Ousset. Par contre, les billes, on y joue encore. À mon époque, on prisait les gros galops comme ça et on tirait les soldats Starlux.
2: Ouais,
1: on jouait au pot. Enfin bref, voilà, j'adorais les billes. Dans la cour de récré, je pense qu'on joue encore à la marelle ou à la corde persaouta, je traduis pas. Mais probablement plus aux yeobanda, les yeux bandés, au Colin Maillard, qu'on appelle aussi Kukuruma. On dirait une chanson Kukuruma. En revanche, on fait encore liser Skundai, le jeu de cache-cache, à partir du verbe s'escoudre, se cacher. Et on dit parfois, va te scoudre, va te cacher. On joue aussi à la poupée, la titeille, dans son Ousta ou des titeilles, sa maison de poupée, ou bien avec une poupoune pour Djouga à la mama, là non plus, je traduis pas. Quand j'étais minot, j'adorais jouer avec les taraillettes, la dinette, mais aussi à la marchande. J'avais d'ailleurs un bel établi de marchande et je vendais à ma mère, à ma grand-mère, plein de beaux fruits et légumes en plastique, ou du poulet, ou en plastique, ou du fromage en plastoc. Avant, la malbouffe, vous voyez, avait déjà tout prévu. Tous ces jeux d'enfants d'hier ou d'avant-hier sont présentés à l'exposition Joe et Jugué d'Antan à Pertuis jusqu'au 14 mars pour ce... Et samedi, donc demain, il y aura en plus un grand jeu de piste sur le double thème du parler provençal et des jeux d'enfants dans les rues de Pertuis, mais aussi du Motus. Tous les t-shirts, toute l'après-midi, me seront sur place avec mon collègue Bla pour vous faire jouer à Motus en mode démo ou initiation. Mais il y aura aussi un Motus en live, en public, avec les meilleurs joueurs de Motus à défier. Alors, de mon temps, on jouait à cache-cache, et celui qui comptait, on disait qu'il pégait. On disait, allez, c'est toi qui pègues. Ouais. Et on joue aussi à faire des moulons dans la cour. Et pour signaler un attroupement, on crie moulons. Donc ce samedi, moulons à Pertuis.
2: Allez, moulons.
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4: Ah, quel enfant n'a pas rêvé un jour de devenir pompier. Enfant, adolescente, Gaëlle Hérault est adjudante, légende ici.
5: Bonjour, je suis l'adjudante Gaëlle Hérault, je suis pompier professionnel depuis 23 ans et j'occupe le poste de chef de salle opérationnelle adjointe au CODIS de la Sarthe. Mon histoire, j'ai découvert l'univers pompier en classe de 4e lors du stage de découverte et donc j'ai dû intégrer la section des jeunes sapeurs-pompiers donc au centre de la Ferté-Bernard. Par la suite, donc rentrée pompier volontaire. Après le bac, je suis rentrée militaire technicienne de l'air en tant que pompier. Donc le déclic et puis l'ambiance caserne, alliée du sport, travail d'équipe et puis de passer les différentes formations, ça a concrétisé et aujourd'hui voilà, je regrette pas et je continue dans ce métier avec passion.
6: Un incendie s'est déclaré.
5: Alors la fameuse question, quand on est femme, est-ce facile de progresser ou d'être pompier? Comme tout métier, lorsqu'on l'exerce avec passion, conviction et beaucoup de sérieux, je pense que tout le monde a sa place. Et la Sarthe représente bien ce corps-là, féminisé au maximum. Chaque pompier se doit de répondre à ses missions. Et là, il n'est plus question de femmes ou d'hommes. Au moment de partir en intervention, il y a toujours cette phase de gestion du stress, l'adrénaline. On aime cette phase-là, en fait, qui nous porte et puis qui nous galvanise pour la mission à venir. Voilà, au fur et à mesure des années, l'expérience font que ce stress, on le dompte, on le familiarise et puis grâce aux formations, on en fait une clé de réussite en fait. Mmh. Et on a tous besoin de ce stress-là et de cette adrénaline pour continuer à exercer ce métier. Et toujours cette fameuse question, est-ce que la tenue de pompier peut faire fantasmer? Je suis désolée, alors soit parce que je la vois depuis trop longtemps, pour moi elle s'apparente à mon métier, ma passion, et forcément certains la portent tout de même mieux que d'autres, faut être honnête. Mais après voilà, je suis pas du tout dans le mythe de l'uniforme, peut-être parce que ça fait trop d'années que je le porte. Mais c'est valable aussi pour les autres corporations, hein, gendarmes ou autres. Donc voilà, désolée de mon côté, je rentre pas dans le mythe du pompier en tenue.
3: Un pompier doit toujours être prêt à intervenir.
5: Voilà, c'était l'adjudante Yael Hérault. Merci de m'avoir écouté et gardez en tête, toujours réserver un meilleur accueil possible pour les pompiers qui, sachez-le, au téléphone ou en mission, font le maximum pour vous aider.
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3: Il a pour le coup des histoires qui nous restent bien dans la tête, c'est Arnaud Fromage qui est avec nous. Bonjour Arnaud.
4: Bonjour, bonjour à tous.
3: Arnaud, ça faisait longtemps que vous ne nous aviez pas déterré une vieille loi de l'époque révolutionnaire.
4: Oui, mais cette fois j'en ai trouvé une qui sert vraiment à quelque chose. Je dirais même que c'est une loi qui a tout changé. Il s'agit de celle qui, en 1799, a instauré en France le système métrique. Ou plutôt, le système MKPS pour mètre kilogramme poids seconde. Trois unités de base pour les unir toutes et en finir enfin avec les toises, les perches, les pouces, les lieux, les livres et les boisseaux. Il faut dire que chaque région et parfois même chaque ville possédait sa propre unité de mesure. À Besançon, c'était l'Aune, par exemple, qui mesurait un peu plus de 80 cm. Pour éviter les embrouilles, eh bien une tige en métal, une aune étalon, avait été scellée dans la pierre au XVIe siècle à l'extrémité gauche de la façade de l'hôtel de ville. Et elle y est toujours, d'ailleurs, elle est toujours en place. Mais voilà, à la demande des commerçants de l'époque, un système identique était nécessaire et ce fut donc le système métrique.
3: Le système métrique qui a depuis été adopté par presque tous les pays du monde, on peut le dire.
4: Oui, en gros, il n'y a que les États-Unis, le Liberia et la Birmanie qui refusent toujours le système métrique, et c'est vrai que le Royaume-Uni l'utilise en traînant des pieds. Le système métrique, qui a évolué d'ailleurs depuis, il a intégré le système SI, le système international, qui rassemble toutes les unités de mesure de base desquelles on peut calculer toutes les autres. Et elles ne sont que 7. Le kilogramme, la seconde et le mètre, donc, auxquels s'ajoutent le kelvin pour la température, l'ampère pour l'intensité électrique, la mole pour la quantité de matière et le candela pour l'intensité lumineuse.
3: Et avec ça, on peut tout calculer ?
4: En grande partie, oui, les autres unités se déduisent de ces sept-là, mais il y a malgré tout un monde qui résiste encore et toujours au système métrique et, je dirais même, à la logique humaine, celui des pointures de chaussures. Personne n'y comprend rien, alors j'ai mené des petites recherches. Tout part du point de Paris, inspiré du quart de pouce britannique. La pointure d'une chaussure est calculée en divisant la longueur de l'intérieur de la chaussure en centimètres par le point de Paris. En gros, une pointure 40, ça fait environ un pied de 26 cm de long. Pour les Italiens, c'est le même calcul, mais avec une pointure en moins. Les Américains commencent à compter à partir de la taille 1, qui correspond à notre 31. Les Anglais, c'est pareil, mais eux, ils commencent à 0. Les seuls qui ont un système à peu près compréhensible, ce sont les Japonais. En gros, un pied de 26 cm correspond à la taille 26, et ensuite on décale, mais toujours en fonction du fameux point de Paris. En résumé, il serait peut-être temps de mettre un bon coup de botte là-dedans, parce que, rayon chaussure, moi, je ne sais plus sur quel pied danser.
3: Ah, c'est le cas de le dire, oui. C'est vrai qu'on a un petit peu perdu avec tout ça. Merci beaucoup, notre cher Arnaud Fromage, avec ses nécessaires minutes comptoises. Et puis à très bientôt.
4: À demain.
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5: Vous avez peut-être du mal à trouver l'amour malgré de nombreuses tentatives, notamment sur les sites de rencontres. Il y a peut-être des raisons à ça.
6: Je m'appelle Hélène Bethams. Je suis fonctionnaire, mais aussi autrice et psychosexologue, hypnothérapeute.
5: Ça fait beaucoup de fonctions. Qu'est-ce que vous avez écrit ?
6: J'ai écrit un livre qui s'intitule « Les sites de rencontres et l'estime de soi, psychologie amoureuse à l'ère du numérique ».
5: Mais comment passe-t-on de fonctionnaire à autrice et psychosexologue ?
6: Je suis d'abord restée en couple pendant 23 ans et je me suis séparée. Au moment de la séparation, j'ai attendu 2 ans avant de m'inscrire sur un site de rencontre. Et là, ce que j'ai découvert, ça m'a paru trop compliqué. Alors, comme tout le monde, j'ai navigué entre des eaux troubles, on va dire. Et puis, j'ai décidé de me former en psychosexologie, puisque la psycho m'intéressait depuis toujours. Et la sexualité aussi, j'avais lu Freud, j'étais très très jeune. Comment rencontrer l'amour quand on a perdu les codes à une époque, en fait, où tout est sur le numérique et où dans la vraie vie, on ne sait pas qui est célibataire ou pas et où on ne va pas aborder quelqu'un en lui disant « Ben voilà, moi je suis seule ». Est-ce que ça te dit de faire connaissance ? Parce que c'est ce qu'on fait sur un site de rencontre. On écrit à quelqu'un et on lui demande en fait s'il a envie de faire connaissance.
5: Comment avez-vous vécu cette expérience particulière sur les sites de rencontre ?
6: Je ressentais des choses un peu complexes qui peuvent s'apparenter à de l'adrénaline quand on fait du cardio, par exemple, une espèce d'excitation dès qu'on a un like, dès qu'on a un crush, un match. Pendant ma formation, je me suis dirigée vers des études et des recherches un peu plus scientifiques. Et ça a plein d'effets, en fait. fait. Les sites de rencontre, on s'en rend pas compte, mais on crée des hormones, de la dopamine, de l'adrénaline. Et en fait, c'est les conditions de l'addiction.
5: Et c'est ce que vous expliquez dans le livre.
6: Je parle aussi de toutes les difficultés d'attachement qu'on peut avoir. Parce que parfois, aimer ou être aimé, ça peut être une grande peur. Je parle aussi de nos schémas. Parce que dans la rencontre amoureuse, on va souvent reproduire les mêmes schémas, on va être attiré par les mêmes personnes. Bah, c'est un petit peu comme dans la vie, tous les jours on prend le même chemin pour aller travailler et rarement on va essayer une nouvelle route. Alors moi c'est ici et aujourd'hui que je vous propose de commencer un travail pour vous aider dans vos rencontres.
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7: On sait qu'on est lorrain parce qu'on
8: prend des obus pour des cèpes.
7: C'est une histoire qu'on m'a racontée.
8: Ça va aller dans les Vosges.
7: Non, du côté d'Amnéville. Non, j'ai croisé Frédéric, le Fred Kuntz. Vous le connaissez?
8: Non.
7: Il est maître d'école à Amnéville.
8: Je ne connais pas.
7: Il m'a raconté ses aventures, ça va rappeler des souvenirs à tout le monde.
8: Allez-y.
7: Lorsque, adolescent, il partait en vacances en mobylette.
8: Mm-hmm.
7: Trajet à Gondange, Niederbronn-les-Bains, 150 bornes en cyclo. Largement de quoi faire cuire le steak sous la selle, comme Attila le Hun.
8: Mon père faisait Paris, le Jura, en vélo.
7: Ouf, en vélo?
8: En mobylette?
7: En mobylette. Ah bah oui, mais on essaye. Qu'est-ce qu'il avait comme mobylette?
8: Ça devait être un 103 à l'époque, ça devait être ces mobylettes-là.
7: S'ils étaient déjà là, ouais. Ou un Solex. Le Fred.
8: Mobylette.
7: Non. Ok, le Fred, il partait avec Bernard, dit Bébert. Le Mac. Le Bled. Le Bled, c'était son nom, pas la destination de ses vacances. Et Mounir, qui aurait dû être
8: au Bled.
7: Et Mounir, le passager de dernière minute, qui s'était dégoté une cacahuète improbable pour se joindre à l'équipage. Une mini-moto, vous savez?
8: Hey.
7: Il fallait laisser refroidir toutes les Diborne, l'enfer. Le Fred m'a dit, il avait l'air d'un singe sur un paquet de tabac. Mais une vraie équipée sauvage que ceux-là, et puis ces bandes-là, ça roule en triangle, comme les oies sauvages. Pour ceux qui ont une meule moins puissante, profite de l'aspiration. Comme mon Fred, il avait une 103 SP à refroidissement liquide et carbut 17, autant dire qu'il roulait en tête. Sourire béat, les dents éclatées de moustiques, en route pour le camping, la gloire et les grandes découvertes. Parce que ces types-là étaient des chercheurs de trésors, des fanades de la Seconde Guerre mondiale, le genre qui arpente les champs et les forêts, poil à frire entre les pognes, à la recherche de vestiges. Résumé des vacances par le principal intéressé, je cite le Fred, deux points ouvrez les guillemets, on allait chercher des bricoles qu'on ne trouvait jamais. Des chercheurs du trésor au pied de l'arc-en-ciel, en somme.
8: C'est joli, ça.
7: Tente plantée à Sturzelbrunn. Voilà, c'est pas facile.
8: Non, c'est pas facile.
7: Si tôt le matin. Le Beecherland comme terrain de jeu. Les gars vivent la grande vie. Pique-nique tous les jours et peu importe les guêpes qui les taquinent. Ils découvriront que le dernier jour que le nid était précisément sous la table du déjeuner. Les gars, ils s'en foutaient. Les grands soirs, ils sortent au casino de Niederbronn. 15 kilomètres en brêle à travers les bois. La 103 devant, Mounir loin derrière. Vers la fin du congé, alors qu'ils zonent dans un coin qu'on leur a vendu pour être un coin à champignons, ils se baissent pour ramasser des cèpes et là, bingo, tout un tas d'obus et de munitions de la guerre de 14. Pompiers, gendarmes, des mineurs, les ados sont au comble du bonheur. Des vacances 100% Lorraine, plus locales, tu meurs.

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